0: Bonjour, très heureuse de vous retrouver pour ce nouveau numéro de Tous Frères. À l'occasion des 800 ans de la mort de saint François d'Assise, nous vous invitons à ralentir, à ouvrir les yeux et le cœur avec un verbe au centre de cette émission, contempler. Des terres d'outre-mer aux grandes traditions spirituelles franciscaines, nous partons à la rencontre de femmes et d'hommes qui choisissent de vivre ensemble autrement dans la simplicité et la fraternité universelle. Direction la Polynésie française, au cœur de la communauté des Clarisses. Derrière les murs du monastère, ces femmes vivent la contemplation comme une manière d'habiter le monde. Rencontre ensuite avec Noémie Dijon, qui vit en Martinique. Elle nous raconte comment la spiritualité de saint François d'Assise la porte et continue d'inspirer les jeunes générations. Dans la chronique cette semaine, lumière sur la contemplation chez les bouddhistes. Contempler, comme dans l'histoire de Sainte Claire d'Assise. À travers son regard, découvrons comment la contemplation devient une liberté intérieure. Je laisse Luciano vous raconter cette histoire.
1: Mais pourquoi cette religieuse, alors qu'elle est sur son lit de mort, est-elle en train de sourire? Pour le savoir, remontons le fil du temps et allons à la découverte de trois moments clés de la vie d'une femme pas comme les autres. C'est dans la nuit du 18 au 19 mars 1212 que cette jeune femme de 18 ans, du nom de Claire, quitte en secret la maison familiale. Elle rejoint un certain François et ses frères dans une chapelle de la ville d'Assise, en Italie. Alors qu'elle est née dans une famille noble, qu'elle était promise à un mariage avantageux, c'est là, dans cette chapelle, contemplant et imitant le Christ dépouillé, qu'elle revêt une simple tunique, se coupe les cheveux en signe de sa consécration à Dieu. Le temps passe et nous voici en 1228 à San Damiano, là où saint François a reçu quelques années plus tôt un appel de Dieu pour restaurer son église. Claire et quelques femmes prient, travaillent et vivent ensemble. Elle ne possède rien, à part une confiance absolue en la providence divine. Mais voilà que certains veulent leur offrir des biens et des terres pour assurer leur subsistance. Claire refuse. Ce choix est le fruit de sa contemplation de la parole de Dieu. Elle veut suivre le Christ qui n'avait pas une pierre où reposer la tête. Elle obtient du pape Grégoire IX le privilège de pauvreté, le droit exceptionnel de ne rien posséder, ni individuellement, ni en communauté. Le 9 août 1253, alors que Claire est très malade, une bonne nouvelle retentit. Le pape Innocent IV approuve la règle qu'elle avait rédigée pour ses sœurs, la première règle monastique écrite par une femme pour des femmes, une règle centrée sur la pauvreté et la prière contemplative. Deux jours plus tard, le 11 août 1253, c'est donc le sourire aux lèvres qu'elle rejoint la demeure du Père. Voilà, maintenant vous savez pourquoi cette religieuse, fondatrice de la branche franciscaine féminine, appelée Sainte Claire, souriait alors qu'elle était sur son lit de mort. Elle contemplait l'œuvre de Dieu dans sa vie, et on en parle encore aujourd'hui.
0: Et vous savez ce que je contemple, moi, c'est la sagesse d'Aurélie. Wow, et c'est vrai, merci, on peut le dire. Bonjour Aurélie.
2: Bonjour.
0: Alors, vous savez où nous allons aujourd'hui, Aurélie? Nous allons à Punaoya, ça se situe en Polynésie française, où les paysages invitent à la contemplation.
2: Exactement, et nous sommes justement allés visiter le monastère Sainte-Claire de Tahiti, juste ici. Les moniales qui y vivent, comme la sœur Gina, regardez, sont appelées les sœurs Clarisses.
0: Et pourquoi sont-elles appelées ainsi et qui sont ces sœurs?
2: Alors, elles sont 12 en Polynésie française, mais il y a des sœurs Clarisses dans 80 pays dans le monde. Sainte Claire fonde l'ordre des pauvres dames en 1212. Les Clarisses vivront l'idéal franciscain dans la prière. Leur devise, c'est Pax et Bonum en latin et ça signifie paix et bien.
0: Ah,
2: voilà. Et regardez sur cette photo, La corde à trois nœuds qu'elle porte à la taille, ça correspond aux trois vœux qu'elle formule, des vœux d'obéissance, de pauvreté et de chasteté. Que signifie contempler lorsqu'on en a fait sa vocation ? Reportage de Jérôme Bompierre.
3: Chaque matin, les sœurs Clarisse se retrouvent dans leur chapelle pour la prière des Laudes.
4: Sainte Marie, Mère de Dieu, prie pour nous pauvres
3: pécheurs. Démoniale contemplative issue de la famille franciscaine dont la mission est de prier pour l'Église et pour le monde.
5: Par Jésus le Christ, notre Seigneur.
6: Amen.
3: Aujourd'hui, elles sont six, accompagnées d'une postulante et d'une novice. La communauté est conduite par sœur Gina.
7: Une journée Clarisse commence par un lever à 4 heures. Et à partir de là, ben, ça s'échelonne entre prière, la messe, les activités, la prière, activité, prière, activité, jusqu'à 20 heures, la dernière prière pour compli.
8: La prière nous permet de porter le monde. C'est notre vocation en premier. Donc c'est central dans notre vie parce que nous avons donné notre vie au Seigneur pour la prière.
3: Ici, la prière n'encadre pas la journée, elle en est le cœur. Fondée au XIIIe siècle par Sainte Claire d'Assise, le deuxième ordre franciscain est présent à Tahiti depuis plus de 40 ans. L'église locale fit appel au Canada. Parmi les premières sœurs envoyées, sœur Agnès.
9: Je viens de la province de Québec, du monastère des Clarisses de Sherbrooke. Et un jour, on a reçu une lettre. Tahiti, on s'est dit, c'est où ça? Là, on est allé chercher la grande carte. On a cherché, parce que c'était juste un tout petit point dans le Pacifique. Ah, on a dit, oh, c'est vraiment loin, c'est petit. Et c'est comme ça que, en 81 seulement, nous sommes arrivés ici, quatre sœurs, et puis on a fait connaissance.
3: Le 11 août 1993, à l'occasion du 8e centenaire de Sainte-Claire, Monseigneur Michel Kopenrath bénit le monastère, près de 10 ans après l'arrivée des premières Clarisses. Cloîtrées, elles vivent au rythme de la prière et du travail.
7: Les activités, ben, c'est on fabrique les hosties, les pains d'autel pour le diocèse. On a un jardin à nettoyer. On a aussi un petit rucher.
10: Oh, joli! Wow!
7: Et puis, on a la formation continue. Pour les jeunes sœurs, ben, c'est des cours de... C'est quoi la vie communautaire? C'est quoi la foi de l'Église? Tout ça.
11: Au nom du Père, du Fils et du Saint-Esprit. Amen.
7: On travaille, mais ça ne couvre pas les charges de la communauté. Alors, notre subsistance, elle est assurée par les dons, principalement.
8: Nous vivons beaucoup de la providence. Par exemple, pour la cuisine, nous avons des bienfaiteurs, des bienfaitrices qui nous apportent ce dont nous avons besoin. Depuis Saint-François, Saint-Clair, il vivait déjà de la providence, de la générosité.
3: À l'image de Saint-François, qui appelait le soleil frère et l'eau sœur, les Clarisses contemplent le monde comme un don.
9: Le franciscanisme, les Clarisses, il y a un goût dans la nature. Hein? Il y a une beauté dans la nature. On loue le Seigneur dans la nature. Il y a les oiseaux, il y a tout. On est vraiment dans un endroit idéal pour la contemplation.
7: Contempler, pour moi, c'est regarder quelqu'un et petit à petit connaître ce quelqu'un qui est Jésus. Et petit à petit, me laisser aimer, façonner par Jésus.
8: Pour moi, la contemplation, c'est vivre dans les...

0: et humblement devant le Seigneur, reconnaissons que nous sommes les sœurs. On est très heureux d'avoir les sœurs dans le diocèse parce qu'on sait que quelque part, les sœurs prient pour la mission, les sœurs prient pour nous les prêtres, aussi pour le peuple de Dieu. Voilà. Prions ensemble au moment d'offrir le sacrifice de toute l'Église.
1: Ici, c'est familial, c'est intime, c'est calme, c'est contemplatif. Et on arrive mieux à se recueillir devant le Seigneur.
2: Les portes sont toujours ouvertes pour la messe, pour la prière. Mais ce qui est important pour nous, c'est qu'on entende que les gens ont besoin de notre présence ici aussi.
3: Dans le cloître du monastère Sainte-Claire, les sœurs Clarisse ont choisi de s'unir à Dieu et de contempler le monde avec les yeux du cœur. Plus qu'un choix, une vocation. Dans ce silence, contempler devient un chemin, un lieu de rencontre avec Dieu, avec soi-même et d'une autre manière avec le monde.
4: Et nous allons parler de la contemplation. Pour cela, rencontre avec notre invité en connexion depuis Montréal, au Québec, le frère André Chicoine, capucin. Bonjour et merci d'être avec nous. Alors, frère André, cette année, ce sont les 800 ans de la mort de saint François d'Assise. En quoi est-il un exemple pour vous?
5: François a toujours été, avec les années aussi, j'ai pu approfondir justement son message, sa manière d'être. Et comme nous venons de voir chez les sœurs Clarisse, bien c'est François qui nous invite que le lieu pour prier, ce n'est pas tellement le lieu où il aurait pu être disponible pour aller chez les bénédictins, non dans un cloître ou dans un chœur pour prier, mais la voûte céleste pour prier et contempler justement le Seigneur. Et c'est là que c'est important dans notre démarche franciscaine, s'ajuster à la création pour arriver à Dieu.
6: Et ça, c'est ce qui vous a motivé à entrer dans l'ordre des Capucins?
5: Oui, c'était un élément, la simplicité, la joie. Comme j'ai connu les Capucins, j'avais 6 ans, mais cela m'a toujours habité. Et plus que j'avançais progressivement, eh bien, j'ai appris que François, que pour rejoindre Dieu, il n'avait pas besoin de faire des exercices spirituels, mais c'était l'occasion de regarder, de contempler, et de, à travers la création, c'est pour lui l'occasion de manifester sa joie et de découvrir peu à peu la grandeur de Dieu, l'amour de Dieu, à travers les éléments où il vit actuellement. Nous vivons actuellement.
4: Vous l'avez évoqué, contempler, c'est regarder le monde autrement, comme le dit d'ailleurs une sœur dans le reportage. Pourquoi ce verbe s'applique-t-il à la prière et comment, le pratiquer concrètement?
5: La prière, ce peut être des prières bien organisées, comme les offices, ainsi de suite, mais être dans un état de prière, dans un climat de prière, c'est surtout prendre le temps d'être avec lui, de rencontrer quelqu'un. Et pour François, rencontrer son Seigneur, eh bien, c'est à travers ce qu'il voit. Parce que la création, c'est la manifestation de l'amour de Dieu. Et à travers cette création, c'est pour lui de regarder autrement, non avec les yeux humains, mais avec des yeux qui amènent dans notre regard la manière de voir. Je prends l'exemple, Greccio. Comment regarder l'amour de Dieu, non pas dans une prêche que nous connaissons actuellement avec beaucoup de santons et ainsi de suite, mais le bœuf, l'âne, la paille, la mangeoire. Comment Dieu a aimé cette terre, cette humanité, en venant au milieu de nous pour vivre, et bien notre humanité, pour nous amener avec lui. Et c'est là que la grandeur de François, la contemplation, c'est toujours de s'émerveiller, et nous l'avons mentionné, à travers la nature, et ainsi de suite.
6: Voilà, justement.

0: Ben, c'est ça.
1: Et il y a beaucoup de paysages qui émerveillent en Outre-mer. Vous connaissez la Polynésie. Est-ce que les territoires d'Outre-mer, c'est un terrain propice à la vocation franciscaine, d'après vous?
0: Disons oui, parce que ce que j'ai connu en Afrique, et je l'ai retrouvé aussi en Polynésie, c'est le lien avec la création, le lien avec la nature, où on voit que la nature n'est pas arrivée comme ça, ne s'est pas improvisée, mais c'est une manifestation de l'amour. Et c'est ainsi que pour François, bien, c'était rencontrer mon frère le soleil, ma sœur l'eau, ainsi de suite. Et c'est propice justement à une prière toute simple, une prière qui vient du cœur, une prière qui sait regarder, une prière qui sait contempler et ne pas simplement exécuter des offices, mais les offices nous permettent de pénétrer davantage dans le mystère, dans la contemplation, dans ce climat de prière, d'intériorité.
2: D'ailleurs, Jésus se retire régulièrement à l'écart pour prier. Que dit ce geste biblique justement sur la contemplation, nous qui avons un rapport au temps toujours plus urgent?
0: Oui, toujours plus urgent, mais c'est savoir, comme Jésus, si je regarde la vie de Jésus, il était très actif, mais Saint Luc le rapporte plusieurs fois qu'il se retirait dans la montagne pour prier, pour être en colloque avec son Père, pour que ses actions, le message qu'il va donner, ne soit pas un message qui vient de lui, mais de celui qui l'habite. C'est son Père qui l'a envoyé. Et c'est ainsi que Jésus, comme François, il voulait simplement des personnes pour nous rappeler cette dimension, la présence de Dieu et la manière aussi de répondre, de réagir auprès des frères et des sœurs, voire jusqu'à la création.
1: Et pour nous qui ne sommes pas franciscains, comment l'exemple de Saint François, en quelques mots, comment il peut nous inspirer?
0: François nous inspire à partir de la vie, tout simplement, la manière de regarder. Si vous regardez la vie de François, eh bien, il savait découvrir la merveille de Dieu dans tout ce qu'il voyait. Et lorsqu'il dit simplement que lorsqu'un frère vient dans la communauté, c'est un cadeau de la part de Dieu, c'est-à-dire qu'on reconnaît que tout ce que nous voyons, ce n'est pas simplement le côté humanitaire, humanité, mais c'est le côté, la dimension qui est en arrière de ce que nous voyons, le souffle de Dieu, l'image de Dieu qui se manifeste dans la création à travers notre frère, et ainsi de suite. C'est ainsi que François nous invite à dépasser notre regard humain, mais on devient un regard chrétien, c'est-à-dire parce que nous sommes habités par le celui qui nous aime et que nous voulons partager avec les autres, eh bien, ce que nous avons, ce que nous portons.
2: Merci beaucoup, frère André Chicoine, de nous avoir éclairé sur la contemplation. Je rappelle que vous êtes capucin et que vous êtes au Québec. Aurélie, vous savez quoi? Eh bien, on va se réchauffer du côté de la Martinique, chez moi, au Lamantin et à Fort-de-France, à la rencontre d'une femme qui, malgré un planning bien chargé, trouve le temps de la contemplation.
1: Tout à fait, Muriel. Regardez cette femme. C'est Noémie. Elle a 33 ans. Et oui, elle a un planning bien chargé car elle est enseignante, mais elle a quand même décidé de s'engager dans ce qu'on appelle l'ordre franciscain séculier de
2: Ah, alors,
1: Martinique.
2: éclairez nos lanternes,
1: J'étais
2: c'est-à-dire.
1: sûre que vous alliez me demander. Alors, la fraternité franciscaine séculière, ça rassemble des laïcs qui souhaitent vivre leur foi dans les pas de Saint François d'Assise. Elle recoupe 3 000 membres répartis dans plus de 300 fraternités locales dans l'Hexagone et dans les Antilles. Comment faire une place à la contemplation dans sa vie quotidienne lorsqu'on est laïque? Reportage de Laurent Vieuxfort et Nicolas Caclin.
3: J'avais 31 ans. Alors, l'ordre franciscain séculier, j'ai découvert par Père Marcel Crépin. En fait, il a lu dans mon cœur que je voulais être laïque consacrée et il m'a invitée à la solennité. Je suis allée. Ma première rencontre avec Sœur Yveline Ursulée s'est passée lors de la solennité. Je suis entrée dans cet ordre en demandant à la ministre Sœur Yveline d'accepter mon inscription. Elle m'a répondu tout de suite oui, qu'il n'y a pas de souci, il suffit de me donner ton numéro et je te recontacterai pour commencer la formation. Je ne connaissais rien de cet ordre avant de l'intégrer. Et c'est pendant les formations que j'ai découvert qu'est-ce que l'ordre franciscain séculier.
4: Dans la toute-puissance du Père, dans la sagesse du Fils, je remercie et je glorifie la très sainte volonté.
3: Nous sommes ici à la Fraternité franciscaine, donc à la chapelle de Saint-François d'Assise à Fort-de-France. Et ici, nous faisons une formation afin de connaître qu'est-ce qu'un franciscain séculier.
5: Je veux pour moi, à cause de vous, tout ce qui est rude.
6: Voilà,
5: et pour vous, tout ce qu'il y a de plus suave.
3: Saint-François d'Assise était un homme joyeux, qui faisait la fête, qui c'était le roi de la fête en fait. Et un jour, il a entendu une voix et tout d'un coup, en fait, il a tout quitté et suivi Jésus.
4: Dans l'Église et dans le monde, en pratiquant et en témoignant du message de l'Évangile dans nos fraternités locales et dans la communauté. Laïcité est en elle-même une forme de spiritualité officiellement reconnue dans l'Église.
3: La contemplation, pour moi, c'est contempler Jésus dans l'Eucharistie, dans le Saint-Sacrement, et également contempler le Seigneur dans la nature. Quand je vois l'univers avec des milliards et milliards d'étoiles, je ne peux pas me dire en fait qu'il n'y a pas Dieu. Dieu est là et présent. Par exemple, je suis professeure en sciences physiques. En tant que jeune et professeur, je ne trouve pas ça contraignant et j'invite tout le monde à suivre Saint-François d'Assise puisque c'est une autre dimension spirituelle.
7: Ici, nous sommes au presbytère du Lamentin et je vais m'entretenir avec Père Crépin comme j'ai l'habitude de le faire.
8: Salut Noémie. Mais ça va?
7: Ça va.
8: Eh bien, c'est très bien. Bienvenue.
7: J'ai mon prêtre. Il me suit au niveau spirituel. Il m'apporte beaucoup de réponses à certaines questions, comme sur les grâces que je reçois, sur comment je dois affronter certaines choses. C'est une vie que je compte mener sur le long terme, puisque c'est le chemin vers le ciel. J'imagine pour l'ordre franciscain séculier un avenir plus radieux, on va dire, en acceptant davantage plus de personnes, enfin faire grandir l'ordre, c'est ce que j'imagine. Et pour la jeunesse franciscaine, qu'on fasse plus de projets dans les paroisses.
2: Et dans la chronique cette semaine avec vous, Aurélie, lumière sur la contemplation chez les bouddhistes.
1: Exactement, Muriel. Alors, dans le bouddhisme, la contemplation a un objectif, développer une vision claire de la réalité, ce qui équivaut à atteindre la paix intérieure. L'exemple par excellence, c'est le Bouddha Siddhartha Gautama. Selon la légende, après plusieurs années de méditation dans les montagnes, il décide de s'asseoir sous ce figuier, en contemplation et en ignorant la fatigue et la faim, il jure qu'il ne se lèvera pas avant de trouver la vérité ultime.
2: Et pour tous les bouddhistes, quel est l'intérêt de la contemplation ?
1: Alors, pour les bouddhistes, tout en ce monde est une illusion. Et c'est ce qui conduit à la souffrance de l'être humain. En dépassant la vision ordinaire de l'esprit, donc en dépassant l'illusion, le croyant obtient un état de conscience plus avancé sur ce qu'il regarde et finalement, sur lui-même. En bref, en contemplant l'extérieur, on se contemple intérieurement et on obtient la très recherchée paix intérieure.
2: D'accord, mais concrètement, vous savez que j'aime bien ce mot, comment fait-on ?
1: Alors, d'abord, on choisit l'objet de méditation. Ça peut être un objet, une pensée ou un concept philosophique ou religieux, comme la compassion, par exemple. Et nous, on va faire l'exercice, Muriel.
2: Aïe !
1: Alors, comme objet de méditation, on va prendre l'eau avec ce joli ruisseau. Alors, on se concentre, Muriel, se concentre sur l'eau, on observe sa forme, elle est fluide, elle est continue, elle ne retient rien, elle fait flotter les choses. Et tout ça nous dit que l'eau ne s'attache pas aux formes qu'elle traverse, elle s'adapte, elle continue son mouvement, elle ne réagit pas, elle est sereine. Là, le bouddhiste est super content.
2: D'accord.
1: Parce que son objectif, c'est d'être comme l'eau, d'atteindre cette sérénité. Alors, à partir de là, il va se contempler lui-même. Voilà, il va essayer de comprendre comment il peut être comme l'eau, en mouvement permanent. Il doit arriver à considérer les expériences de la vie comme quelque chose qu'il traverse sans s'y attacher. Résultat de la méditation, il est préférable de rester stable et adaptable pour être serein.
2: D'accord. En tout cas, c'est une belle sagesse. Alors, ça veut dire que pour les bouddhistes, en fait, ça permet un peu d'atteindre l'éveil ?
1: Exactement. En tout cas, c'est possible. Oui. Donc, contempler, ça permet d'abord, comme avec ce moine qui contemple la vallée, ça permet d'être, voilà, dans une concentration profonde qui met l'esprit en méditation. Et pour les plus appliqués, il peut provoquer ce type de révélation qui nous rapproche de l'éveil, en effet. En résumé, dans le bouddhisme, que l'on contemple un objet, une pensée ou un mantra, le chemin est toujours le même. Contempler extérieurement pour arriver à la contemplation intérieure, seule voie vers la transformation mentale et donc le nirvana.
2: Merci beaucoup Aurélie. 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
2: Évidemment. Alors, contempler, Aurélie, dites-moi tout. Qu'est-ce que ça vous évoque ?
1: Moi, ça me dit plein de choses. Contempler, j'ai l'impression que c'est quelque chose, c'est un peu une culture chez nous en Outre-mer. Moi, je n'ai pas de souvenir de faire des longs trajets sans m'arrêter 4 ou 5 fois pour voir plein de vues. La vue du Cap Noir, la vue du gouffre de l'étang salé, la vue du voile de la mariée, par exemple.
2: Là, ah oui, c'est voilà. Magnifique. Il va falloir que vous m'emmeniez. Hein.
1: Bah oui, vous avez envie de vous arrêter, vous aussi. En exactement. Plus, les noms sont super poétiques. Bah, j'ai l'impression que, en fait, nous, on a vraiment besoin de cette contemplation. C'est vraiment une façon de se connecter aussi à notre île, comme pour les franciscains qui, dans la contemplation, arrivent à se connecter à Dieu.
2: Oui, c'est vrai que moi aussi, j'aime beaucoup me poser, respirer, pouvoir contempler le paysage. Alors, c'est vrai que c'est pas toujours évident avec notre vie frénétique, les enfants, le boulot, etc. Mais en même temps, si j'y arrive pas, j'essaye de me poser, de me concentrer sur ma respiration, ouais, les battements de mon cœur. Et c'est un peu comme si, alors déjà, ça fait un bien fou, mais c'est un peu comme si j'étais en connexion avec tous les êtres vivants, n'est-ce pas, Aurélie?
1: C'est très bon.
2: En vous souhaitant une très belle semaine.
1: À bientôt.

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1: Bonjour à tous, il est 5h sur les ondes de Radio Arc-en-Ciel. Merci à tous de votre fidélité. Un grand, grand merci à vous tous, chers auditeurs et auditrices, pour votre soutien et vos prières. Pour toute ma famille, merci à vous. On se retrouve bien sûr très très prochainement sur les ondes de Radio Arc-en-Ciel. Exceptionnellement, nous vous proposons une petite séquence en ce samedi matin avec Maria dans quelques instants. Mais nous démarrons avec Denawana, Saint-Esprit.
2: Et quand l'Esprit de vérité sera venu, il vous conduira dans la vérité tout entière. Car il ne parlera pas de lui-même, mais tout ce qu'il aura entendu, il le dira. Il vous annoncera les choses à venir. Il manifestera ma gloire, car il puisera dans ce qui est en moi et vous l'annoncera. Ainsi la gloire du Père se révèle par l'Esprit. La gloire et la puissance de Jésus se révèlent par son Esprit. Ainsi quelqu'un qui a cru le verra. Alléluia.

C'était l'ensemble vocal dédicace « Sans fin, je proclamerai ta victoire » avec le psaume de ce jour, le psaume 70. « Ce qu'il y a de fou dans le monde, voilà ce que Dieu a choisi. » Mais on poursuit avec ce titre de la communauté du chemin neuf.

que ta volonté soit faite avec Gilbert Geffa. Et nous poursuivons avec MJ, auteur, compositeur, interprète, Semence l'amour.

0: Nous retrouvons à nouveau aujourd'hui Stéphanie avec le partage de l'évangile de ce jour suivi d'une méditation.
1: Cher,
2: il a habité parmi nous.
1: Le Verbe. Et le Verbe s'est fait chair. Il a fait son casque côté la note. La parole a mis un mot.
3: Évangile de Jésus-Christ selon saint Marc, chapitre 6, versets 17 à 29. En ce temps-là, Hérode avait donné l'ordre d'arrêter Jean le Baptiste et de l'enchaîner dans la prison, à cause d'Hérodiade, la femme de son frère Philippe, que lui-même avait prise pour épouse. En effet, Jean lui disait, « Tu n'as pas le droit de prendre la femme de ton père. » Hérodiade en voulait donc à Jean, et elle cherchait à le faire mourir. Mais elle n'y arrivait pas, parce que Hérode avait peur de Jean. Il savait que c'était un homme juste et saint, et il le protégeait. Quand il l'avait entendu, il était embarrassé. Cependant, il l'écoutait avec plaisir. Or, une occasion favorable se présenta. Quand le jour de son anniversaire, Hérode fit un dîner pour ses dignitaires, pour les chefs de l'armée et pour les notables de la Galilée. La fille d'Hérodiade fit son entrée et dansa. Elle plut à Hérode et à ses convives. Le roi dit à la jeune fille, « Demande-moi ce que tu veux et je te le donnerai. » Il lui fit ce serment, « Tout ce que tu me demanderas, « je te le donnerai, même si c'est la moitié de mon royaume. » Elle sortit alors pour dire à sa mère, « Qu'est-ce que je vais demander ?» Hérodiade répondit, « La tête de Jean, celui qui baptise. » Aussitôt, la jeune fille s'empressa de retourner auprès du roi, qui lui fit cette demande, « Je veux que, tout de suite, tu me donnes sur un plat, la tête de Jean le Baptiste. » Le roi fut vivement contrarié, mais à cause du serment et des convives, il ne voulut pas lui opposer un refus. Aussitôt, il envoya un garde avec l'ordre d'apporter la tête de Jean. Le garde s'en alla décapiter Jean dans la prison. Il l'apporta la tête sur un plat, la donna à la jeune fille, et la jeune fille la donna à sa mère. Ayant appris cela, les disciples de Jean vinrent prendre son corps et le déposèrent dans un tombeau.

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1: Dans cette partie d'Évangile, Marc nous fait vivre la mort atroce de Jean le Baptiste, qui baptisa Jésus, son cousin, dans le Jourdain et qui prépara sa venue. Jean, à cause d'une juste parole donnée au roi Hérode sur la femme de son frère qu'il a prise pour époux, sera décapité et sa tête apportée sur un plat et donnée à sa commanditaire. Hérode, à cause du serment fait à la fille d'Hérodiade devant tous ses convives, se trouve contraint à faire tuer Jean, celui qu'il aimait bien, car il était juste et saint. À aucun moment, il n'aurait imaginé que cette fille lui demanderait la tête de Jean. Ne voulant pas faillir à sa parole, il exécuta son désir aussitôt. Il a choisi d'honorer sa parole au lieu de sauver un homme juste. Il était roi. Il aurait pu libérer Jean. Mais non. Son orgueil, sa prestance, lui ont fait perdre le droit à la justice. Nombreux sont ceux qui ont soif du pouvoir, mais ils ne possèdent rien aux yeux de Dieu. Le pouvoir sans Dieu ne mène à rien, sinon à la destruction. Nous avons tant d'exemples dans l'Ancien Testament, notamment dans le livre des rois et le livre des prophètes. Beaucoup ont voulu faire à leur tête, n'obéissant pas à Dieu et s'adonnant à des idoles. Ceux-ci ont péri. À travers ce texte, nous voyons où l'orgueil, le m'as-tu vu, peut nous mener. Il nous mène à la dévalorisation de l'autre. Il nous mène à la destruction. Destruction de nous-mêmes, destruction des autres. Il n'y a rien de bon qui sort de l'homme orgueilleux. Aucun être de chair ne pourra s'enorgueillir devant Dieu. Nous sommes infiniment petits aux yeux de Dieu. Lui seul est grand, lui seul est le Très-Haut. Ainsi comme il est écrit, celui qui veut être fier, qu'il mette sa fierté dans le Seigneur. Nous devons être fiers de nous donner à Dieu, fiers de faire sa volonté, fiers de ce qu'il fait de nous. Amen.

Merci à Stéphanie de nous avoir partagé tout au long de cette semaine les textes d'évangile de chaque jour. Nous poursuivons avec New Gospel Family, ma confiance en toi.

0: En ce 29 août, nous fêtons aujourd'hui les Sabines. Une très belle fête à toutes celles qui se prénomment ainsi. Allons découvrir l'histoire de Sainte Sabine que nous propose Frédéric dans le témoin de la foi de ce jour.
1: Saint Marc,
2: Saint Pierre,
1: son nom était Jean.
2: Sainte Marie,
1: figure de la foi, témoin de l'Évangile. Elle se nommait Marie.
2: Saint Matthieu.
1: Il s'appelait Jacques.

En ce 29 août, nous fêtons Sainte Sabine, martyre romaine du IIe siècle. Bonne fête donc à toutes les personnes qui se prénomment Sabine. La glorieuse romaine du nom de Sainte Sabine était fille d'une très illustre maison et épouse d'un grand seigneur appelé Valentin. Après la mort de son mari, elle reçut dans sa demeure une excellente chrétienne nommée Sérapie, qui par son bon exemple et par de fortes raisons la persuada de renoncer au paganisme et d'embraser la foi. Elle l'enflamma tellement par ses paroles en l'amour de Jésus-Christ que Sérapie étant condamnée à mort à cause de sa religion, Sabine ne voulut pas la quitter et l'accompagna jusqu'au lieu de son supplice où elle recueillit ses reliques qu'elle garda comme un précieux trésor. Quelques jours après, Sabine fut arrêtée elle-même et conduite chez le juge qui lui reprocha d'avoir dégénéré de sa noblesse et de celle de son mari pour vivre parmi les chrétiens comme une femme de basse condition. Mais comme elle resta ferme et constante dans la confession de la foi chrétienne, il lui fit trancher la tête et confisquer tous ses biens. Elle souffrit le martyre le 29 août de l'an 122 sous l'empire d'Adrien. Les corps de l'esclave Sérapie et de la patricienne Sabine furent transportés en 430 à Rome et déposés dans l'église bâtie en l'honneur de Sainte Sabine sur le mont Aventin. Je vous propose, avant de nous quitter, cette pensée spirituelle extraite de l'évangile de ce jour. Lorsque les disciples de Jean apprirent la chose, ils vinrent recueillir ses restes et les déposèrent dans une tombe. Marc 6, verset 29.

En ce moment, il est 6 heures sur les ondes de Radio Arc-en-Ciel. Un grand, grand merci à vous tous et toutes, chers auditeurs et auditrices de Radio Arc-en-Ciel, d'avoir prié pour toute ma famille en ces moments difficiles. Les obsèques auront lieu tout à l'heure à 10h30 à Bois-Rouge, au centre funéraire de Bois-Rouge. Merci, un grand, grand merci à vous. Et très, très vite, on pourra se retrouver exceptionnellement quelques petites émissions aujourd'hui. Mais on se retrouve très prochainement. Nous démarrons notre séquence avec le groupe Glorious sur ce titre « Roi ».

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0: Et nous retrouvons Jean avec le Timanzé pour le cœur, l'évangile en créole.
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2: Dans l'évangile de Jésus-Christ, voilà que ça c'est Marc qui raconte. Alors, dans ce temps-là, Hérode l'avait donné l'ordre qu'à pas Jean-Baptiste, à caresser Jean, la mettre la seule, à cause Hérodiade, la femme, le frère Philippe, ça qu'Hérode lui-même l'avait marié ensemble. Par le fait, Jean l'avait déjà dit, vous n'avez pas le droit pour la femme ou le frère. À cause de ça, Hérodiade était en vue Jean, et elle était de manière pour

Son bon ami, le bon chef là, mais tout le bon grand du monde, la Galilée là-bas. La fille Hérodiade l'arrivée. Elle a dansé et elle a fait plaisir à Hérode ensemble, toute son société. Et là, le roi l'a dit ensemble aux jeunes filles. Demande à moi sa couvée, Badonao. Et il a fait ce serment là. Tout ça qu'on va demander à moi, Badonao, quand même, on demande à moi la moitié de mon royaume. Alors, le jeune fils a sorti pour dire ensemble, mon bec au Samis a demandé. Et regarde là-dedans, demande la tête de son sac qui baptise là. Et là, le jeune fils a dépassé justement à attendre côté le roi pour faire son demande. Elle a dit, mais veux tout de suite, ou donne à moi un chien plat la tête de son en baptiste. Oh, le roi, est contrarié. Seulement, quand c'est à moi, il avait fait. Encore, bons invités étaient là, il n'y a pas voulu refuser à elle. La même, il a envoyé un garde ensemble, Lord, amène la tête de Jean. Le garde, la part, il coupe la tête de Jean dans la zone, là, amène la tête sur un plat. La donne le jeune fille, la donne son maman. Apprendre ça, le bon d'allongeant l'avenir. Ça te la prend son corps pour aller mettre dans les tombes.

Jean Le Baptiste avec Manik et Joachim Simas. Et merci à Jean pour ce petit manger pour le cœur, l'évangile en créole. Et oui, aujourd'hui, nous faisons mémoire du martyr de Saint Jean Le Baptiste. Et on poursuit avec Émilie et la séquence « Jésus est mon guide ».

Bonjour à tous, chers auditeurs de la radio Arc-en-Ciel. C'est Émilie qui vous parle et j'ai l'honneur d'être en votre compagnie pour notre émission Jésus est mon guide ce matin. Nous sommes le samedi 29 août 2026 et je tiens à souhaiter un joyeux anniversaire à ceux qui sont nés à cette date et aussi une bonne fête à toutes les personnes qui se nomment Samine. Donc, bonne fête aux Sabines. En cette 21e semaine du temps ordinaire, l'Église commémore aussi le martyre de Saint Jean-Baptiste. Il est le prophète qui a annoncé la venue de Jésus de Nazareth et l'a aussi baptisé dans le Jourdain. Alors que vous soyez en voiture, dans votre maison ou sur votre lieu de travail, préparons nos cœurs à entendre la première lecture du jour et ce qu'elle nous dit. Nous méditerons aussi cette lecture par l'écoute du psaume, pardon, et enfin, nous confierons notre journée à Dieu. Donc, pour le moment, entrons en présence de l'Esprit-Saint en lui confiant notre séquence du jour avec ce chant « Viens, Esprit du Seigneur » du groupe NDML.

C'était Viens Esprit du Seigneur du groupe NDML. Maintenant, écoutons attentivement la lecture de la première lettre de Saint Paul apôtre aux Corinthiens 1, chapitre 1, versets 26 à 31. Frères, vous qui avez été appelés par Dieu, regardez bien. Parmi vous, il n'y a pas beaucoup de sages aux yeux des hommes, ni de gens puissants ou de haute naissance. Au contraire, ce qu'il y a de fou dans le monde, voilà ce que Dieu a choisi, pour couvrir de confusion les sages. Ce qu'il y a de faible dans le monde, voilà ce que Dieu a choisi, pour couvrir de confusion ce qui est fort. Ce qui est d'origine modeste, méprisé dans le monde, ce qui n'est pas, voilà ce que Dieu a choisi, pour réduire à rien ce qui est. Ainsi, aucun être de chair ne pourra s'enorgueillir devant Dieu. C'est grâce à Dieu, en effet, que vous êtes dans le Christ Jésus. Lui, qui est devenu pour nous sagesse venant de Dieu, justice, sanctification, rédemption. Ainsi, comme il est écrit, celui qui veut être fier, qu'il mette sa fierté dans le Seigneur. Parole du Seigneur.

Ce passage de la première lettre de saint Paul aux Corinthiens nous invite à regarder avec lucidité la manière dont Dieu agit dans nos vies. Saint Paul, dans ce texte, s'adresse à une communauté composée de personnes ordinaires, qui sont souvent modestes, fragiles, certainement pas reconnues comme influentes ou prestigieuses aux yeux du monde. Et pourtant, c'est précisément à travers elles que Dieu a choisi de manifester sa présence. Ce renversement est au cœur de l'Évangile. Dieu ne se laisse jamais enfermer dans nos critères humains de réussite, de puissance ou de grandeur. Là où le monde va valoriser la force, la noblesse ou le statut social, Dieu se plaît, lui, à révéler sa grâce à travers ce qui semble faible, insignifiant ou même méprisé. Saint Paul insiste en disant, voilà, ce qui est fou aux yeux du monde, Dieu le choisit. Ce qui est faible, Dieu le choisit, et ce qui n'est pas, Dieu le choisit encore. Non pas pour humilier qui que ce soit, mais bien pour rappeler que personne ne peut prétendre posséder Dieu, le mériter ou encore se glorifier devant lui. Tout est don, tout est grâce. Ainsi, le Christ, qui est devenu pour nous sagesse, justice, sanctification et rédemption, comme le dit dans ce passage, tout ce que nous cherchons pour vivre pleinement, c'est-à-dire comprendre, être relevé, être purifié ou encore sauvé, tout ceci nous est donné en Christ. Il n'est pas seulement un maître ou un modèle, mais il est aussi le chemin, la vérité et la vie. En lui, Dieu renverse les logiques humaines pour ouvrir un espace où chacun peut entrer, quel que soit son passé, sa fragilité ou son histoire. Ce texte nous invite aussi à relire notre propre vie. Là où nous nous sentons faibles, Dieu peut agir. Là où nous nous croyons insignifiants, Dieu peut faire naître une lumière. Et là où nous pensons ne pas être, Dieu peut créer du neuf. Il nous appelle à ne pas nous glorifier de nous-mêmes, mais à reconnaître humblement que tout bien vient de lui. La seule fierté véritable, dit saint Paul, est de mettre sa fierté dans le Seigneur. C'est une invitation à la confiance, à l'humilité et à la joie aussi de se savoir choisi par Dieu. Non pas malgré nos limites, mais à travers elles, grâce à ses limites, Dieu nous choisit.

Poursuivons avec la méditation du psaume 32. Heureux le peuple que le Seigneur s'est choisi pour domaine. Heureux le peuple dont le Seigneur est le Dieu. Heureuse la nation qui s'est choisie pour domaine. Dieu haut des cieux, le Seigneur regarde, il voit la race des hommes. Heureux le peuple que le Seigneur s'est choisi pour domaine. Dieu veille sur ceux qui le craignent, qui mettent leur espoir en son amour, pour les délivrer de la mort, les garder en vie au jour de famine. Heureux le peuple que le Seigneur s'est choisi pour domaine. Nous attendons notre vie du Seigneur. Il est pour nous un appui, un bouclier. La joie de notre cœur vient de lui. Notre confiance est dans son nom très saint. Heureux le peuple que le Seigneur s'est choisi pour domaine.

Avant de nous quitter, venons confier nos intentions pour cette journée qui commence. Au nom du Père, du Fils et du Saint-Esprit, Amen. Seigneur, nous te remercions pour ce temps de méditation autour de ta parole ce matin. Pardon de ne pas toujours faire confiance à ta parole. Je te le demande, Seigneur, aide-moi à agir avec humilité envers mon prochain, à ne pas être tenté par la gloire, la richesse et les honneurs. Permets-moi de me souvenir chaque jour que tu m'as choisi pour répandre l'amour, la paix et la joie autour de moi, malgré mes défauts. Amen. Au nom du Père, du Fils et du Saint-Esprit, Amen. Nous arrivons maintenant au terme de notre séquence. Je tiens à remercier les membres de notre équipe qui prennent plaisir chaque jour à vous partager la parole de Dieu. Et surtout un grand merci à vous, chers auditeurs, pour votre écoute quotidienne. Si vous souhaitez réécouter la parole des jours précédents, je vous invite à vous rendre sur notre page YouTube « Jésus est mon guide ». Je vous souhaite une très belle journée sous la protection de Dieu. Je vous laisse sur ce chant « Si tu veux le louer », Exo Éclat 4 des Antilles, et soyez bénis.

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3: Nous retrouvons à nouveau aujourd'hui Stéphanie avec le partage de l'évangile de ce jour suivi d'une méditation.
4: Cher,
5: il a habité parmi nous.
4: Le Verbe. Et le Verbe s'est fait chair. Il a fait son casque côté la note. La parole a mis un mot.
6: Évangile de Jésus-Christ selon saint Marc, chapitre 6, versets 17 à 29. En ce temps-là, Hérode avait donné l'ordre d'arrêter Jean le Baptiste et de l'enchaîner dans la prison, à cause d'Hérodiade, la femme de son frère Philippe, que lui-même avait prise pour épouse. En effet, Jean lui disait, « Tu n'as pas le droit de prendre la femme de ton père. » Hérodiade en voulait donc à Jean, et elle cherchait à le faire mourir. Mais elle n'y arrivait pas, parce que Hérode avait peur de Jean. Il savait que c'était un homme juste et saint, et il le protégeait. Quand il l'avait entendu, il était embarrassé. Cependant, il l'écoutait avec plaisir. Or, une occasion favorable se présenta. Quand le jour de son anniversaire, Hérode fit un dîner pour ses dignitaires, pour les chefs de l'armée et pour les notables de la Galilée. La fille d'Hérodiade fit son entrée et dansa. Elle plut à Hérode et à ses convives. Le roi dit à la jeune fille, « Demande-moi ce que tu veux et je te le donnerai. » Il lui fit ce serment, « Tout ce que tu me demanderas, je te le donnerai, même si c'est la moitié de mon royaume. » Elle sortit alors pour dire à sa mère, « Qu'est-ce que je vais demander ?» Hérodiade répondit, « La tête de Jean, celui qui baptise. » Aussitôt, la jeune fille s'empressa de retourner auprès du roi, qui lui fit cette demande, « Je veux que, tout de suite, tu me donnes sur un plat la tête de Jean le Baptiste. » Le roi fut vivement contrarié, mais à cause du serment et des convives, il ne voulut pas lui opposer un refus. Aussitôt, il envoya un garde avec l'ordre d'apporter la tête de Jean. Le garde s'en alla décapiter Jean dans la prison. Il l'apporta la tête sur un plat, la donna à la jeune fille, et la jeune fille la donna à sa mère. Ayant appris cela, les disciples de Jean vinrent prendre son corps et le déposèrent dans un tombeau.
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6: Dans cette partie d'Évangile, Marc nous fait vivre la mort atroce de Jean le Baptiste, qui baptisa Jésus, son cousin, dans le Jourdain et qui prépara sa venue. Jean, à cause d'une juste parole donnée au roi Hérode sur la femme de son frère qu'il a prise pour époux, sera décapité et sa tête apportée sur un plat et donnée à sa commanditaire. Hérode, à cause du serment fait à la fille d'Hérodiade devant tous ses convives, se trouve contraint à faire tuer Jean, celui qu'il aimait bien, car il était juste et saint. À aucun moment, il n'aurait imaginé que cette fille lui demanderait la tête de Jean. Ne voulant pas faillir à sa parole, il exécuta son désir aussitôt. Il a choisi d'honorer sa parole au lieu de sauver un homme juste. Il était roi. Il aurait pu libérer Jean. Mais non. Son orgueil, sa prestance, lui ont fait perdre le droit à la justice. Nombreux sont ceux qui ont soif du pouvoir, mais ils ne possèdent rien aux yeux de Dieu. Le pouvoir sans Dieu ne mène à rien, sinon à la destruction. Nous avons tant d'exemples dans l'Ancien Testament, notamment dans le livre des rois et le livre des prophètes. Beaucoup ont voulu faire à leur tête, n'obéissant pas à Dieu et s'adonnant à des idoles. Ceux-ci ont péri. À travers ce texte, nous voyons où l'orgueil, le « m'as-tu vu ?» peut nous mener. Il nous mène à la dévalorisation de l'autre. Il nous mène à la destruction. Destruction de nous-mêmes, destruction des autres. Il n'y a rien de bon qui sort de l'homme orgueilleux. Aucun être de chair ne pourra s'enorgueillir devant Dieu. Nous sommes infiniment petits aux yeux de Dieu. Lui seul est grand. Lui seul est le Très-Haut. Ainsi comme il est écrit, celui qui veut être fier, qu'il mette sa fierté dans le Seigneur. Nous devons être fiers de nous donner à Dieu, fiers de faire sa volonté, fiers de ce qu'il fait de nous. Amen.

Merci à Stéphanie de nous avoir accompagnés tout au long de cette semaine avec les textes d'évangile de chaque jour. Et nous poursuivons avec Andy et Gabriel Alonso. J'ai confiance.

0: En ce 29 août, nous fêtons aujourd'hui les Sabines. Une très belle fête à toutes celles qui se prénomment ainsi. Allons découvrir l'histoire de Sainte Sabine que nous propose Frédéric dans le témoin de la foi de ce jour.
1: Saint-Marc,
2: Saint-Pierre,
1: son nom était Jean.
2: Sainte Marie,
1: figure de la foi, témoin de l'Évangile. Elle se nommait Marie.
2: Saint Matthieu.
1: Il s'appelait Jacques.

En ce 29 août, nous fêtons Sainte Sabine, martyre romaine du IIe siècle. Bonne fête donc à toutes les personnes qui se prénomment Sabine. La glorieuse romaine du nom de Sainte Sabine était fille d'une très illustre maison et épouse d'un grand seigneur appelé Valentin. Après la mort de son mari, elle reçut dans sa demeure une excellente chrétienne nommée Sérapie, qui par son bon exemple et par de fortes raisons la persuada de renoncer au paganisme et d'embraser la foi. Elle l'enflamma tellement par ses paroles en l'amour de Jésus-Christ que Sérapie étant condamnée à mort à cause de sa religion, Sabine ne voulut pas la quitter et l'accompagna jusqu'au lieu de son supplice où elle recueillit ses reliques qu'elle garda comme un précieux trésor. Quelques jours après, Sabine fut arrêtée elle-même et conduite chez le juge qui lui reprocha d'avoir dégénéré de sa noblesse et de celle de son mari pour vivre parmi les chrétiens comme une femme de basse condition. Mais comme elle resta ferme et constante dans la confession de la foi chrétienne, il lui fit trancher la tête et confisquer tous ses biens. Elle souffrit le martyr le 29 août de l'an 122 sous l'empire d'Adrien. Les corps de l'esclave Sérapie et de la patricienne Sabine furent transportés en 430 à Rome et déposés dans l'église bâtie en l'honneur de Sainte Sabine sur le mont Aventin. Je vous propose, avant de nous quitter, cette pensée spirituelle extraite de l'évangile de ce jour. Lorsque les disciples de Jean apprirent la chose, ils vinrent recueillir ses restes et les déposèrent dans une tombe. Marc 6, verset 29.

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1: Merci à tous de votre fidélité. Il est 7h sur les ondes de Radio Arc-en-Ciel. Un grand, grand merci à vous tous, chers auditeurs et auditrices de Radio Arc-en-Ciel, pour votre soutien, pour vos prières, d'avoir soutenu et prié pour toute ma famille. Merci beaucoup. On se donne rendez-vous et bien très prochainement à nouveau sur les ondes de Radio Arc-en-Ciel, aujourd'hui exceptionnellement. Et ensuite, on se retrouvera très bientôt. On poursuit et on démarre avec Grand Dresser et Tasha Kolb, ton esprit.

proclamerai ta victoire avec le psaume de ce jour, le psaume 70. Ce qu'il y a de fou dans le monde, voilà ce que Dieu a choisi. Mais on poursuit avec ce titre de la communauté du chemin neuf.

Que ta volonté soit faite avec Gilbert Geffa. Et nous poursuivons avec MJ, auteur, compositeur, interprète, Semence l'amour.

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3: Nous retrouvons à nouveau aujourd'hui Stéphanie avec le partage de l'évangile de ce jour suivi d'une méditation.
4: Cher, il a habité parmi nous.
5: Le Verbe.
6: Et le Verbe s'est fait chair.
7: Il a fait son casque côté la note. La parole a mis un mot.
8: Évangile de Jésus-Christ selon saint Marc, chapitre 6, versets 17 à 29. En ce temps-là, Hérode avait donné l'ordre d'arrêter Jean le Baptiste et de l'enchaîner dans la prison, à cause d'Hérodiade, la femme de son frère Philippe, que lui-même avait prise pour épouse. En effet, Jean lui disait, « Tu n'as pas le droit de prendre la femme de ton père. » Hérodiade en voulait donc à Jean, et elle cherchait à le faire mourir. Mais elle n'y arrivait pas, parce que Hérode avait peur de Jean. Il savait que c'était un homme juste et saint, et il le protégeait. Quand il l'avait entendu, il était embarrassé. Cependant, il l'écoutait avec plaisir. Or, une occasion favorable se présenta. Quand le jour de son anniversaire, Hérode fit un dîner pour ses dignitaires, pour les chefs de l'armée et pour les notables de la Galilée. La fille d'Hérodiade fit son entrée et dansa. Elle plut à Hérode et à ses convives. Le roi dit à la jeune fille, « Demande-moi ce que tu veux, et je te le donnerai. » Il lui fit ce serment, « Tout ce que tu me demanderas, je te le donnerai, même si c'est la moitié de mon royaume. » Elle sortit alors pour dire à sa mère, « Qu'est-ce que je vais demander ?» Hérodiade répondit, « La tête de Jean, celui qui baptise. » Aussitôt, la jeune fille s'empressa de retourner auprès du roi, qui lui fit cette demande. « Je veux que, tout de suite, tu me donnes sur un plat la tête de Jean le Baptiste. » Le roi fut vivement contrarié, mais à cause du serment et des convives, il ne voulut pas lui opposer un refus. Aussitôt, il envoya un garde avec l'ordre d'apporter la tête de Jean. Le garde s'en alla décapiter Jean dans la prison. Il l'apporta la tête sur un plat, la donna à la jeune fille, et la jeune fille la donna à sa mère. Ayant appris cela, les disciples de Jean vinrent prendre son corps et le déposèrent dans un tombeau.

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1: Dans cette partie d'Évangile, Marc nous fait vivre la mort atroce de Jean le Baptiste, qui baptisa Jésus, son cousin, dans le Jourdain et qui prépara sa venue. Jean, à cause d'une juste parole donnée au roi Hérode sur la femme de son frère qu'il a prise pour époux, sera décapité et sa tête apportée sur un plat et donnée à sa commanditaire. Hérode, à cause du serment fait à la fille d'Hérodiade devant tous ses convives, se trouve contraint à faire tuer Jean, celui qu'il aimait bien, car il était juste et saint. À aucun moment, il n'aurait imaginé que cette fille lui demanderait la tête de Jean. Ne voulant pas faillir à sa parole, il exécuta son désir aussitôt. Il a choisi d'honorer sa parole au lieu de sauver un homme juste. Il était roi. Il aurait pu libérer Jean, mais non. Son orgueil, sa prestance, lui ont fait perdre le droit à la justice. Nombreux sont ceux qui ont soif du pouvoir, mais ils ne possèdent rien aux yeux de Dieu. Le pouvoir sans Dieu ne mène à rien, sinon à la destruction. Nous avons tant d'exemples dans l'Ancien Testament, notamment dans le livre des rois et le livre des prophètes. Beaucoup ont voulu faire à leur tête, n'obéissant pas à Dieu et s'adonnant à des idoles. Ceux-ci ont péri. À travers ce texte, nous voyons où l'orgueil, le « m'as-tu vu » peut nous mener. Il nous mène à la dévalorisation de l'autre. Il nous mène à la destruction. Destruction de nous-mêmes, destruction des autres. Il n'y a rien de bon qui sort de l'homme orgueilleux. Aucun être de chair ne pourra s'enorgueillir devant Dieu. Nous sommes infiniment petits aux yeux de Dieu. Lui seul est grand, lui seul est le Très-Haut. Ainsi comme il est écrit, celui qui veut être fier, qu'il mette sa fierté dans le Seigneur. Nous devons être fiers de nous donner à Dieu, fiers de faire sa volonté, fiers de ce qu'il fait de nous. Amen.

Merci à Stéphanie de nous avoir partagé tout au long de cette semaine les textes d'évangile de chaque jour. Et nous poursuivons avec New Gospel Family, ma confiance en toi.

Et cette prière chantée, Marie, j'ai envie de la chanter pour toutes celles et ceux qui souffrent, pour toutes celles et ceux qui, dans les hôpitaux, connaissent la souffrance.

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1: Bonjour à tous, c'est un plaisir de vous retrouver en ce samedi matin pour un temps de prière, de partage sur la parole de Dieu. C'est Maria avec vous, j'espère que vous allez bien et je vous remercie également pour vos prières, votre soutien, chers auditeurs et auditrices de Radio Arc-en-Ciel. Alors, durant ce temps de parole, ce temps de partage sur la liturgie de ce jour, on va aller voir un peu avec Saint Paul aux apôtres, Saint Paul apôtre aux Corinthiens, pardon. On verra aussi au niveau de l'évangile selon Saint Marc et sans oublier le psaume 32. Mais tout d'abord, démarrons avec un chant pour nous mettre dans la présence du Seigneur durant ce partage de la parole de Dieu. Et nous sommes avec l'ensemble vocal Résurrexi rassemblés dans la maison de lumière.

C'était l'ensemble vocal Résurrexi rassemblé dans ta maison de lumière. Et nous allons partir un peu avec Saint Paul, avec cette première lecture, la première lettre de Saint Paul apôtre aux Corinthiens. Et déjà, nous avons le verset qui nous est proposé, ce qu'il y a de faible dans le monde, voilà ce que Dieu a choisi. Et ce verset est particulièrement beau pour ce démarrage de cette méditation. Car Saint Paul nous rappelle que Dieu ne choisit pas selon les critères du monde. Il ne choisit pas la puissance, la réussite ou le statut ou les capacités, mais il choisit ce qu'il y a de faible dans le monde. Voilà ce que Dieu a choisi. Paul s'adresse aux Corinthiens et leur demande de regarder leur propre histoire. Parmi eux, il n'y avait pas forcément beaucoup de personnes puissantes, riches ou influentes. Pourtant, Dieu les a appelés. Cela nous révèle quelque chose d'essentiel. Dieu ne cherche pas des personnes parfaites. Il cherche des cœurs disponibles. Ce que nous considérons comme une faiblesse peut devenir, entre les mains de Dieu, un lieu de grâce et de témoignage, quelque chose de fort, au contraire. Notre fragilité, nos doutes, nos blessures, nos limites ou même nos échecs ne nous rendent pas inutiles aux yeux de Dieu. Au contraire, il nous le dit bien, ils peuvent nous apprendre à nous appuyer davantage sur lui. Dieu choisit les petits. Dans la Bible, Dieu aime se servir des personnes qui ne semblent pas être les plus forts. Par exemple, David a été le plus jeune de sa famille lorsqu'il fut choisi. Marie qui a été la jeune femme humble de Nazareth. Les apôtres étaient des hommes simples, des fois mal compris de la société. Et Pierre lui-même était un homme avec ses fragilités et ses erreurs. Alors, pourtant, avec tout ce petit monde qui n'ont pas la puissance ni le pouvoir, Dieu a fait de grandes choses à travers eux. Cela peut nous interpeller personnellement. Et si je considère que ma faiblesse était justement l'endroit où Dieu voulait manifester sa puissance? Peut-être que je me dis, je ne suis pas assez doué, je ne suis pas assez fort, je n'ai pas assez de connaissances ni de compétences, je ne suis pas suffisamment prêt, je ne suis pas la bonne personne. Qui suis-je pour parler de Dieu, alors? Paul, lui, nous répondrait, « Ce n'est pas ta perfection qui fait ta valeur, c'est Dieu qui agit en toi. » Celui qui veut être fier, qu'il mette sa fierté dans le Seigneur, sa fidélité dans le Seigneur. Pour conclure un peu cette méditation sur cette première partie, la première lecture, Paul nous rappelle des choses importantes. Nous ne devons pas chercher notre valeur uniquement dans ce que nous accomplissons. Notre fierté, notre fidélité véritable ne vient pas de nos talents, de notre réussite ou du regard des autres. Elle vient du Seigneur. Quand Dieu nous confie une mission, nous pouvons avancer avec cette confiance. Seigneur, je ne suis peut-être pas capable de tout faire, mais je crois que tu peux agir à travers moi. Ce que le monde considère comme une faiblesse, Dieu peut le faire une force. Car Dieu ne choisit pas les plus parfaits, il choisit ceux qui acceptent de se laisser transformer par lui. Et poursuivons à présent, avant de retrouver le psaume,
avec le psaume 32. Nous poursuivons avec la communauté du chemin neuf. Ce qu'il y a de fou dans le monde, voilà ce que Dieu a choisi.

C'était la communauté du chemin neuf, ce qu'il y a de fou dans le monde, voilà ce que Dieu a choisi. Et nous partons à présent avec le psaume 32. Heureux le peuple que le Seigneur s'est choisi pour domaine. Ce refrain fait écho à la première lecture. Le psaume nous rappelle que notre bonheur véritable ne dépend pas de notre puissance, de nos réussites ou de ce que les autres pensent de nous. Être choisi par Dieu, c'est déjà une grâce. Heureux le peuple que le Seigneur s'est choisi pour domaine. Être choisi par Dieu ne signifie pas avoir une vie sans difficulté. Au contraire, cela signifie savoir que même dans les épreuves, même dans les difficultés, nous ne sommes pas abandonnés. Et le psalmiste, nous l'affirme, Dieu veille sur ceux qui mettent leur espoir en son amour. Quelle belle invitation! Dans les moments où nous ne comprenons pas ce qui nous arrive, Dieu nous demande simplement de continuer à espérer en son amour. Et nous attendons notre vie du Seigneur. Cette phrase peut devenir une véritable prière. Nous avons parfois tendance à attendre notre bonheur dans nos réussites, dans la présence des personnes, dans les projets, dans la reconnaissance ou dans une situation particulière qui peut s'améliorer. Mais le psaume nous invite à déplacer notre espérance dans celle du Seigneur. Cela ne signifie pas rester passive. Cela signifie tout simplement avancer, travailler, aimer, servir et construire, tout en sachant que notre vie repose finalement entre les mains de Dieu. Mais est-ce que je crois réellement que Dieu m'a choisi, même lorsque je me sens faible, inutile ou perdu? Peut-être que cette parole vient aujourd'hui nous rejoindre et qu'il nous suffit tout simplement de l'accepter, d'accepter ce que le Seigneur nous dit. Je t'ai choisi, je veille sur toi, je mets ton espoir, ton espérance en mon amour. Alors poursuivons avec Claude et Julia, je mets ma confiance en toi.

0: Claude et Julia, je mets ma confiance en toi. Avant de poursuivre notre temps de parole sur les textes de ce jour, nous allons écouter l'évangile avec Jean dans le Timangé pour le cœur, l'évangile en créole.
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2: Dans l'évangile de Jésus-Christ, voilà que ça c'est Marc qui raconte. Alors, d'un temps-là, Hérode lui avait donné l'ordre qu'à pas Jean-Baptiste, à caresser Jean, la mettre la sole, à cause Hérodiade, la femme, le frère Philippe, ça qu'Hérode lui-même l'avait marié ensemble. Par le fait, Jean l'avait dit, il n'a pas le droit pour la femme ou le frère. À cause de ça, ben, Hérodiade était en vue Jean, et elle était de manière pour finir ensemble Jean, seulement elle était gagnée par Hérode. Il avait peur, Jean. Il avait respect. Hérode te connaît. Jean, t'es un bon monde, un monde juste, saint. Et il était pour un soin, Jean-Baptiste. Il a été fini en tant que Jean. Hérode était bien embarrassé. Quand même, ça. Mais il était bien, écoute, Jean. Et là, par le fait, une bonne occasion à présenter. Les le jour son anniversaire. Hérode l'a fait fester pour son bon ami, le bon chef là, mais tout le bon grand du monde, la Galilée là-bas. La fille Hérodiade l'arrivée, elle a dansé et elle a fait plaisir à Hérode ensemble, toute son société. Et là, le roi l'a dit ensemble aux jeunes filles, « Demande-moi sa couvée, Bandonao. » Et il a fait ce serment là. « Tout ça qu'on va demander à moi, Bandonao, quand même, on demande à moi la moitié de mon royaume. » Alors, le jeune fille a sorti pour dire ensemble, mon bec au Samy, ça a demandé. Et regarde d'elle, demande la tête de Jean, ça qui baptise là. Et là, le jeune fille a dépassé justement à ton côté le roi pour faire son demande. Elle a dit, mais veux tout de suite, ou donne à moi un chien plat, la tête de Jean, un baptiste. Oh, le roi, te contrarié. Seulement, quand c'est à moi, il avait fait. À quoi bon invité, t'es là, il n'y a pas voulu refuser à elle. La même, il envoie un garde ensemble, l'ordre, amène la tête de Jean. Le garde, la partie coupe la tête de Jean dans la zone, là, amène la tête, tient un plat. La donne le jeune fille la donne son maman. Apprendre ça, le bon d'allongeant l'avenir. Ça te la prend son corps pour aller mettre dans les tombes.

Merci à Jean pour le petit manger pour le cœur, l'évangile en créole. Dans l'évangile, selon saint Marc, eh bien cet évangile est difficile à entendre. Nous y découvrons Jean le Baptiste, un homme qui a choisi la vérité jusqu'au bout, face à Hérode, prisonnier de ses passions, de sa peur du regard des autres et de ses promesses irréfléchies. Jean n'a pas peur de dire la vérité. Il reproche à Hérode sa conduite et rappelle que la parole de Dieu ne peut pas être adaptée selon nos intérêts. Le danger est compromis. Hérode semble pourtant intrigué par Jean. Il sait que Jean est un homme juste et saint. Et il aime même l'écouter. Mais écouter la vérité ne suffit pas. Hérode connaît le bien. Mais il n'a pas le courage de le choisir. Par peur de perdre la face devant ses invités, il finit par céder à la demande d'Hérodiade. Cela nous pose une question très actuelle, je dirais. Est-ce que je suis capable de rester fidèle à mes convictions lorsque cela devient difficile? Il est parfois facile de défendre notre foi lorsque tout le monde est d'accord avec nous. Mais lorsque nous risquons d'être critiqués, rejetés ou incompris, la tentation de compromis peut devenir forte. Et Jean témoigne de la vérité. Jean le Baptiste ne cherche pas à plaire. Sa mission était de préparer le chemin du Christ. Il l'accomplit jusqu'au bout, même lorsque cela lui coûte sa liberté et finalement sa vie. Son témoignage nous rappelle la fidélité à Dieu peut avoir un prix, mais elle n'est jamais inutile. Jean disparaît de la scène, mais son témoignage demeure. Et surtout, sa mort annonce déjà celle du Christ. Le juste rejeté est tué parce que sa parole dérange. Cet évangile nous invite donc à examiner notre cœur. Est-ce que je choisis la vérité ou la facilité? Est-ce que je me laisse guider par Dieu ou par le regard des autres? Est-ce que mes paroles et mes actes correspondent réellement à ma foi? Lorsque je fais une erreur, suis-je capable de reconnaître mes torts et de les changer? Jean, lui, nous enseigne le courage. Hérode nous montre, au contraire, combien la peur du regard des autres peut nous conduire à prendre de mauvaises décisions. La vérité peut déranger, mais celui qui reste fidèle à Dieu ne marche jamais seul. Poursuivons à présent alors avec ce chant de JMJ de Paris, Maître et Seigneur.

Maître et Seigneur. Pour conclure ensemble ce temps de parole, de partage durant la liturgie, eh bien, prenons un peu le temps de se remémorer ces différentes lectures. Les textes d'aujourd'hui nous conduisent vers un même message. Dieu choisit, Dieu accompagne et Dieu nous appelle à rester fidèles. Dans la première lecture, saint Paul nous rappelle que Dieu choisit ce qui est faible dans le monde. Alors ne méprisons pas nos fragilités. Ce que nous considérons comme une limite peut devenir, entre les mains de Dieu, un véritable instrument de grâce. Le psaume nous répond « Heureux le peuple que le Seigneur s'est choisi pour domaine ». Notre bonheur ne se trouve pas dans la puissance ou dans le regard des autres, mais dans la certitude d'être aimé et accompagné par Dieu. Et avec Jean le Baptiste, l'Évangile nous rappelle l'importance de rester fidèle à la vérité, même lorsque cela devient difficile. Jean n'a pas cherché à plaire aux hommes, il a choisi de rester fidèle à la mission de Dieu. Seigneur mon Dieu, je te remercie pour ta parole qui vient aujourd'hui me rejoindre dans ma vie. Merci parce que tu nous choisis, tout simplement. Tu ne regardes pas nos qualités, nos réussites ou nos apparences. Et tu connais nos fragilités, nos faiblesses, nos doutes et nos peurs. Tu nous choisis simplement tels que nous sommes. Apprends-nous à ne pas avoir honte de nos faiblesses et transforme-les en force au service de ton amour. Et que la parole que nous recevons aujourd'hui nous aide à ouvrir grand nos oreilles, à ouvrir notre cœur et à nous laisser transformer par toi. Amen. Et surtout, n'oublions pas de demander à notre maman Marie de nous aider à cheminer sur les pas de son Fils, sur les pas de Jésus, et qu'elle aussi marche avec nous. Et nous poursuivons avec Hugues Fantineau. Marche avec nous, Marie.

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4: Nous retrouvons à présent Frédéric dans le témoin de la foi de ce jour qui va nous partager l'histoire de Sainte Sabine.
5: Saint-Marc, Saint-Pierre. Son nom était Jean. Sainte Marie, figure de la foi, témoin de l'Évangile. Elle se nommait Marie.
6: Saint Matthieu,
5: il s'appelait Jacques.

En ce 29 août, nous fêtons Sainte Sabine, martyre romaine du IIe siècle. Bonne fête donc à toutes les personnes qui se prénomment Sabine. La glorieuse romaine du nom de Sainte Sabine était fille d'une très illustre maison et épouse d'un grand seigneur appelé Valentin. Après la mort de son mari, elle reçut dans sa demeure une excellente chrétienne nommée Sérapie, qui par son bon exemple et par de fortes raisons la persuada de renoncer au paganisme et d'embraser la foi. Elle l'enflamma tellement par ses paroles en l'amour de Jésus-Christ que Sérapie étant condamnée à mort à cause de sa religion, Sabine ne voulut pas la quitter et l'accompagna jusqu'au lieu de son supplice où elle recueillit ses reliques qu'elle garda comme un précieux trésor. Quelques jours après, Sabine fut arrêtée elle-même et conduite chez le juge qui lui reprocha d'avoir dégénéré de sa noblesse et de celle de son mari pour vivre parmi les chrétiens comme une femme de basse condition. Mais comme elle resta ferme et constante dans la confession de la foi chrétienne, il lui fit trancher la tête et confisquer tous ses biens. Elle souffrit le martyr le 29 août de l'an 122 sous l'empire d'Adrien. Les corps de l'esclave Sérapie et de la patricienne Sabine furent transportés en 430 à Rome et déposés dans l'église bâtie en l'honneur de Sainte Sabine sur le mont Aventin. Je vous propose, avant de nous quitter, cette pensée spirituelle extraite de l'évangile de ce jour. Lorsque les disciples de Jean apprirent la chose, ils vinrent recueillir ses restes et les déposèrent dans une tombe. Marc 6, verset 29.

à te choisir tous les jours, à redire ton oui en chacun de nos actes. Donne-nous de te suivre sans peur et de t'aimer plus que tout. Rends-nous frères, toi qui nous as rassemblés. Fais de nous les témoins devant tous de ce que nous avons vu et entendu, de ce que nous croyons et vivons, pour que tout homme avec nous reconnaisse en toi l'unique Seigneur.

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1: Merci à tous de votre fidélité. Il est 9h sur les ondes de Radio Arc-en-Ciel et nous retrouvons Marc Thomas avec la série Paroles semées, paroles partagées. Aujourd'hui, il nous parle de la tendresse.

0: 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Bonjour chers amis auditeurs et auditrices. Aujourd'hui, j'intitule cette émission « La tendresse ». Je commence par une citation de Gérard Philippe, le grand acteur. Il dit ceci: « Il doit bien exister au monde quelque chose, un lieu qui ne soit pas un rapport de force avec autrui ou soi-même. La tendresse, peut-être. » La chronique de Marc. La tendresse comme la délicatesse, la légèreté, la brise rafraîchissante, la douceur chaleureuse, le regard au cœur pur. La vertu féminine qui permet à l'homme viril de quitter le macho pour devenir attentionné. Le regard d'amour et de respect qui ne fait pas de l'autre son objet. La liberté laissée à l'autre d'être ce qu'il est, sans faire pression même pour lui faire du bien. La larme à l'œil qui partage l'émotion de l'autre. La souplesse et l'onguent qui nous ajustent les uns aux autres. Le geste délicat qui touche et caresse sans s'approprier. La discrétion toujours présente et disponible qui laisse l'autre libre quand il fait appel. Le sourire qui adoucit nos visages et nous rend sensibles et désirables. La force fragile ou la fragilité forte qui nous accorde au monde. Sans la tendresse, il n'y aurait que du déchiqueté. Paroles venues d'ailleurs. Je vous propose ici maintenant deux textes. L'un de Camille Lyon, une écrivaine qui a écrit un livre « Sensualité féminine » en 2019. Et ensuite, il y aura un texte de la Bible sur la tendresse de Dieu. D'abord, Camille Lyon, son texte est intitulé « Une infinie tendresse ». Il y a la douceur dans la caresse d'un regard subjugué, admirant le visage et les courbes de l'être aimé, brillant sous la lumière tremblante d'une flamme. Oui, c'est cette beauté-là qui remplit mon âme et mon cœur. Oui, il y a le bonheur dans ce partage de chaleur, dans le toucher, le peau à peau, lorsque dans un geste se déverse une inhumaine noblesse qui prend source dans l'intention de protéger, de respecter, d'admirer, de remercier. Ces instants de bonheur, ces instants improbables où se déploie la pureté, la beauté. Ces instants de bonheur où étincelle dans nos cœurs ce sentiment d'infinie sagesse, ce sentiment d'aimer. Maintenant dans la Bible, dans l'Ancien Testament, au livre d'Osée, chapitre 11, versets 1 à 9, la tendresse de Dieu. Oui, j'ai aimé Israël dès son enfance, et pour le faire sortir d'Égypte, j'ai appelé mon fils. C'est moi qui lui apprenais à marcher en le soutenant de mes bras, et il n'a pas compris que je venais à son secours. Je le guidais avec humanité par des liens d'amour. Je le traitais comme un nourrisson qu'on soulève tout contre sa joue. Je me penchais vers lui pour le faire manger. Mais ils ont refusé de revenir à moi. Vais-je les livrer au châtiment ? Mon peuple s'accroche à son infidélité. On l'appelle vers le haut, aucun ne s'élève. Vais-je t'abandonner, Éphraïm, et te livrer, Israël? Non. Mon cœur se retourne contre moi. En même temps, mes entrailles frémissent. Je n'agirai pas selon l'ardeur de ma colère. Je ne détruirai plus Israël, car moi, je suis Dieu et non pas homme. Au milieu de vous, je suis le Dieu saint, et je ne viens pas pour exterminer.
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0: Un chant qui nous parle aujourd'hui, ce chant qui a fait fureur au moment du confinement, Symphonie confinée, la tendresse. C'est un chant de Valentin Vander, mis en scène sur Internet pendant le confinement. Cette symphonie confinée reprend les paroles de la célèbre chanson La tendresse, écrite par Noël Roux, composée par Hubert Giraud et chantée par Bourvil en 1963.

la posture de la semaine pour s'exercer à bien vivre au milieu du monde tel qu'il est. Cette semaine, je vous propose la tendresse. Des relations rugueuses et blessantes se durcir comme une armure. Plutôt qu'agresser à mon tour, je cherche et j'offre la tendresse, blottie dans nos bras protecteurs, effleurée de caresses et de baisers. Sensibilité déployée en délicatesse, geste pur qui incarne l'amour, regard qui accueille et envisage, mots susurrés qui touchent et apaisent, larmes d'émotion par-delà les mots. L'un l'autre, main dans la main, côte à côte, embrassés, sans risque avec toi.

Dieu de tendresse avec la communauté du Chemin Neuf. Et merci à Marc Thomas, que l'on retrouve bien sûr dès la semaine prochaine. On poursuit en musique avec Patrick Richard, Ta tendresse, Seigneur.

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1: Marie Tendresse dans nos vies. Et nous vous proposons de retrouver avec Émilie la séquence Jésus est mon guide de ce samedi.

Bonjour à tous, chers auditeurs de la radio Arc-en-Ciel. C'est Émilie qui vous parle et j'ai l'honneur d'être en votre compagnie pour notre émission Jésus est mon guide ce matin. Nous sommes le samedi 29 août 2026 et je tiens à souhaiter un joyeux anniversaire à ceux qui sont nés à cette date et aussi une bonne fête à toutes les personnes qui se nomment Sabine. Donc bonne fête aux Sabines. En cette 21e semaine du temps ordinaire, l'Église commémore aussi le martyr de Saint Jean-Baptiste. Il est le prophète qui a annoncé la venue de Jésus de Nazareth et l'a aussi baptisé dans le Jourdain. Alors que vous soyez en voiture, dans votre maison ou sur votre lieu de travail, préparons nos cœurs à entendre la première lecture du jour et ce qu'elle nous dit. Nous méditerons aussi cette lecture par l'écoute du psaume, pardon, et enfin, nous confierons notre journée à Dieu. Donc pour le moment, entrons en présence de l'Esprit-Saint en lui confiant notre séquence du jour avec ce chant « Viens Esprit du Seigneur » du groupe NDML.

C'était Viens Esprit du Seigneur du groupe NDML. Maintenant, écoutons attentivement la lecture de la première lettre de Saint Paul apôtre aux Corinthiens 1, chapitre 1, versets 26 à 31. Frères, vous qui avez été appelés par Dieu, regardez bien. Parmi vous, il n'y a pas beaucoup de sages aux yeux des hommes, ni de gens puissants ou de haute naissance. Au contraire, ce qu'il y a de fou dans le monde, voilà ce que Dieu a choisi, pour couvrir de confusion les sages. Ce qu'il y a de faible dans le monde, voilà ce que Dieu a choisi, pour couvrir de confusion ce qui est fort. Ce qui est d'origine modeste, méprisé dans le monde, ce qui n'est pas, voilà ce que Dieu a choisi, pour réduire à rien ce qui est. Ainsi, aucun être de chair ne pourra s'enorgueillir devant Dieu. C'est grâce à Dieu, en effet, que vous êtes dans le Christ Jésus. Lui, qui est devenu pour nous sagesse venant de Dieu, justice, sanctification, rédemption. Ainsi, comme il est écrit, celui qui veut être fier, qu'il mette sa fierté dans le Seigneur. Parole du Seigneur.

Ce passage de la première lettre de Saint Paul aux Corinthiens nous invite à regarder avec lucidité la manière dont Dieu agit dans nos vies. Saint Paul, dans ce texte, s'adresse à une communauté composée de personnes ordinaires, qui sont souvent modestes, fragiles, certainement pas reconnues comme influentes ou prestigieuses aux yeux du monde. Et pourtant, c'est précisément à travers elles que Dieu a choisi de manifester sa présence. Ce renversement est au cœur de l'Évangile. Dieu ne se laisse jamais enfermer dans nos critères humains de réussite, de puissance ou de grandeur. Là où le monde va valoriser la force, la noblesse ou le statut social, Dieu se plaît, lui, à révéler sa grâce à travers ce qui semble faible, insignifiant ou même méprisé. Saint Paul insiste en disant, voilà, ce qui est fou aux yeux du monde, Dieu le choisit. Ce qui est faible, Dieu le choisit. Et ce qui n'est pas, Dieu le choisit encore. Non pas pour humilier qui que ce soit, mais bien pour rappeler que personne ne peut prétendre posséder Dieu, le mériter ou encore se glorifier devant lui. Tout est don, tout est grâce. Ainsi, le Christ, qui est devenu pour nous sagesse, justice, sanctification et rédemption, comme le dit dans ce passage, tout ce que nous cherchons pour vivre pleinement, c'est-à-dire comprendre, être levé, être purifié ou encore sauvé, tout ceci nous est donné en Christ. Il n'est pas seulement un maître ou un modèle, mais il est aussi le chemin, la vérité et la vie. En lui, Dieu renverse les logiques humaines pour ouvrir un espace où chacun peut entrer, quel que soit son passé, sa fragilité ou son histoire. Ce texte nous invite aussi à relire notre propre vie. Là où nous nous sentons faibles, Dieu peut agir. Là où nous nous croyons insignifiants, Dieu peut faire naître une lumière. Et là où nous pensons ne pas être, Dieu peut créer du neuf. Il nous appelle à ne pas nous glorifier de nous-mêmes, mais à reconnaître humblement que tout bien vient de lui. La seule fierté véritable, dit saint Paul, est de mettre sa fierté dans le Seigneur. C'est une invitation à la confiance, à l'humilité et à la joie aussi de se savoir choisi par Dieu. Non pas malgré nos limites, mais à travers elles, grâce à ses limites, Dieu nous choisit.

Poursuivons avec la méditation du psaume 32. Heureux est le peuple que le Seigneur s'est choisi pour domaine. Heureux le peuple dont le Seigneur est le Dieu. Heureuse la nation qui s'est choisie pour domaine. Dieu haut des cieux, le Seigneur regarde, il voit la race des hommes. Heureux le peuple que le Seigneur s'est choisi pour domaine. Dieu veille sur ceux qui le craignent, qui mettent leur espoir en son amour, pour les délivrer de la mort, les garder en vie au jour de famine. Heureux le peuple que le Seigneur s'est choisi pour domaine. Nous attendons notre vie du Seigneur, il est pour nous un appui, un bouclier, la joie de notre cœur vient de lui, notre confiance est dans son nom très saint. Heureux le peuple que le Seigneur s'est choisi pour domaine.

Avant de nous quitter, venons confier nos intentions pour cette journée qui commence. Au nom du Père, du Fils et du Saint-Esprit, Amen. Seigneur, nous te remercions pour ce temps de méditation autour de ta parole ce matin. Pardon de ne pas toujours faire confiance à ta parole. Je te le demande, Seigneur, aide-moi à agir avec humilité envers mon prochain, à ne pas être tenté par la gloire, la richesse et les honneurs. Permets-moi de me souvenir chaque jour que tu m'as choisi pour répandre l'amour, la paix et la joie autour de moi, malgré mes défauts. Amen. Au nom du Père, du Fils et du Saint-Esprit, Amen. Nous arrivons maintenant au terme de notre séquence. Je tiens à remercier les membres de notre équipe qui prennent plaisir chaque jour à vous partager la parole de Dieu. Et surtout un grand merci à vous, chers auditeurs, pour votre écoute quotidienne. Si vous souhaitez réécouter la parole des jours précédents, je vous invite à vous rendre sur notre page YouTube « Jésus est mon guide ». Je vous souhaite une très belle journée sous la protection de Dieu. Je vous laisse sur ce chant « Si tu veux le louer », Exo Éclat 4 des Antilles, et soyez bénis.

De fou dans le monde. Voilà ce que Dieu a choisi. C'était la communauté du chemin neuf. Et merci à Émilie pour la séquence de ce jour. On poursuit avec MJ, auteur, compositeur, interprète, Semence l'amour.

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4: Merci de nous accompagner. On poursuit le petit manger pour le cœur. Et vas-y, en créole avec Jean.
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6: Dans l'évangile de Jésus-Christ, voilà que ça, c'est Marc qui raconte. Alors, dans ce temps-là, Hérode lui donne l'ordre qu'à pas Jean-Baptiste, à caresser Jean, la mettre la seule, à cause Hérodiade, la femme, le frère Philippe, ça qu'Hérode lui-même l'avait marié ensemble. Par le fait, Jean l'avait dit, allez, vous n'avez pas le droit pour la femme ou le frère. À cause de ça, ben, Hérodiade, elle était en vue, Jean. Et elle était de manière pour finir ensemble, Jean. Seulement, elle était gagnée pas. Parce qu'Hérode, il avait peur, Jean. Il avait respect. Hérode, t'es connu. Jean, t'es un monde juste, saint. Et il était pour un soin, Jean-Baptiste. Il a été fini en tant que Jean, Hérode était bien embarrassé. Quand même ça, mais il était bien, écoute Jean. Et là, par le fait, un bon occasion à présenter. Léa, le jour de son anniversaire, Hérode l'a fait un festin pour son bon ami, le bon chef de l'armée, tout le bon grand du monde, la Galilée là-bas. La fille Hérodiade l'arrivée. Elle a dansé et elle a fait plaisir à Hérode dans toute son société. Et là, le roi l'a dit ensemble, la jeune fille, demande-moi sa couvée, ben donne-la-vous. Et il a fait ce serment, là. Toute sa couvée, demande-moi, ben donne-la-vous, quand même, demande-moi la moitié de mon royaume. Alors, la jeune fille l'a sorti pour dire ensemble, mon bec, on s'est mis à demander. Et regarde là-dedans, demande la tête de son sac qui baptise, là. Et là, la jeune fille, elle dépasse justement à ton côté le roi pour faire son demande. Elle a dit, mais veux tout de suite, ou donne à moi un chien plat, la tête Jean-Baptiste. Oh, le roi est contrarié. Seulement, quand c'est à moi, il l'avait fait. À quoi bon invité t'es là, il n'a pas voulu refuser à elle. La même, il a envoyé un garde ensemble, l'ordre, amène la tête Jean. Le garde, la partie coupe la tête Jean dans la zone, là, amène la tête chien plat. La donne le jeune fille la donne son maman. Apprendre ça, le bon d'allongeant l'avenir, c'est de la prendre son corps pour aller mettre dans les tombes.

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1: Et le témoin de la foi de ce jour, Sainte Sabine.
2: Saint Pierre, son nom était Jean. Sainte Marie, figure de la foi, témoin de l'Évangile. Elle se nommait Marie.
3: Saint Matthieu,
2: il s'appelait Jacques.

En ce 29 août, nous fêtons Sainte Sabine, martyre romaine du IIe siècle. Bonne fête donc à toutes les personnes qui se prénomment Sabine. La glorieuse romaine du nom de Sainte Sabine était fille d'une très illustre maison et épouse d'un grand seigneur appelé Valentin. Après la mort de son mari, elle reçut dans sa demeure une excellente chrétienne nommée Sérapie, qui par son bon exemple et par de fortes raisons la persuada de renoncer au paganisme et d'embraser la foi. Elle l'enflamma tellement par ses paroles en l'amour de Jésus-Christ que Sérapie étant condamnée à mort à cause de sa religion, Sabine ne voulut pas la quitter et l'accompagna jusqu'au lieu de son supplice où elle recueillit ses reliques qu'elle garda comme un précieux trésor. Quelques jours après, Sabine fut arrêtée elle-même et conduite chez le juge qui lui reprocha d'avoir dégénéré de sa noblesse et de celle de son mari pour vivre parmi les chrétiens comme une femme de basse condition. Mais comme elle resta ferme et constante dans la confession de la foi chrétienne, il lui fit trancher la tête et confisquer tous ses biens. Elle souffrit le martyre le 29 août de l'an 122 sous l'empire d'Adrien. Les corps de l'esclave Sérapie et de la patricienne Sabine furent transportés en 430 à Rome et déposés dans l'église bâtie en l'honneur de Sainte Sabine sur le mont Aventin. Je vous propose, avant de nous quitter, cette pensée spirituelle extraite de l'évangile de ce jour. Lorsque les disciples de Jean apprirent la chose, ils vinrent recueillir ses restes et les déposèrent dans une tombe. Marc 6, verset 29.

Bonjour à tous, chers auditeurs de la radio Arc-en-Ciel. C'est Émilie qui vous parle et j'ai l'honneur d'être en votre compagnie pour notre émission Jésus est mon guide ce matin. Nous sommes le samedi 29 août 2026 et je tiens à souhaiter un joyeux anniversaire à ceux qui sont nés à cette date et aussi une bonne fête à toutes les personnes qui se nomment Sabine. Donc, bonne fête aux Sabines. En cette 21e semaine du temps ordinaire, l'Église commémore aussi le martyre de Saint Jean-Baptiste. Il est le prophète qui a annoncé la venue de Jésus de Nazareth et l'a aussi baptisé dans le Jourdain. Alors que vous soyez en voiture, dans votre maison ou sur votre lieu de travail, préparons nos cœurs à entendre la première lecture du jour et ce qu'elle nous dit. Nous méditerons aussi cette lecture par l'écoute du psaume, pardon, et enfin, nous confierons notre journée à Dieu. Donc, pour le moment, entrons en présence de l'Esprit-Saint en lui confiant notre séquence du jour avec ce chant « Viens, Esprit du Seigneur » du groupe NDML.

C'était Viens Esprit du Seigneur du groupe NDML. Maintenant, écoutons attentivement la lecture de la première lettre de Saint Paul apôtre aux Corinthiens 1, chapitre 1, versets 26 à 31. Frères, vous qui avez été appelés par Dieu, regardez bien. Parmi vous, il n'y a pas beaucoup de sages aux yeux des hommes, ni de gens puissants ou de haute naissance. Au contraire, ce qu'il y a de fou dans le monde, voilà ce que Dieu a choisi, pour couvrir de confusion les sages. Ce qu'il y a de faible dans le monde, voilà ce que Dieu a choisi, pour couvrir de confusion ce qui est fort. Ce qui est d'origine modeste, méprisé dans le monde, ce qui n'est pas, voilà ce que Dieu a choisi, pour réduire à rien ce qui est. Ainsi, aucun être de chair ne pourra s'enorgueillir devant Dieu. C'est grâce à Dieu, en effet, que vous êtes dans le Christ Jésus. Lui, qui est devenu pour nous sagesse venant de Dieu, justice, sanctification, rédemption. Ainsi, comme il est écrit, celui qui veut être fier, qu'il mette sa fierté dans le Seigneur. Parole du Seigneur.

Ce passage de la première lettre de saint Paul aux Corinthiens nous invite à regarder avec lucidité la manière dont Dieu agit dans nos vies. Saint Paul, dans ce texte, s'adresse à une communauté composée de personnes ordinaires, qui sont souvent modestes, fragiles, certainement pas reconnues comme influentes ou prestigieuses aux yeux du monde. Et pourtant, c'est précisément à travers elles que Dieu a choisi de manifester sa présence. Ce renversement est au cœur de l'Évangile. Dieu ne se laisse jamais enfermer dans nos critères humains de réussite, de puissance ou de grandeur. Là où le monde va valoriser la force, la noblesse ou le statut social, Dieu se plaît, lui, à révéler sa grâce à travers ce qui semble faible, insignifiant ou même méprisé. Saint Paul insiste en disant, voilà, ce qui est fou aux yeux du monde, Dieu le choisit. Ce qui est faible, Dieu le choisit. Et ce qui n'est pas, Dieu le choisit encore. Non pas pour humilier qui que ce soit, mais bien pour rappeler que personne ne peut prétendre posséder Dieu, le mériter ou encore se glorifier devant lui. Tout est don, tout est grâce. Ainsi, le Christ, qui est devenu pour nous sagesse, justice, sanctification et rédemption, comme le dit dans ce passage, tout ce que nous cherchons pour vivre pleinement, c'est-à-dire comprendre, être relevé, être purifié ou encore sauvé, tout ceci nous est donné en Christ. Il n'est pas seulement un maître ou un modèle, mais il est aussi le chemin, la vérité et la vie. En lui, Dieu renverse les logiques humaines pour ouvrir un espace où chacun peut entrer, quel que soit son passé, sa fragilité ou son histoire. Ce texte nous invite aussi à relire notre propre vie. Là où nous nous sentons faibles, Dieu peut agir. Là où nous croyons insignifiants, Dieu peut faire naître une lumière. Et là où nous pensons ne pas être, Dieu peut créer du neuf. Il nous appelle à ne pas nous glorifier de nous-mêmes, mais à reconnaître humblement que tout bien vient de lui. La seule fierté véritable, dit saint Paul, est de mettre sa fierté dans le Seigneur. C'est une invitation à la confiance, à l'humilité et à la joie aussi de se savoir choisi par Dieu. Non pas malgré nos limites, mais à travers elles, grâce à ses limites, Dieu nous choisit.

Poursuivons avec la méditation du psaume 32. Heureux le peuple que le Seigneur s'est choisi pour domaine. Heureux le peuple dont le Seigneur est le Dieu. Heureuse la nation qui s'est choisie pour domaine. Dieu haut des cieux, le Seigneur regarde, il voit la race des hommes. Heureux le peuple que le Seigneur s'est choisi pour domaine. Dieu veille sur ceux qui le craignent, qui mettent leur espoir en son amour, pour les délivrer de la mort, les garder en vie au jour de famine. Heureux le peuple que le Seigneur s'est choisi pour domaine. Nous attendons notre vie du Seigneur. Il est pour nous un appui, un bouclier. La joie de notre cœur vient de lui. Notre confiance est dans son nom très saint. Heureux le peuple que le Seigneur s'est choisi pour domaine.

Avant de nous quitter, venons confier nos intentions pour cette journée qui commence. Au nom du Père, du Fils et du Saint-Esprit, Amen. Seigneur, nous te remercions pour ce temps de méditation autour de ta parole ce matin. Pardon de ne pas toujours faire confiance à ta parole. Je te le demande, Seigneur, aide-moi à agir avec humilité envers mon prochain, à ne pas être tenté par la gloire, la richesse et les honneurs. Permets-moi de me souvenir chaque jour que tu m'as choisi pour répandre l'amour, la paix et la joie autour de moi, malgré mes défauts. Amen. Au nom du Père, du Fils et du Saint-Esprit, Amen. Nous arrivons maintenant au terme de notre séquence. Je tiens à remercier les membres de notre équipe qui prennent plaisir chaque jour à vous partager la parole de Dieu. Et surtout un grand merci à vous, chers auditeurs, pour votre écoute quotidienne. Si vous souhaitez réécouter la parole des jours précédents, je vous invite à vous rendre sur notre page YouTube « Jésus est mon guide ». Je vous souhaite une très belle journée sous la protection de Dieu. Je vous laisse sur ce chant « Si tu veux le louer », Exo Éclat 4 des Antilles, et soyez bénis.

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0: Bonjour et merci de nous retrouver sur les ondes de Radio Arc-en-Ciel. Aujourd'hui, nous rencontrons le père David Ao, qui est l'aumônier de la pastorale des jeunes. Bonjour, père David.
1: Bonjour.
0: C'est l'occasion pour nous, à la rentrée, de revenir un peu sur ce temps des vacances avec les jeunes, sur leurs activités qui ont eu lieu, et aussi sur le projet des JMJ 2027. Alors tout d'abord, le mois de juillet-août avec les jeunes, la pastorale a organisé pas mal d'événements.
1: Alors, juillet-août, c'était surtout une période de vacances, voilà, et pour pouvoir bien se ressourcer, surtout bien préparer cette année particulière, qui est une grande année, qui nous prépare justement au JMJ, qui aura lieu à Séoul l'année prochaine, en 2027, avec le pape Léon. Donc, c'est première JMJ aussi, et première JMJ pour beaucoup de jeunes de notre diocèse ici à La Réunion.
0: Donc, vous avez eu l'occasion de les rencontrer, aussi de célébrer dans la joie ces préparations.
1: Alors, on est tout juste au début des préparatifs, voilà, donc on était dans la période, il reste quelques jours sur les préinscriptions, donc il y en a pas mal qui se sont préinscrits, il y en a environ 180 pour l'instant, donc ça va en augmentant, donc un bon groupe, et bien sûr, on aura 5 rencontres dans l'année de préparation, avec le groupe qui partira pour se préparer tant dans la connaissance des uns et des autres, et aussi préparer notre cœur à vivre ce pèlerinage, puisque c'est vraiment un pèlerinage à la rencontre de l'Église universelle et des jeunes de l'Église universelle.
0: Alors comment se dessinent ces préparations, mais aussi l'organisation même de ce départ, de ce pèlerinage pour les JMJ?
1: Alors donc, on partira avec la Conférence des évêques de France, voilà, donc qui gère toute l'organisation principale. Et donc, on aura les inscriptions qui débuteront vers la fin septembre, avec le tarif, etc., comment s'inscrire. Et aussi, chaque jeune sera invité à rencontrer son curé. Très important pour faire vraiment le lien avec sa paroisse, avec son groupe de prière ou avec son aumônerie, pour justement ne pas être seul, mais découvrir que cette aventure, certes, un jeune va partir, mais il emmène avec lui eh bien toute sa paroisse, tout son groupe, dans son cœur et présenté au Seigneur. Et on aura ces temps de préparation, ces temps d'activité ensemble, et c'est ça, c'est une grande aventure humaine et spirituelle.
0: Alors le côté spirituel donc est important, 5 étapes dans l'année, mais concrètement dans les paroisses ou dans les doyennés, qu'est-ce qui va être proposé aux jeunes ?
1: Alors dans les paroisses, les groupes de jeunes sont déjà mobilisés depuis l'année dernière à travers des actions, surtout au niveau du financement pour aider au financement des jeunes, parce que c'est un certain coût quand même pour un jeune. On sera aux alentours de 2 900 à 3 000 euros, donc ce n'est pas rien. Et donc chaque groupe de jeunes serait en train de se mobiliser pour faire des actions au niveau paroissial ou doyenné, qui permettra aux jeunes, eh bien, de, à travers ces activités, ces deux mains aussi, ces deux pieds, de permettre d'avoir une somme moins importante à payer de sa poche, mais de faire jouer la solidarité paroissiale à travers, eh bien, les actions menées.

0: Père David, est-ce qu'on peut revenir sur les JMJ elles-mêmes pour le lieu et la date? Je parle là des JMJ autour du pape Léon XIV.
1: Alors donc ça aura lieu en juillet et août l'année prochaine. Donc la première semaine donc du jeudi au dimanche de la dernière semaine de juillet, ce sera dans un des diocèses de Corée du Sud et ensuite tous les jeunes du monde entier se retrouveront à Séoul du 3 au 7 août pour cette rencontre avec le pape qui rejoint sur cette deuxième semaine tous les jeunes du monde entier. Et le thème de ces JMJ, donc c'est prenez courage, moi j'ai vaincu le monde, qui se trouve dans l'évangile de Saint Jean. Voilà, donc c'est une invitation aux jeunes de pas lâcher et de continuer à proclamer le Seigneur dans la joie, mais aussi de garder courage.
0: Généralement, en plus ça s'adresse aux jeunes, les jeunes sont connectés, comme on dit. Il y a déjà des sites qui présentent ces JMJ, et venant de Corée, qui est le pays d'accueil, est-ce qu'il y a déjà des choses qui sont sur la toile?
1: Alors oui, il y a déjà la page internationale des JMJ que chacun peut retrouver. Hein. Vous rentrez dans la barre recherche JMJ Séoul et vous aurez le site officiel des JMJ. Il y a aussi le lien via la conférence des évêques de France avec les informations aussi concernant spécifiquement les pèlerins français. Donc oui, c'est présent sur les réseaux aussi. Et au niveau diocésain, on va commencer aussi à mettre en place aussi eh bien des informations, des visuels, etc. pour entrer pleinement dans cette dynamique des JMJ.
0: Pour les JMJ, il y a ceux qui vont partir, justement, cette expérience de l'Église universelle, mais aussi dans les diocèses, il y a des choses qui vont se faire. Là aussi, il y a une dynamique qui s'est enclenchée.
1: Alors nous, on voudrait, et ça s'est fait aussi précédemment, de mettre en place une rencontre pour les jeunes qui ne peuvent pas participer sur place à Séoul, mais qui puissent quand même profiter de ces JMJ au niveau local. Donc on est en train de réfléchir aussi avec l'évêque, pour voir comment mettre en place justement eh bien cette rencontre pour les jeunes qui resteraient à La Réunion mais qui veulent vivre quand même l'esprit des JMJ et la grâce des JMJ.
0: On suppose que ces JMJ à Séoul seront aussi retransmises sur des chaînes de télévision via Vatican News. Là aussi, il y a des choses qui se précisent ou c'est vraiment encore en cours de préparation?
1: Alors là, c'est encore en cours de préparation. Donc, il y a une grande réunion pour les représentants des différentes conférences des évêques à Séoul à la mi-septembre, où toute la finalisation des projets, etc., vont se concrétiser. Donc, il y aura beaucoup plus d'informations après cette réunion, cette rencontre, pour justement pouvoir communiquer ensuite à tout le monde. Et oui, ben, c'est sûr que Vatican News sera présent, mais aussi les chaînes de télé nationales qui suivent voilà, à travers KTO, à travers même, je ne sais pas après quelle chaîne nationale, mais...
0: Même les chaînes locales.
1: Les chaînes locales, je l'espère aussi, qui vont se mobiliser. Et je savais que quand on était à Lisbonne, notamment Réunion Première, en lien avec France Télé, était présent avec nous.
0: Père David, merci beaucoup. Et puis, peut-être une petite information pour les jeunes, s'ils sont intéressés, vers qui se tourner?
1: Alors, qui se tournent vers la pastorale des jeunes. Donc, sur nos réseaux sociaux, ils peuvent envoyer un message. Et nous, on leur transmettra notamment la fiche de préinscription à nous renvoyer. Voilà, donc c'est important de se préinscrire pour qu'on puisse, nous aussi, nous organiser, notamment à travers les différentes réservations à faire et aussi les préparatifs, voilà, de bien savoir le nombre pour pouvoir être le mieux préparé possible.
0: Merci Père David.
1: Merci.

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0: Merci de nous accompagner. Le Baba du christianisme tout de suite avec RCF et Radio Notre-Dame. Comment se mettre à l'écoute de la parole de Dieu?
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2: Prier, lire les Écritures, les méditer, approfondir sa foi, un exercice pas toujours facile. Alors comment se mettre en condition? Quelle méthode utiliser? Quels fruits porte cet exercice? On en parle cette semaine dans le Béaba du christianisme avec Don Montfort de l'Assu Saint-Genier, prêtre de la communauté Saint-Martin dans le diocèse de Tours.
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2: Don Montfort de l'Assu Saint-Genier, bonjour.
3: Bonjour.
2: Alors, vous publiez aux éditions MAM 40 jours pour découvrir ou redécouvrir l'Évangile. Ce sont 40 méditations pour lire l'Évangile. À qui s'adresse ce livre pour commencer?
3: Bien, ce livre s'adresse à toute personne qui cherche à entrer davantage en fait dans la parole de Dieu, qui cherche à la connaître, mais qui cherche surtout, je crois, en tout cas c'est l'objectif, à rencontrer le Christ dans la parole de Dieu. Donc ça s'adresse à toute personne qui a un désir spirituel de chercher Dieu par tous les moyens et qui ne se satisfait pas d'une recherche purement intellectuelle.
2: Pour découvrir ou redécouvrir l'Évangile, peut-être cette question, dans quelle disposition faut-il être? C'est une question qui est importante avant de démarrer 40 jours de méditation pour découvrir ou redécouvrir l'Évangile.
3: Oui, alors, dans quelle disposition? Il faut d'abord faire partie de ceux qui ne savent pas comment s'y prendre, ceux qui ont peut-être essayé, qui sont peut-être parfois un peu complexés parce qu'on n'y arrive pas, parce qu'on n'a pas forcément de goût, le goût de la parole. Souvent, il y a le bon désir, mais il y a un peu de velléité. Et donc, pour découvrir, redécouvrir l'Évangile, je crois que la base, et c'est un peu le principe de ces méditations, c'est d'abord de chercher quelqu'un, qui est le Christ, Jésus. Et donc toute personne qui s'intéresse à lui, qui a envie de s'émerveiller, de se déplacer, celui qui cherche à être fidèle, c'est celui qui a envie d'apprendre à marcher, en fait. Celui qui est découragé, mais qui n'a pas envie de se décourager, si je puis dire.
2: Celui qui est découragé, mais qui a quand même cette soif. Alors c'est intéressant parce que la première méditation que vous avez choisie, si quelqu'un a soif, qu'il vienne à moi et qu'il boive, c'est le psaume 94. Finalement, c'est comme une sorte de mise à l'épreuve, non?
3: Il me semble que oui, parce que tout l'enjeu de la vie chrétienne, c'est de se mettre à l'écoute de Dieu. C'est le premier commandement d'Israël, hein, et que Shema Israël, écoute. Et notre grande difficulté, c'est vraiment d'écouter sa parole. On le voit déjà avec Adam et Ève au paradis, donc rien de nouveau. Mais tout l'enjeu, c'est vraiment de découvrir que la source n'est pas en moi, mais dans un autre. Et quand on veut approcher la parole de Dieu, eh bien, il faut être un assoiffé. Et c'est peut-être cette soif qui est la plus difficile à percevoir, alors qu'elle est réelle, on l'a tous. Mais c'est pour ça que souvent la Bible peut nous paraître un livre très gros, rocailleux, on ne sait pas par où commencer, on ne sait pas, il y a des textes qui ne nous parlent pas, on ne connaît pas, il y a des mots qu'on ne comprend pas. Il y a pas mal tout un contexte qui peut nous échapper, ce qui fait que parfois on picore, on prend des petites miettes, ce qui est une bonne chose, mais on a du mal à entrer de plein pied dedans.
2: Il y a la nécessité finalement d'ouvrir son cœur pour étancher cette soif?
3: Oui, parce que je le disais tout à l'heure, mais c'est effectivement, il s'agit d'une rencontre. Une rencontre qui n'est pas juste intellectuelle, ce n'est pas juste de l'ordre de la connaissance intellectuelle, mais d'une connaissance aussi cordiale qui va se transformer dans la vie. Donc c'est une, le cœur, c'est pas seulement l'affection, pas seulement les sentiments, c'est aussi la volonté. Le Seigneur aussi nous demande, est-ce que tu veux, est-ce que tu veux ou tu veux pas. Avec la parole, on voudrait que ce soit souvent facile, que Dieu nous parle comme ça, mais en fait Dieu nous invite à un exercice un peu plus profond. Souvent, je pense à l'épisode de Naaman le Syrien. Je sais pas si les auditeurs le connaissent, mais c'est Naaman. Un officier étranger qui a de la lèpre et qui entend parler qu'il y a un prophète qui guérit en Israël. Donc il s'arrange pour aller voir le prophète et le prophète lui demande d'aller se plonger trois fois dans le Jourdain. Et Naaman est furieux parce qu'il s'attendait à ce qu'on fasse des incantations, quelque chose d'extraordinaire, et puis on lui demande quelque chose de tout simple. Et c'est une petite fille, une petite esclave d'Israël qui lui dit, bah, obéis. Et en fait, Naaman le fait, il est guéri. Et nous, avec la parole de Dieu, on voudrait souvent des choses extraordinaires, on est prêt à lire des commentaires, etc. Mais on n'arrive pas à faire la chose la plus simple, qui est tout simplement de lire, d'écouter, de croire. Et ces méditations voudraient aider, hein, humblement à s'approcher sans crainte des choses les plus simples.
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2: 40 méditations pour découvrir ou redécouvrir l'Évangile. C'est cet ouvrage que vous publiez aux éditions MAM, dans Montfort-de-la-Sue-Saint-Genis. Peut-être parlons de cette méthode que vous proposez pour entrer dans l'Évangile, la Lectio Divina. En quoi ça consiste plus précisément?
3: Elle consiste déjà à se mettre au contact, en fait, de la parole de Dieu. La méthode, c'est tout simplement d'abord d'apprendre à lire, c'est-à-dire de lire attentivement, lentement, de laisser la parole nous imprégner à partir du texte. Souvent, de dire, voilà, qu'est-ce que dit le texte? C'est peut-être la première question qu'on oublie souvent. Ne pas partir dans ce que j'aimerais que le texte dise, ce que j'en comprends, ne pas partir de moi, mais du texte. Ah, tiens, bah, c'est une parabole, c'est un récit historique, c'est une poésie, c'est un psaume, c'est un morceau de code du Lévitique. Et donc, de vraiment, qu'est-ce que dit le texte? Ça, c'est peut-être la première étape. Sinon, ça devient, voilà, c'est moi qui fais dire au texte ce que je veux. Une fois qu'il y a la partie de la lecture, qui peut être parfois une répétition, il faut lire parfois plusieurs fois le texte pour s'en imprégner. Eh bien, la deuxième étape, c'est toujours une méditation, c'est-à-dire qu'est-ce que me dit le texte biblique? C'est là où je commence à me dire que c'est une parole aussi de Dieu qui s'adresse à moi personnellement. Et donc, je regarde qu'est-ce qui me touche, qu'est-ce qui me marque, qu'est-ce qui m'agace dans cette parole. Une troisième étape, ce serait le plus la prière, c'est-à-dire qu'on entre dans un dialogue avec Dieu. Le texte me dit quelque chose, j'y reconnais une parole de Dieu pour moi, et donc je m'élève, je réponds, j'entre dans un dialogue avec Dieu. Donc c'est plus une partie, un moment où je cherche à répondre à ce que me dit la parole. Et puis un quatrième temps, qui peut être celui de la contemplation et de l'action, c'est le moment où je remercie et je cherche à pratiquer cette parole. Qu'est-ce que Dieu m'invite aujourd'hui à convertir, à faire? Aujourd'hui, dans l'évangile, on entend, on voit Jésus qui est dans une maison et qui regarde ceux qui sont autour de lui. Donc peut-être que je peux me dire, bah, aujourd'hui, je vais me laisser regarder par Jésus.
2: Lecture, méditation, prière, contemplation et action, ce sont voilà les étapes que vous proposez dans ce guide, dans ces 40 jours pour découvrir ou redécouvrir l'évangile. On va prendre peut-être un

0: la même chose et qu'on a l'impression que rien ne change. Le chiffre 3, il est toujours un chiffre aussi symbolique, c'est le chiffre aussi de Dieu en fait. Et ces trois fois, elles nous montrent tout d'abord que c'est toujours Dieu qui frappe à la porte de notre cœur. Ce n'est pas nous qui avons aimé Dieu, c'est lui qui nous a aimés le premier. Et ça, c'est la première chose. Souvent, on voudrait faire des efforts pour Dieu, on voudrait que ce soit. On a l'impression d'être au point de départ d'une relation, mais c'est toujours Dieu qui, le premier, en fait, nous appelle. Et puis, une deuxième fois, c'est souvent le chiffre 2, c'est souvent le chiffre des hommes, de la terre. C'est souvent la tentative de reprendre les choses en main. Et donc, allez, je vais y arriver, je vais recommencer, et c'est nécessaire de passer par là, mais on s'aperçoit que ce n'est pas seul. Il ne suffit pas de répondre par ses propres forces, il faut encore la grâce de Dieu avec nous.
1: Et j'ai retenu
0: Oui.
1: cette phrase dans votre méditation, le plus terrible, ce ne sont pas tes écarts, mais de t'écarter de lui.
0: Mais oui, parce que souvent, en fait, nos découragements peuvent nous pousser à nous écarter de Dieu. Et ça, je pense que c'est la plus belle réussite du diable, hein, qui veut toujours, en fait, lui, nous écarter. Et il commence par nous décourager. Et donc, par trois fois, eh bien, c'est aussi le triple reniement de Pierre. C'est les trois fois où Jésus vient rechercher saint Pierre. Et pour nous, s'il en va de même, Dieu ne cesse de revenir nous chercher. Il nous demande juste, la question n'est pas de tomber, n'est pas de ne pas y arriver, mais de rester unis au Christ.
1: Alors évidemment, vous reprenez de nombreux textes, et évidemment bien connus, la parabole du semeur, le fils prodigue. Finalement, en quoi ces paroles, ces méditations peuvent transformer nos vies?
0: À travers la parole de Dieu, et en particulier des paraboles, on prend conscience que Dieu veut atteindre notre misère. Il veut en fait être cette semence, il veut s'enfouir en nous pour toucher le plus profond de notre cœur. Et c'est justement l'expérience du fils prodigue qui, entrant en lui-même, se met enfin à penser au Père. C'est donc au cœur de sa misère qu'il touche, on pourrait dire déjà, son père, qu'il touche Dieu avant de rentrer chez lui et de tomber dans ses bras. Alors pour la parole de Dieu, il en va un peu de même, c'est-à-dire que c'est parce que le Seigneur frappe à notre porte, c'est parce qu'on persévère en croyant que Dieu agit au plus profond de nous-mêmes, qu'en fait que la parole de Dieu fait son œuvre et puis qu'elle s'enracine en nous avant de porter du fruit.
1: Dom Monfort de la Suisse Saint-Genier, merci beaucoup de nous avoir éclairé. Je renvoie les auditeurs à votre ouvrage, votre guide 40 jours pour découvrir ou redécouvrir l'Évangile. C'est aux éditions MAM, un guide qui peut servir évidemment pour le carême, mais finalement tout au long de l'année liturgique. Un immense merci. Vous pouvez retrouver cette émission sur rcf.fr et sur toutes les plateformes. Merci.
0: Merci.

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0: Merci de nous accompagner. On poursuit tout de suite avec le chapelet de ce jour, le mystère joyeux.

0: Chers auditeurs, bonjour. Nous méditons aujourd'hui sur les ondes de Radio Arc-en-Ciel, les mystères joyeux du rosaire. En ces mois d'hiver et de transition, nous nous disposons ainsi à accueillir l'évangile de Jésus-Christ qui renouvelle nos vies.
1: Au nom du Père, et du Fils et du Saint-Esprit. Amen.
2: Je crois en Dieu, le Père Tout-Puissant, Créateur du ciel et de la terre, et en Jésus-Christ, son Fils unique, notre Seigneur, qui a été conçu du Saint-Esprit, est né de la Vierge Marie, a souffert sous Ponce Pilate, a été crucifié et mort, et a été enseveli, est descendu aux enfers, le troisième jour est ressuscité des morts, est monté aux cieux, est assis à la droite de Dieu, le Père Tout-Puissant, d'où il viendra juger les vivants et les morts. Je crois en l'Esprit Saint, à la Sainte Église catholique, à la communion des saints, à la rémission des péchés, à la résurrection de la chair, à la vie éternelle. Amen.
3: Notre Père qui es aux cieux, que ton nom soit sanctifié, que ton règne vienne, que ta volonté soit faite sur la terre comme au ciel.
2: Donne-nous aujourd'hui notre pain de ce jour. Pardonne-nous nos offenses, comme nous pardonnons aussi à ceux qui nous ont offensés. Et ne nous laisse pas entrer en tentation, mais délivre-nous du mal.
3: Amen. En l'honneur du Père éternel, notre Créateur, qui vous a élu, je vous salue, Marie pleine de grâce. Le Seigneur est avec vous. Vous êtes bénie entre toutes les femmes, et Jésus, le fruit de vos entrailles, est béni.
2: Sainte Marie, Mère de Dieu, priez pour nous pauvres pécheurs, maintenant et à l'heure de notre mort. Amen.
3: En l'honneur du Verbe de Dieu, notre Sauveur, qui vous a aimé, je vous salue, Marie pleine de grâce. Le Seigneur est avec vous. Vous êtes bénie entre toutes les femmes. Et Jésus, le fruit de vos entrailles, est béni.
2: Sainte Marie, Mère de Dieu, priez pour nous pauvres pécheurs, maintenant et à l'heure de notre mort. Amen.
3: En l'honneur du Saint-Esprit, notre Consolateur, qui vous a sanctifié, je vous salue, Marie pleine de grâce. Le Seigneur est avec vous. Vous êtes bénie entre toutes les femmes. Et Jésus, le fruit de vos entrailles, est béni.
2: Sainte Marie, Mère de Dieu, priez pour nous pauvres pécheurs, maintenant et à l'heure de notre mort. Amen.
3: Gloire au Père, au Fils et au Saint-Esprit,
2: comme il était au commencement, maintenant et toujours, et dans les siècles des siècles. Amen.
4: Premier mystère joyeux, l'Annonciation. Dans le silence de Nazareth, le Père attend le consentement d'une femme. Marie, pleine de grâce, accueille la parole et répond « Qu'il me soit fait selon ta parole. » Par son obéissance libre, elle dénoue le refus d'Ève et devient mère des vivants. Elle ne subit pas le dessein de Dieu, elle y coopère par amour. Seigneur, apprends-nous cette obéissance confiante.
3: Notre Père, qui es aux cieux, que ton nom soit sanctifié, que ton règne vienne, que ta volonté soit faite sur la terre comme au ciel.
2: Donne-nous aujourd'hui notre pain de ce jour. Pardonne-nous nos offenses, comme nous pardonnons aussi à ceux qui nous ont offensés. Et ne nous laisse pas entrer en tentation, mais délivre-nous du mal.
3: Amen. Je vous salue, Marie, pleine de grâce.
2: Le Seigneur est avec vous. Vous êtes bénie entre toutes les femmes. Et Jésus, le fruit de vos entrailles, est béni. Sainte Marie, Mère de Dieu, priez pour nous pauvres pécheurs, maintenant et à l'heure de notre mort. Amen.
3: Je vous salue, Marie, pleine de grâce.
2: Le Seigneur est avec vous. Vous êtes bénie entre toutes les femmes. Et Jésus, le fruit de vos entrailles, est béni. Sainte Marie, Mère de Dieu, priez pour nous pauvres pécheurs, maintenant et à l'heure de notre mort. Amen. Je vous salue, Marie, pleine de grâce.
5: Le Seigneur est avec vous. Vous êtes bénie entre toutes les femmes. Et Jésus, le fruit de vos entrailles, est béni. Sainte Marie, Mère de Dieu, priez pour nous pauvres pécheurs, maintenant et à l'heure de notre mort. Amen. Je vous salue Marie, pleine de grâce, le Seigneur est avec vous. Vous êtes bénie entre toutes les femmes, et Jésus, le fruit de vos entrailles, est béni. Sainte Marie, Mère de Dieu, priez pour nous pauvres pécheurs, maintenant et à l'heure de notre mort. Amen. Je vous salue Marie, pleine de grâce, le Seigneur est avec vous. Vous êtes bénie entre toutes les femmes, et Jésus, le fruit de vos entrailles, est béni. Sainte Marie, Mère de Dieu, priez pour nous pauvres pécheurs, maintenant et à l'heure de notre mort. Amen. Je vous salue Marie, pleine de grâce, le Seigneur est avec vous. Vous êtes bénie entre toutes les femmes, et Jésus, le fruit de vos entrailles, est béni. Sainte Marie, Mère de Dieu, priez pour nous pauvres pécheurs, maintenant et à l'heure de notre mort. Amen. Je vous salue Marie, pleine de grâce, le Seigneur est avec vous. Vous êtes bénie entre toutes les femmes, et Jésus, le fruit de vos entrailles, est béni. Sainte Marie, Mère de Dieu, priez pour nous pauvres pécheurs, maintenant et à l'heure de notre mort. Amen. Je vous salue Marie, pleine de grâce, le Seigneur est avec vous. Vous êtes bénie entre toutes les femmes, et Jésus, le fruit de vos entrailles, est béni. Sainte Marie, Mère de Dieu, priez pour nous pauvres pécheurs, maintenant et à l'heure de notre mort. Amen. Je vous salue Marie, pleine de grâce, le Seigneur est avec vous. Vous êtes bénie entre toutes les femmes, et Jésus, le fruit de vos entrailles, est béni. Sainte Marie, Mère de Dieu, priez pour nous pauvres pécheurs, maintenant et à l'heure de notre mort. Amen. Je vous salue Marie, pleine de grâce, le Seigneur est avec vous. Vous êtes bénie entre toutes les femmes, et Jésus, le fruit de vos entrailles, est béni. Sainte Marie, Mère de Dieu, priez pour nous pauvres pécheurs, maintenant et à l'heure de notre mort. Amen.
6: Gloire au Père, au Fils et au Saint-Esprit, comme il était au commencement, maintenant et toujours, et dans les siècles des siècles. Amen.
4: Deuxième mystère joyeux, la visitation. Dans la hâte de la charité, Marie se lève et va vers Élisabeth. Elle porte en elle la vie même, et sa foi fait tressaillir Jean dans le sein maternel. Bienheureuse parce qu'elle a cru, elle devient présence de salut et de joie. Seigneur, apprends-nous à accueillir, protéger et servir toute vie.
3: Notre Père, qui es aux cieux, que ton nom soit sanctifié, que ton règne vienne, que ta volonté soit faite sur la terre comme au ciel. Donne-nous aujourd'hui notre pain de ce jour. Pardonne-nous nos offenses, comme nous pardonnons aussi à ceux qui nous ont offensés. Et ne nous laisse pas entrer en tentation, mais délivre-nous du mal.
6: Amen. Je vous salue, Marie, pleine de grâce.
5: Le Seigneur est avec vous. Vous êtes bénie entre toutes les femmes, et Jésus, le fruit de vos entrailles, est béni. Sainte Marie, Mère de Dieu, priez pour nous pauvres pécheurs, maintenant et à l'heure de notre mort. Amen.
6: Je vous salue, Marie, pleine de grâce.
5: Le Seigneur est avec vous. Vous êtes bénie entre toutes les femmes, et Jésus, le fruit de vos entrailles, est béni. Sainte Marie, Mère de Dieu, priez pour nous pauvres pécheurs, maintenant et à l'heure de notre mort. Amen. Je vous salue, Marie, pleine de grâce. Le Seigneur est avec vous. Vous êtes bénie entre toutes les femmes, et Jésus, le fruit de vos entrailles, est béni. Sainte Marie, Mère de Dieu, priez pour nous pauvres pécheurs,
7: maintenant et à l'heure de notre mort. Amen. Je vous salue Marie, pleine de grâce, le Seigneur est avec vous. Vous êtes bénie entre toutes les femmes, et Jésus, le fruit de vos entrailles, est béni. Sainte Marie, Mère de Dieu, priez pour nous pauvres pécheurs, maintenant et à l'heure de notre mort. Amen. Je vous salue Marie, pleine de grâce, le Seigneur est avec vous. Vous êtes bénie entre toutes les femmes, et Jésus, le fruit de vos entrailles, est béni. Sainte Marie, Mère de Dieu, priez pour nous pauvres pécheurs, maintenant et à l'heure de notre mort. Amen. Je vous salue Marie, pleine de grâce, le Seigneur est avec vous. Vous êtes bénie entre toutes les femmes, et Jésus, le fruit de vos entrailles, est béni. Sainte Marie, Mère de Dieu, priez pour nous pauvres pécheurs, maintenant et à l'heure de notre mort. Amen. Je vous salue Marie, pleine de grâce, le Seigneur est avec vous. Vous êtes bénie entre toutes les femmes, et Jésus, le fruit de vos entrailles, est béni. Sainte Marie, Mère de Dieu, priez pour nous pauvres pécheurs, maintenant et à l'heure de notre mort. Amen. Je vous salue Marie, pleine de grâce, le Seigneur est avec vous. Vous êtes bénie entre toutes les femmes, et Jésus, le fruit de vos entrailles, est béni. Sainte Marie, Mère de Dieu, priez pour nous pauvres pécheurs, maintenant et à l'heure de notre mort. Amen. Je vous salue Marie, pleine de grâce, le Seigneur est avec vous. Vous êtes bénie entre toutes les femmes, et Jésus, le fruit de vos entrailles, est béni. Sainte Marie, Mère de Dieu, priez pour nous pauvres pécheurs, maintenant et à l'heure de notre mort. Amen. Je vous salue Marie, pleine de grâce, le Seigneur est avec vous. Vous êtes bénie entre toutes les femmes, et Jésus, le fruit de vos entrailles, est béni. Sainte Marie, Mère de Dieu, priez pour nous pauvres pécheurs, maintenant et à l'heure de notre mort. Amen.
6: Gloire au Père, au Fils et au Saint-Esprit, comme il était au commencement, maintenant et toujours, et dans les siècles des siècles. Amen.
4: Troisième mystère joyeux, la Nativité. Dans la nuit de Bethléem, l'infini a la taille d'un enfant. Le Tout-Puissant cherche un sein pour se nourrir, et celui qui tient les étoiles tremble de froid. Paradoxe éclatant. Dieu ne descend pas en éclair, mais en silence. Il ne s'impose pas, il se confie. L'Éternel devient fragile pour approcher nos cœurs endurcis. Seigneur, par ce mystère, touche ceux qui ne croient pas. Fais naître en eux l'émerveillement qui ouvre à la foi.
3: Notre Père, qui es aux cieux, que ton nom soit sanctifié, que ton règne vienne, que ta volonté soit faite sur la terre comme au ciel. Donne-nous aujourd'hui notre pain de ce jour. Pardonne-nous nos offenses, comme nous pardonnons aussi à ceux qui nous ont offensés. Et ne nous laisse pas entrer en tentation, mais délivre-nous du mal.
6: Je vous salue, Marie, pleine de grâce.
7: Le Seigneur est avec vous. Vous êtes bénie entre toutes les femmes, et Jésus, le fruit de vos entrailles, est béni. Sainte Marie, Mère de Dieu, priez pour nous pauvres pécheurs, maintenant et à l'heure de notre mort. Amen.
6: Je vous salue, Marie, pleine de grâce.
7: Le Seigneur est avec vous. Vous êtes bénie entre toutes les femmes, et Jésus, le fruit de vos entrailles, est béni. Sainte Marie, Mère de Dieu, priez pour nous pauvres pécheurs, maintenant et à l'heure de notre mort. Amen. Je vous salue Marie, pleine de grâce. Le Seigneur est avec vous. Vous êtes bénie entre toutes les femmes, et Jésus, le fruit de vos entrailles, est béni. Sainte Marie, Mère de Dieu, priez pour nous pauvres pécheurs, maintenant et à l'heure de notre mort. Amen. Je vous salue Marie, pleine de grâce, le Seigneur est avec vous. Vous êtes bénie entre toutes les femmes, et Jésus, le fruit de vos entrailles, est béni. Sainte Marie, Mère de Dieu, priez pour nous pauvres pécheurs, maintenant et à l'heure de notre mort. Amen. Je vous salue Marie, pleine de grâce, le Seigneur est avec vous. Vous êtes bénie entre toutes les femmes, et Jésus, le fruit de vos entrailles, est béni. Sainte Marie, Mère de Dieu, priez pour nous pauvres pécheurs, maintenant et à l'heure de notre mort. Amen. Je vous salue Marie, pleine de grâce, le Seigneur est avec vous. Vous êtes bénie entre toutes les femmes, et Jésus, le fruit de vos entrailles, est béni. Sainte Marie, Mère de Dieu, priez pour nous pauvres pécheurs, maintenant et à l'heure de notre mort. Amen. Je vous salue Marie, pleine de grâce, le Seigneur est avec vous. Vous êtes bénie entre toutes les femmes, et Jésus, le fruit de vos entrailles, est béni. Sainte Marie, Mère de Dieu, priez pour nous pauvres pécheurs, maintenant et à l'heure de notre mort. Amen. Je vous salue Marie, pleine de grâce, le Seigneur est avec vous. Vous êtes bénie entre toutes les femmes, et Jésus, le fruit de vos entrailles, est béni. Sainte Marie, Mère de Dieu, priez pour nous pauvres pécheurs, maintenant et à l'heure de notre mort. Amen. Je vous salue Marie, pleine de grâce, le Seigneur est avec vous. Vous êtes bénie entre toutes les femmes, et Jésus, le fruit de vos entrailles, est béni. Sainte Marie, Mère de Dieu, priez pour nous pauvres pécheurs, maintenant et à l'heure de notre mort. Amen. Je vous salue Marie, pleine de grâce, le Seigneur est avec vous. Vous êtes bénie entre toutes les femmes, et Jésus, le fruit de vos entrailles, est béni. Sainte Marie, Mère de Dieu, priez pour nous pauvres pécheurs, maintenant et à l'heure de notre mort. Amen.
6: Gloire au Père, au Fils et au Saint-Esprit, comme il était au commencement, maintenant et toujours, et dans les siècles des siècles. Amen.
4: Quatrième mystère joyeux, la présentation au temple. Au temple, l'enfant est offert au Père, premier offertoire de l'histoire. Rien n'est gardé, tout est remis. Marie et Joseph présentent celui qui leur a été confié. Mystère d'humilité, le donateur se donne et l'homme apprend à offrir. Seigneur, fais de nous des cœurs disponibles, capables de te remettre nos projets et nos orgueils.
3: Notre Père, qui es aux cieux, que ton nom soit sanctifié, que ton règne vienne, que ta volonté soit faite sur la terre comme au ciel. Donne-nous aujourd'hui notre pain de ce jour. Pardonne-nous nos offenses, comme nous pardonnons aussi à ceux qui nous ont offensés. Et ne nous laisse pas entrer en tentation, mais délivre-nous du mal.
6: Amen. Je vous salue, Marie, pleine de grâce.
7: Le Seigneur est avec vous. Vous êtes bénie entre toutes les femmes, et Jésus, le fruit de vos entrailles, est béni. Sainte Marie, Mère de Dieu, priez pour nous pauvres pécheurs, maintenant et à l'heure de notre mort. Amen.
6: Je vous salue Marie, pleine de grâce.
7: Le Seigneur est avec vous. Vous êtes bénie entre toutes les femmes, et Jésus, le fruit de vos entrailles, est béni. Sainte Marie, Mère de Dieu, priez pour nous pauvres pécheurs, maintenant et à l'heure de notre mort. Amen. Je vous salue Marie, pleine de grâce. Le Seigneur est avec vous. Vous êtes bénie entre toutes les femmes, et Jésus, le fruit de vos entrailles, est béni. Sainte Marie, Mère de Dieu, priez pour nous pauvres pécheurs, maintenant et à l'heure de notre mort. Amen. Je vous salue Marie, pleine de grâce. Le Seigneur est avec vous.
6: Vous êtes bénie entre toutes les femmes, et Jésus, le fruit de vos entrailles, est béni. Sainte Marie, Mère de Dieu, priez pour nous pauvres pécheurs, maintenant et à l'heure de notre mort. Amen. Je vous salue Marie, pleine de grâce, le Seigneur est avec vous. Vous êtes bénie entre toutes les femmes, et Jésus, le fruit de vos entrailles, est béni. Sainte Marie, Mère de Dieu, priez pour nous pauvres pécheurs, maintenant et à l'heure de notre mort. Amen. Je vous salue Marie, pleine de grâce, le Seigneur est avec vous. Vous êtes bénie entre toutes les femmes, et Jésus, le fruit de vos entrailles, est béni. Sainte Marie, Mère de Dieu, priez pour nous pauvres pécheurs, maintenant et à l'heure de notre mort. Amen. Je vous salue Marie, pleine de grâce, le Seigneur est avec vous. Vous êtes bénie entre toutes les femmes, et Jésus, le fruit de vos entrailles, est béni. Sainte Marie, Mère de Dieu, priez pour nous pauvres pécheurs, maintenant et à l'heure de notre mort. Amen. Je vous salue Marie, pleine de grâce, le Seigneur est avec vous. Vous êtes bénie entre toutes les femmes, et Jésus, le fruit de vos entrailles, est béni. Sainte Marie, Mère de Dieu, priez pour nous pauvres pécheurs, maintenant et à l'heure de notre mort. Amen. Je vous salue Marie, pleine de grâce, le Seigneur est avec vous. Vous êtes bénie entre toutes les femmes, et Jésus, le fruit de vos entrailles, est béni. Sainte Marie, Mère de Dieu, priez pour nous pauvres pécheurs, maintenant et à l'heure de notre mort. Amen. Je vous salue Marie, pleine de grâce, le Seigneur est avec vous. Vous êtes bénie entre toutes les femmes, et Jésus, le fruit de vos entrailles, est béni. Sainte Marie, Mère de Dieu, priez pour nous pauvres pécheurs, maintenant et à l'heure de notre mort. Amen.
8: Gloire au Père, au Fils et au Saint-Esprit, comme il était au commencement, maintenant et toujours, et dans les siècles des siècles. Amen.
4: Cinquième mystère joyeux, le recouvrement de Jésus au Temple. Seigneur, dans le recouvrement de Jésus au Temple, tu nous montres que te chercher est le chemin. Même au milieu du monde, tu te caches pour que nous te... Je recommence. Cinquième mystère joyeux, le recouvrement de Jésus au Temple. Seigneur, dans le recouvrement de Jésus au Temple, tu nous montres que te chercher est le chemin. Même au milieu du monde, tu te caches pour que nous te désirions. Comme saint Augustin l'a compris, nos cœurs sont faits pour toi et ne trouvent le repos qu'en te poursuivant. Apprends-nous à te chercher en toutes choses, dans la création, les rencontres, le silence.
9: Notre Père, qui es aux cieux, que ton nom soit sanctifié, que ton règne vienne, que ta volonté soit faite sur la terre comme au ciel. Donne-nous aujourd'hui notre pain de ce jour. Pardonne-nous nos offenses, comme nous pardonnons aussi à ceux qui nous ont offensés. Et ne nous laisse pas entrer en tentation, mais délivre-nous du mal.
10: Amen. Je vous salue, Marie, pleine de grâce.
6: Le Seigneur est avec vous. Vous êtes bénie entre toutes les femmes, et Jésus, le fruit de vos entrailles, est béni. Sainte Marie, Mère de Dieu, priez pour nous pauvres pécheurs, maintenant et à l'heure de notre mort. Amen.
10: Je vous salue Marie, pleine de grâce.
6: Le Seigneur est avec vous. Vous êtes bénie entre toutes les femmes, et Jésus, le fruit de vos entrailles, est béni. Sainte Marie, Mère de Dieu, priez pour nous pauvres pécheurs, maintenant et à l'heure de notre mort. Amen. Je vous salue Marie, pleine de grâce, le Seigneur est avec vous. Vous êtes bénie entre toutes les femmes, et Jésus, le fruit de vos entrailles, est béni. Sainte Marie, Mère de Dieu, priez pour nous pauvres pécheurs,
11: maintenant et à l'heure de notre mort. Amen. Je vous salue Marie, pleine de grâce, le Seigneur est avec vous. Vous êtes bénie entre toutes les femmes, et Jésus, le fruit de vos entrailles, est béni. Sainte Marie, Mère de Dieu, priez pour nous pauvres pécheurs, maintenant et à l'heure de notre mort. Amen. Je vous salue Marie, pleine de grâce. Le Seigneur est avec vous. Vous êtes bénie entre toutes les femmes, et Jésus, le fruit de vos entrailles, est béni. Sainte Marie, Mère de Dieu, priez pour nous pauvres pécheurs, maintenant et à l'heure de notre mort. Amen. Je vous salue Marie, pleine de grâce. Le Seigneur est avec vous. Vous êtes bénie entre toutes les femmes, et Jésus, le fruit de vos entrailles, est béni. Sainte Marie, Mère de Dieu, priez pour nous pauvres pécheurs, maintenant et à l'heure de notre mort. Amen. Je vous salue Marie, pleine de grâce. Le Seigneur est avec vous. Vous êtes bénie entre toutes les femmes, et Jésus, le fruit de vos entrailles, est béni. Sainte Marie, Mère de Dieu, priez pour nous pauvres pécheurs, maintenant et à l'heure de notre mort. Amen. Je vous salue Marie, pleine de grâce. Le Seigneur est avec vous. Vous êtes bénie entre toutes les femmes, et Jésus, le fruit de vos entrailles, est béni. Sainte Marie, Mère de Dieu, priez pour nous pauvres pécheurs, maintenant et à l'heure de notre mort. Amen. Je vous salue Marie, pleine de grâce, le Seigneur est avec vous. Vous êtes bénie entre toutes les femmes, et Jésus, le fruit de vos entrailles, est béni. Sainte Marie, Mère de Dieu, priez pour nous pauvres pécheurs, maintenant et à l'heure de notre mort. Amen. Je vous salue Marie, pleine de grâce. Le Seigneur est avec vous. Vous êtes bénie entre toutes les femmes. Et Jésus, le fruit de vos entrailles, est béni. Sainte Marie, Mère de Dieu, priez pour nous pauvres pécheurs, maintenant et à l'heure de notre mort. Amen.
6: Gloire au Père, au Fils et au Saint-Esprit, comme il était au commencement, maintenant et toujours, et dans les siècles des siècles. Amen.
3: Prière à Notre-Dame au parasol.
12: Ô Notre-Dame, qui par votre saint parasol accordez à la Réunion votre maternelle protection des laves du volcan, de l'ardeur du soleil, de la violence des tempêtes, des fortes pluies et de la destruction des cyclones. Ô Vierge Immaculée, qui par votre talon écrasez la tête de l'antique serpent, secourez-nous face à la tentation et au péché. Ô Maman Marie, protégez-nous de la maladie, secourez-nous de toutes les épidémies, guerres, catastrophes naturelles et persécutions au nom de la foi.
3: Notre-Dame au parasol, veillez sur nous, gardez-nous maintenant, aujourd'hui et toujours, à l'ombre de votre parasol. Amen. 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

0: Bonjour et merci d'être avec nous sur les ondes de Radio Arc-en-Ciel. Et nous parlons aujourd'hui du pèlerinage qui se prépare à l'occasion de la fête de Notre-Dame de la Salette, donc un pèlerinage traditionnel à Saint-Leu, donc au sanctuaire Notre-Dame de la Salette. La paroisse de Saint-Louis organise depuis plusieurs années ce pèlerinage. Des pèlerins mettent leurs baskets et vont marcher jusqu'à Saint-Leu, depuis le centre-ville de Saint-Louis. Et avec nous, Serge, qui fait partie de l'équipe d'organisation en paroisse. Bonjour Serge.
1: Oui, bonjour à tous, bonjour à tous les auditeurs, auditrices de Radio Arc-en-Ciel. Et bienvenue à Saint-Louis, donc du pèlerinage de la Salette, qui part de Saint-Louis jusqu'à Saint-Leu, le 12 septembre, à partir de 19h. Le premier groupe partira à 19h. Ça fait très longtemps que ce pèlerinage existe, et ça fait très longtemps aussi donc que nous sommes structurés à Saint-Louis pour permettre à plusieurs pèlerins de pouvoir marcher en sécurité et dans la foi, bien entendu.
0: Alors, c'est un petit pèlerinage, j'ai envie de dire, parce qu'il y aura beaucoup de monde. Vous pouvez nous donner davantage par rapport aux expériences des dernières années, combien de participants?
1: Oui, alors, effectivement, je parle de petit pèlerinage, c'est pas un petit pèlerinage, c'est un pèlerinage, mon père, vous savez. Quand vous commencez à atteindre plus de 2000 personnes, ça commence à devenir important, et d'où l'importance, justement, donc, de bien structurer, de bien organiser ce pèlerinage, autant aussi bien sécuritaire qu'administratif, bien sûr. Et là, nous attendons environ, on va dire 2800, entre 2800 et 3000 pèlerins. Voilà, c'est ce qu'on... Cette année, je pense qu'on va battre des records. Alors, pour les personnes qui ne se sont pas encore inscrites, dépêchez-vous, parce qu'il se peut, je dis bien il se peut, hein, que les inscriptions soient clôturées avant le terme prévu.
0: C'est vrai que là, on parle plus de l'organisation, mais c'est vrai que c'est important avec ce nombre de pèlerins, près de 3000 pèlerins. Donc comment ça va se passer concrètement depuis Saint-Louis, le départ jusqu'à l'arrivée, les étapes?
1: Voilà, alors comme d'habitude, donc le pèlerinage lui-même est structuré, comme je disais tout à l'heure, donc en plusieurs groupes. Un groupe de 50 personnes, les groupes comportent 50 personnes, et imaginez donc 55 fois 50 personnes sur la route, c'est un peu structuré comme ça. Donc par 50 personnes, nous partons de Saint-Louis à peu près toutes les 5 minutes, hein, toutes les 5 minutes, et les derniers en général arrivent à Saint-Leu, vers 4h du matin pour la messe de 4h. Voilà. Mais c'est, alors comme je dis aussi souvent, ce n'est pas une compétition, c'est un pèlerinage. On n'a pas à courir, on n'est pas au grand raid, hein, comme je vois parfois certains qui galopent le long du pèlerinage. Vous partez de l'église de Saint-Louis, c'est ce qu'on appelle la première station, pour votre chemin de croix. Après, vous avez donc plusieurs stations, jusqu'à 14e station, jusqu'à avant l'église de Saint-Leu, tous les 2 kilomètres à peu près. Les pèlerins marchent sous la bannière d'un saint, et par 50, en principe, je dis bien en principe, et tous les 2 kilomètres environ, ils s'arrêtent. Il y a une équipe donc de bénévoles qui est là pour prier avec les pèlerins. On prie le chemin de croix, on fait le chemin de croix, et les pèlerins repartent tranquillement jusqu'à la station suivante, et ainsi jusqu'à l'église de Saint-Leu. Et je peux vous assurer que il n'y a pas d'âge, hein, pour le pèlerinage, mon père, parce que vous savez, cette année, il y a une dame de 94 ans. On attend une dame de 94 ans qui viendra en fauteuil, poussée par ses enfants. Nous avons des gens qui viennent du Portugal cette année, qui pour effectuer ce pèlerinage, qui commence à être connu, j'allais dire, mondialement.
0: Donc, c'est vraiment une marche, donc un pèlerinage, pendant lequel on prie. On a parlé du chemin de croix, mais aussi il y a des temps de chapelet, par exemple. Chacun s'organise un petit peu dans sa façon de marcher, j'ai envie de dire, sa méditation en marchant.
1: Oui, alors, bien sûr, comme on dit, hein, les gens sont guidés par leur foi, et eux seuls savent pourquoi ils viennent marcher. Mais en général, il y a des gens qui se déplacent avec un chapelet, effectivement, qui font leur chapelet, et puis qui prient, qui chantent. Il y a des groupes donc qui sont organisés et qui chantent tout le long du pèlerinage. On les entend chanter, voilà.
0: Il y a même un livret du pèlerin.
1: Alors, le livret du pèlerin, qui est le même que vous allez retrouver donc à Saint-Leu pour la fête donc de Notre-Dame de la Salette le 19. Hein. Dans ce livret, vous avez donc le chapelet et vous avez le chemin de croix, etc. Vous avez toutes les prières, tous les chants qui peuvent aider à bien avancer vers sa foi.
0: Serge, donc près de 3000 personnes. Mais peut-être qu'on peut revenir sur comment ça a commencé. On n'a pas commencé tout de suite par 3000 personnes. Non. Depuis quand ça existe et comment ça a commencé ce pèlerinage, cette marche jusqu'à Saint-Leu.
1: Alors, il est bien entendu que nous, ceux qui sont dans l'équipe depuis quelques années, on recherche les gens qui étaient à l'origine de ce pèlerinage. De ce qu'on a pu recueillir comme renseignement, c'est qu'au départ, c'est une famille saint-louisienne qui a obtenu des grâces de Notre-Dame de la Salette et qui, un jour, a décidé de faire le pèlerinage à pied entre Saint-Louis et Saint-Leu. Ça, ce sont les renseignements que nous avons, ce sont les archives que nous avons. Et petit à petit, à une famille, c'est passé à deux familles, trois familles, jusqu'au jour où, paraît-il, les gendarmes ont arrêté le groupe de personnes qui étaient d'environ 50 et qui leur ont dit « Non, maintenant ça suffit, on ne marche pas comme ça sur la route de nuit ». Et depuis, donc les gens qui étaient là se sont organisés, se sont structurés pour arriver au format que nous connaissons aujourd'hui. Voilà.
0: Donc un succès, mais ça veut dire aussi qu'il y a beaucoup de gens qui veulent vivre vraiment spirituellement ce pèlerinage. Peut-être un petit mot sur l'itinéraire.
1: Alors l'itinéraire, donc on part de l'église de Saint-Louis, donc la première station, traditionnelle première station, où les groupes de pèlerins obtiennent la bénédiction, bien sûr, du curé. Et après, par groupe de 50, comme je le disais tout à l'heure, donc vont partir de Saint-Louis, direction le Gaule. Ensuite, à partir du Gaule jusqu'au pont Mathurin, ils vont prendre la piste cyclable, l'étang salé les bas. Et après, à l'étang salé, on reprend l'ancienne route nationale. Et là, on trace tout droit jusqu'à Saint-Leu, avec les stations, bien entendu, comme je disais tout à l'heure.
0: Et aussi en toute sécurité. Donc il y a des bénévoles qui se sont formés pour assurer la sécurité jusqu'au bout.
1: Absolument. Nous sommes heureusement donc encadrés par une centaine de bénévoles hein, qui fait la sécurité, qui fait la logistique, qui ouvre la route avec un gyrophare, qui fait le serre-fil et qui ramène tous nos pèlerins jusqu'à Saint-Leu.
0: Donc, fait des points d'eau aussi,
1: absolument.
0: Dans les détails, quoi.
1: Absolument. À chaque station, donc les familles offrent une petite collation. Cela dit. Nous conseillons, nous, à chaque pèlerin de venir dans leur petit sac à dos avec de quoi boire et de quoi manger. Et je rassure donc les pèlerins qui auraient un doute, nous avons ce qu'on appelle des équipes navettes avec un numéro de téléphone. Chaque famille, quand elle vient s'inscrire, a un petit papier sur lequel sont écrits des numéros de téléphone qui doivent appeler s'il y a un problème, un petit coup de fatigue, un petit coup de une chute, on ne sait jamais. Nous avons des bénévoles qui font des navettes et qui vont ramener ces gens-là jusqu'à Saint-Leu, jusqu'à l'église de Saint-Leu. Voilà. Oui, je voulais quand même donc remercier aussi le diocèse, le service communication du diocèse qui nous a donné un sacré coup de main. Qui pour faire l'affiche, qui pour communiquer, nous apprendre à communiquer, etc. Voilà. En la personne de Madame Émilie Thévanet.
0: Oui.
1: Voilà. Si je puis me permettre, bien sûr, voilà. Donc l'équipe du diocèse nous a aidés cette année un peu plus.
0: Peut-être un dernier petit mot sur en rappelant les dates. Et aussi les inscriptions, est-ce qu'il y a une clôture des inscriptions?
1: Bien sûr, alors les inscriptions ont commencé depuis le 11 août, et nous avons un gros succès cette année, puisque nous atteignons à 10 jours avant la fin d'inscription le nombre de personnes que nous avons à la clôture que nous avons eue l'année dernière. Vous voyez, donc c'est vraiment un succès. Alors surtout sur le plan sécurité, je voudrais bien rappeler, Le gilet jaune. Je répète trois fois parce que la police municipale et les gendarmes m'ont rappelé trois fois lorsque nous faisons des réunions de sécurité. Surtout le gilet jaune, bien visible, avec une petite lampe frontale pour ceux qui peuvent. Hein. Surtout, ça c'est très important.
0: Voilà. Donc le rendez-vous du pèlerinage.
1: Alors le rendez-vous du pèlerinage, bien sûr, samedi 12 septembre, donc à partir... Nous accueillons les pèlerins après la messe dominicale, donc après 17h. Et le premier départ aura lieu entre 19h et 19h30. Voilà. Vous comptez environ toutes les 5 minutes un groupe de 50 personnes qui part. Un petit peu ça. Et rendez-vous, bien sûr, à 4h pour la messe pour les pèlerins qui se déroule à 4h à Saint-Leu. Voilà.
0: Merci beaucoup, Serge.
1: Bon pèlerinage. On vous attend. Les retardataires, n'oubliez pas. Venez nous voir. Hein.

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2: Alors pour ceux qui l'étiment, j'ai pour lesquels, Évangile en créole tout de suite avec Jean.
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4: Dans l'évangile de Jésus-Christ, voilà que ça, c'est Marc qui raconte. Alors, dans ce temps-là, Hérode l'avait donné l'ordre qu'à pas Jean-Baptiste, à caresser Jean, à la mettre la sol, à cause Hérodiade, la femme, le frère Philippe, ça qu'Hérode lui-même l'avait marié ensemble. Par le fait, Jean l'avait déjà dit, vous n'avez pas le droit pour la femme ou le frère. À cause de ça, ben, Hérodiade, elle était en vaison. Et elle était de manière pour finir ensemble. Jean. Seulement, elle était gagnée par. Parce Hérode, il avait peur, Jean. Il avait respect. Hérode, t'es connu. Jean, t'es un bon juste saint. Et il était pour un soin, Jean-Baptiste. Il a été fini d'entendre Jean. Hérode était bien embarrassé. Quand même, ça. Mais il était bien, écoute, Jean. Et là, par le fait, une bonne occasion à présenter. Les le jour son anniversaire, Hérode l'a fait un festin pour son bon ami, le bon chef de l'armée, tout le bon grand du monde, la Galilée là-bas. La fille Hérodiade l'arrivée. Elle a dansé et elle a fait plaisir à Hérode ensemble, toute son société. Et là, le roi l'a dit ensemble aux jeunes filles. Demande-moi sa couvée, Bandonao. Et il a fait ce serment-là. 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Seulement, quand c'est à moi, il l'avait fait. Encore bons invités, t'es là, il n'y a pas voulu refuser à elle. La même, il envoie un garde ensemble, l'ordre, amène la tête de Jean. Le garde, la partie coupe la tête de Jean dans la zone, là, amène la tête, tient un plan. La donne le jeune fille la donne son maman. Apprendre ça, le bon d'allongeant l'avenir. 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

0: Bon appétit si vous êtes à table et on poursuit avec Témoin tout de suite avec RCF et Radio Notre-Dame, rencontre avec le Père Michel.
1: Bonjour à tous, cette semaine dans Témoin, je reçois le Père Michel. C'est le prieur du monastère fondé par l'abbaye de la Grâce à Pau. Il publie Augustin avec nous et cet homme génial, créé à l'Occident, c'est aux éditions Fayard. Une conversation à trois voix avec le Père Emmanuel Marie, abbé de la Grâce et l'écrivain et éditeur Nicolas Dia. Alors avec le Père Michel, nous allons explorer la personnalité et la spiritualité de saint Augustin. Comprendre en quoi son époque traversée de crises et de bouleversements résonne étonnamment avec la nôtre. Nous évoquerons également la mission des frères de l'abbaye de la Grâce qui s'inscrivent aujourd'hui dans les pas de l'évêque d'Hippone et qui poursuivent ainsi un apostolat ancré dans la tradition et tourné vers le monde. Nous reviendrons aussi sur le voyage de Léon XIV sur les terres de Saint-Augustin en Algérie, une visite historique chargée de sens qui interroge à la fois la mémoire, le dialogue entre les peuples et la place du christianisme aujourd'hui et qui touche tout particulièrement, vous allez le voir, les frères de la Grâce.
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1: Père Michel, bonjour.
3: Bonjour.
1: Qui est vraiment Augustin, au-delà de la figure du père de l'Église que l'on connaît parfois de loin?
3: Augustin, c'est d'abord un cœur, c'est d'abord un homme. Comme vous dites souvent, on le présente comme un intellectuel, un père de l'Église, et on le réduit à des livres. Mais Augustin, c'est d'abord l'histoire d'un homme, qui a cherché Dieu toute sa vie, à travers bien des essais infructueux. Il a cherché le bonheur à travers les femmes, à travers la gloire, à travers l'argent, à travers la renommée. Et puis il s'est aperçu qu'à travers tout cela, c'était Dieu qu'il cherchait. Donc Augustin, c'est d'abord un homme qui a trouvé Dieu et qui est devenu le passeur génial de l'Antiquité à la civilisation chrétienne.
1: Alors justement, Père Michel, est-ce que son itinéraire personnel, vous venez d'y faire allusion, fait de doutes, d'erreurs, d'excès et de conversion, le rend justement particulièrement proche de nous aujourd'hui. C'est ça qui le rend proche?
3: Je crois, parce que nous sommes à une époque où on a tendance à tout essayer. Et Augustin me dit, moi aussi, j'ai tout essayé. C'est ce qui le rend très moderne, c'est ce qui le rend contemporain. Il est assoiffé de bonheur. Je crois qu'Augustin, c'est un jouisseur. Mais au bon sens du terme, il veut être heureux. Il veut jouir de la vie. Et comme nos contemporains, il essaye dans toutes les directions. Et quand il essaye, il n'essaye pas qu'à moitié. Il va jusqu'au bout dans toutes les directions. Et Augustin s'est converti après ses 30 ans. Et en 30 ans, il a vraiment tout essayé. Et c'est pour ça qu'il peut parler à tout le monde.
1: Alors quand on relit un petit peu, quand on regarde, c'est ce que vous dites d'ailleurs dans ce livre, Augustin avec nous et cet homme génial créé à l'Occident, publié chez Fayard. C'est un jeune homme brillant, tourmenté, un peu tiraillé entre son père et sa mère qui n'ont pas forcément les mêmes valeurs. C'est ça, qu'est-ce que l'on peut dire justement sur le contexte dans lequel il grandit et puis son côté, c'est un génie aussi.
3: Oui, c'est un vrai génie et il a grandi dans un contexte qui ressemble d'une certaine manière à ce que nous connaissons aujourd'hui. On pourrait dire dans une société pluraliste. Son père est un païen romain, s'appelle Patricius. Sa mère est une berbère puisqu'il naît dans ce qui est aujourd'hui aux confins de la Tunisie et d'Algérie. Et sa mère berbère est chrétienne. Et il vit dans un monde où se mélangent les païens, les chrétiens, les manichéens, qui est une secte venue d'Orient. Les chrétiens sont eux-mêmes divisés entre les donatistes, les catholiques. Et puis il y a dans ce monde-là ceux qui ne sont ni païens, ni chrétiens, ni autre chose, qui sont les philosophes romains, puisqu'à l'époque, l'Afrique est une province romaine et on vit en Afrique comme on vit à Rome. Et dans ce monde extraordinairement pluriel et divisé, Augustin cherche l'unité. Il cherche la clé de voûte de tout cela. Il aura passé sa vie à chercher ce qui peut faire tenir ensemble ce monde et ce qui peut faire vivre ensemble les hommes.
1: Alors justement, vous parlez d'unité. Comment comprendre finalement l'unité aussi entre l'intellectuel brillant et aussi le pasteur? Parce qu'il y a aussi cette dimension-là chez Saint-Augustin.
3: Oui, Augustin a toujours rêvé d'avoir une vie d'intellectuel en chambre. Et d'ailleurs, quand il se convertit un peu après ses 30 ans, il se dit « je vais me retirer avec quelques amis et je vais écrire et réfléchir ». Et au bout de quelques années, un peu par surprise, il est appelé dans une ville, c'était presque un traquenard, et on lui dit « on a besoin de toi comme prêtre ». Et il accepte et il découvre une nouvelle joie. On dit que c'est comme une seconde conversion pour lui. C'est la joie de servir comme pasteur, d'abord comme prêtre, et puis comme évêque d'Hippone. Donc une petite ville de l'Afrique romaine qui est aujourd'hui en Algérie et qui porte le nom d'Annaba. Et Augustin découvre cette joie de servir des gens très simples, parce que Hippone, c'est une ville où il y a des commerçants, où il y a des pêcheurs. Et l'intellectuel devient un pasteur, devient un vrai père pour son peuple. Et je pense qu'Augustin révèle son vrai génie, révèle son cœur quand il devient pasteur.
4: Il révèle son cœur quand il devient pasteur. Qu'est-ce qui fait de lui, selon vous, un génie qui a contribué justement à façonner l'Occident à cette époque ?
3: Je crois qu'il a réussi à relire l'héritage de la Rome antique à la lumière du Christ. C'est-à-dire que ce que lui-même a fait dans sa propre vie, c'est-à-dire intégrer cet héritage païen, cet héritage romain, et le convertir, c'est-à-dire vraiment l'éclairer à la lumière de la foi, il a réussi à le faire au point de vue de la civilisation. Il nous a donné de pouvoir relire tout ce qu'il y a dans la Rome antique, non pas sur le critère de l'orgueil, de la gloire, ce qui était le cas des Romains, mais sous un nouveau critère, le Christ, le Verbe incarné. Et donc il a accouché une nouvelle civilisation qui a été la grande civilisation chrétienne occidentale.
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4: Cette semaine sur RCF Notre-Dame, je reçois le père Michel. C'est le prieur du monastère fondé par l'abbaye de la Grâce à Pau. Père Michel, est-ce qu'il y a une intuition, un message de saint Augustin qui vous semble particulièrement actuel aujourd'hui, en tout cas qui pourrait résonner dans notre monde aujourd'hui ?
3: J'en vois au moins deux. Le premier, c'est... je vais parler de sa règle. La règle de saint Augustin, c'est donc la règle qu'il a écrite pour les frères avec lesquels il vivait. Il a fondé une forme de la vie religieuse, de la vie monastique. Et sa règle commence ainsi. D'abord, c'est pour cela que vous êtes réunis en communauté, ayez un seul cœur et une seule âme tendue vers Dieu. Pour saint Augustin, ce qu'on appelle la charité, la vie fraternelle, l'unité entre les frères, ce n'est pas seulement une question d'être agréables les uns avec les autres pour avoir la paix. C'est une manière de contempler Dieu. Il y a une valeur contemplative de la vie fraternelle. Et je dirais même plus, c'est une manière d'expérimenter Dieu. Il le dit lui-même, tu vois la Trinité si tu vois la charité. Et je crois que ça, c'est à la fois pour nos contemporains, c'est une manière de découvrir Dieu, dire aimons-nous et nous découvrirons Dieu dans cet amour entre frères. Et c'est vrai aussi pour les chrétiens. On dit souvent que l'Église doit prendre soin de l'unité entre les chrétiens, et c'est évident. Mais ce n'est pas seulement une règle qui s'imposerait à nous de l'extérieur, une règle morale. C'est une condition pour faire l'expérience de Dieu.
4: Alors, c'est aussi pour, pour vous, vous appartenez à l'ordre des chanoines réguliers. Votre abbaye est justement sous la règle de saint Augustin. En quoi, finalement, Augustin est une source vivante pour votre communauté aujourd'hui ?
3: Je crois qu'il a tracé une voie spirituelle particulière qui est de chercher Dieu dans l'unité entre frères. C'est vraiment cela, la voie spirituelle que Augustin laisse aux religieux. Il dit aussi « honorez les uns chez les autres, Dieu dont vous êtes devenus les temples ». Mon frère, ce n'est pas seulement quelqu'un que j'aime bien, c'est le temple de Dieu, c'est là que je dois chercher Dieu, c'est dans mon frère. Et cela, c'est le cœur de notre vie, à nous, chanoines réguliers, mais pas seulement pour nous, pour tous les ordres religieux qui suivent la règle de saint Augustin, en particulier l'ordre de saint Augustin dont est issu le pape Léon XIV.
4: Et alors justement, comment sa pensée irrigue-t-elle votre vie quotidienne de moine ? Donnez-nous des illustrations concrètes, justement, la manière dont vous vous inspirez de saint Augustin, de son héritage, justement, à l'abbaye de la Grâce.
3: Eh bien, un premier point, par exemple, ça serait de souligner combien, entre frères, non seulement nous voulons nous aimer, mais nous voulons être amis. Saint Augustin nous dit cela, vous devez être amis entre vous. Vous allez me dire, d'habitude, un ami, ça se choisit. Et pourtant, un frère, ça ne se choisit pas. Eh bien, mes frères, je vais tout faire pour qu'ils deviennent mes amis, parce que ce que nous avons en commun, c'est la recherche de Dieu. Et c'est cela que me laisse Saint Augustin d'abord, c'est que mes frères me sont donnés pour être mes amis, parce que nous avons en commun un bien, et qui est le bien essentiel, qui est notre amour de Dieu, notre recherche de Dieu. Augustin nous laisse aussi quelque chose d'important qui est le sens de l'intériorité. Il l'a souligné, j'ai cherché Dieu en dehors de moi, je l'ai cherché dans le monde, je l'ai cherché dans la gloire, je l'ai cherché dans l'argent, et ce Dieu que je cherchais au dehors, il était au dedans, il était plus intime à moi-même que moi-même. Et la spiritualité de saint Augustin, c'est cette descente vers le plus profond de notre cœur, et on s'aperçoit qu'au plus profond de notre cœur, Dieu réside. On dira que la descente vers le plus profond du cœur devient une ascension vers le haut, vers le ciel, vers Dieu.
4: Donc il y a la vie fraternelle, la vie intérieure, la mission dans votre apostolat aussi?
3: Tout à fait. Comme je vous le disais, Augustin a découvert que la mission, le service des frères, était une source de joie encore plus grande que la recherche intellectuelle, que la contemplation intellectuelle. Et pour nous, dans notre forme de vie, nous avons donc un triptyque qui est la vie fraternelle, la contemplation de Dieu, et puis l'annonce missionnaire, l'apostolat à l'extérieur, qui consiste tout simplement à vouloir faire partager à d'autres ce que nous avons découvert.
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4: C'est le père Michel, prieur du monastère fondé par l'abbaye de la Grâce à Pau, qui est l'invité de Témoin cette semaine sur RCF Notre-Dame. Léon XIV est lui aussi issu de l'ordre de Saint-Augustin. Père Michel, il s'est rendu en Algérie, à Annaba, pour marcher sur les pas, sur la terre de Saint-Augustin. Que représente ce voyage plus précisément?
3: Pour moi, Léon XIV est en train de nous dire son intention profonde comme pape, comme souverain pontife, ce qu'il veut faire. Ce n'est pas seulement une découverte, il connaît ces lieux, il y est déjà allé deux fois en tant que supérieur général de l'ordre de Saint-Augustin. Donc il ne cherche pas à découvrir les restes archéologiques de la basilique où Saint-Augustin a prêché des heures et des heures. C'est bien plus que cela. Il veut nous dire, je me mets dans les pas de Saint-Augustin. Il a d'ailleurs cité presque 200 fois Saint-Augustin en un an. Et vous savez, on dit souvent que Léon XIV est le pape de l'unité. Et je crois que c'est très vrai, mais pas au sens où il voudrait que nous ayons une unité de façade, il voudrait que nous soyons gentils les uns avec les autres. C'est une unité qui est fondée dans le Christ. C'est d'ailleurs la devise de Léon XIV, sa devise en latin, in illo uno unum. Alors ça, c'est vraiment une formule de saint Augustin, une formule très ramassée, qu'on pourrait traduire par « dans ce Dieu qui est l'un, soyons un ». Je crois que Léon XIV est en train de nous dire, si nous voulons être unis, alors il faut mettre le Christ au centre. Et il l'a fait dès le jour de son élection, son homélie dans la chapelle Sixtine, son homélie aux cardinaux, mettez le Christ au centre de tout, et le Christ, vu comme le Verbe incarné, il avait centré son homélie sur la phrase de Saint-Pierre, tu es le Christ, le Fils du Dieu vivant, la profession de foi de Saint-Pierre.
4: Et alors, quelle dimension spirituelle aussi revêt le fait que le pape se rende justement sur les lieux mêmes où Augustin a vécu, a enseigné? C'est très fort.
3: C'est très fort, d'autant que Léon XIV connaît parfaitement saint Augustin. Il faut se rendre compte qu'il est enfant, il pratiquait dans une paroisse dont les pasteurs étaient des membres de l'ordre de saint Augustin. Donc j'allais dire, il a goûté saint Augustin vraiment au biberon. Et quand il a choisi de se consacrer à Dieu, il a fait une retraite chez les Salésiens, donc dans une autre spiritualité, il a choisi de revenir à saint Augustin. Donc il connaît vraiment bien saint Augustin. Il sait que ce lieu à Annaba, l'ancienne Hippone, c'est le lieu où Augustin a révélé son cœur de pasteur, c'est-à-dire où chaque jour, parce qu'Augustin prêchait tous les jours et parfois longuement, tous les jours, Augustin, patiemment, a conduit tout un peuple très divers dans lequel il y avait des pauvres, des riches, des enfants, des gens âgés, des païens, des chrétiens, des schismatiques. Il les a patiemment conduits vers le Christ, et en particulier en commentant l'Écriture. Augustin est un amoureux de l'Écriture sainte, c'est-à-dire de l'Évangile et des psaumes. Il a commenté tous les psaumes, un par un, ligne à ligne. Et il me semble que c'est ce qu'est en train de faire pour nous Léon XIV. De manière très simple, sans bruit, il nous ramène au Christ. Il nous dit, si vous voulez être heureux, si vous voulez être vraiment des hommes et des femmes, si vous voulez traverser cette période où le monde semble s'effondrer, il n'y a qu'un seul roc, le Christ.
4: Et alors il fait ce voyage sur les pas de Saint-Augustin en Algérie, pays aujourd'hui à majorité musulmane. C'est comment faire écho aussi de ces gestes-là dans ce contexte précis.
3: Finalement, l'Algérie aujourd'hui est musulmane. Il y a des minorités chrétiennes importantes. Mais cela nous ramène à l'époque de Saint-Augustin, où les catholiques étaient loin d'être la majorité. Et Léon XIV, il me semble, n'y va pas pour faire de la diplomatie. Il y va pour très humblement témoigner de sa foi, y compris en milieu musulman, avec beaucoup de respect, avec beaucoup de fraternité. Il y va pour dire « Je crois que Jésus est le Fils de Dieu et qu'il nous sauve ». Comme Augustin, il porte un témoignage personnel, et c'est ce témoignage qui touche les cœurs.

0: dans Témoins. Cette semaine, on parle de Saint-Augustin. Saint-Augustin, un témoignage qui touche les cœurs. C'est ce que nous dit le père Michel, prieur du monastère fondé par l'abbaye de la Grâce à Pau. Il publie « Augustin avec nous » et « Cet homme génial créé à l'Occident », c'est chez Fayard, une conversation à trois voix avec le père Emmanuel Marie, abbé de la Grâce, et l'écrivain et éditeur Nicolas Dia, dans un monde marqué par les divisions. Que peut nous dire aujourd'hui saint Augustin ?
1: Augustin a longuement médité sur la paix, et d'ailleurs Léon XIV ne cesse d'y revenir aussi. Et sur la paix et les conditions de la paix, c'est un des grands thèmes de son œuvre « La cité de Dieu ». Quelles sont les conditions pour une paix véritable ? Il prend un exemple, saint Augustin, il dit « Il y a une paix apparente. Par exemple, des brigands qui s'associent pour commettre un vol, apparemment sont en paix les uns avec les autres. Mais cette paix est trompeuse parce qu'ils sont prêts à se poignarder dans le dos dès que leur intérêt leur indiquera qu'il est préférable de se trahir les uns les autres. La paix véritable, c'est une paix qui a un fondement qui est au-dessus de nous. Et la paix véritable, c'est d'aimer ensemble la vérité, c'est d'aimer ensemble un Dieu que nous cherchons, peut-être que nous n'avons pas trouvé, mais que nous cherchons. Et le pape Léon XIV le rappelle régulièrement, les conditions de la paix véritable, il les a rappelées en particulier dans son discours au corps diplomatique au début de l'année. Et il a dit « Sans la recherche de la vérité, il ne pourra pas y avoir de paix. » Parce que sans la recherche de la vérité, les mots sont trompeurs et nous ne pouvons pas dialoguer entre nous.
0: D'Augustin à Léon XIV, la recherche de la vérité, c'est ça le fil conducteur, Père Michel ?
1: Oui, à condition de dire que la vérité a un nom et un visage et que c'est le Christ. La vérité n'est pas seulement un concept. La vérité, on ne la possède pas seulement par l'intelligence. La vérité, elle sème. La vérité, c'est Jésus. La vérité, d'ailleurs, Augustin, parfois, pour désigner Jésus, dit « la vérité ». Il dit « la vérité a dit » et il cite le Christ. Donc, quand on parle de recherche de la vérité, on ne parle pas d'une recherche seulement intellectuelle. On parle d'un cœur assoiffé de savoir quel est le sens de la vie.
0: Est-ce qu'Augustin peut être une figure finalement de dialogue entre les cultures et les religions justement aujourd'hui et notamment dans cette région du monde autour de la Méditerranée ?
1: Je crois que précisément Augustin nous permet de sortir d'un dialogue qui serait un dialogue qui n'aurait pas d'autre but que lui-même. Augustin a été d'abord un rhéteur, c'est-à-dire un professionnel de la parole. Et donc il savait parler pour ne rien dire. Et aujourd'hui, souvent, nos dialogues ne disent rien d'autre qu'eux-mêmes. On parle pour parler, c'est un peu le discours médiatique, le discours diplomatique, le discours politique, parfois, semble n'avoir d'autre but que lui-même, que d'occuper le terrain. Et ce que pourrait nous apprendre Augustin, c'est qu'une recherche sincère de la vérité, une recherche sincère de Dieu, peut unir les hommes en réalité.
0: Alors justement, votre livre Augustin avec nous et cet homme génial créé à l'Occident chez Fayard, un livre que vous avez, une conversation en quelque sorte entre vous, le père Emmanuel Marie, abbé de la Grâce et Nicolas Dia, l'écrivain. Finalement, c'est une invitation aussi à redécouvrir saint Augustin et ce qu'il a fait pour l'Église.
1: Oui, parce que souvent, saint Augustin, je vous le disais, est réduit à des livres. Et on se dit, c'est une sorte de montagne. Il a écrit des dizaines et des dizaines de livres, parfois difficiles, parfois compliqués, parfois philosophiques. Et on a peur de ne s'y frotter. Ce que nous avons voulu, c'est rendre Augustin accessible. Nous avons voulu que ce livre soit écrit comme un dialogue. Et je dirais presque un dialogue à quatre, parce qu'en plus du père Emmanuel, de Nicolas Dia et de moi-même, finalement, Augustin s'invite dans ce dialogue. Et ce que nous avons voulu, c'est faire découvrir cet homme tellement touchant. Je dirais presque pour moi, cet ami, ça fait une trentaine d'années que je chemine tous les jours avec Augustin. Pour moi, c'est non seulement un maître, un père, mais je dirais c'est un ami. On représente souvent Augustin avec un cœur à la main, un cœur enflammé. Et il est représenté ainsi sur la couverture de ce livre. Ce cœur enflammé, c'est une tradition qui dit que le cœur d'Augustin était tellement plein d'amour de Dieu qu'il était enflammé. Mais j'y vois d'abord un cœur humain. Augustin, c'est un compagnon de route pour moi et j'aimerais que les gens découvrent ce compagnon, cet homme qui est parfois fatigué, cet homme qui dit « je suis épuisé de gérer les disputes entre chrétiens dans mon diocèse », cet homme qui dit « j'ai travaillé toute la nuit et je dois encore prêcher plus d'une heure aujourd'hui », cet homme qui est touché par la misère et qui s'occupe des pauvres, cet homme qui nous raconte ses péchés de jeunesse, cet homme qui nous fait part de sa relation si difficile et en même temps si aimante avec sa maman, sainte Monique.
0: C'est un génie, un ultra sensible, saint Augustin, Père Michel.
1: Oui, il serait certainement classé comme ultra sensible, je ne sais pas, peut-être HPI aujourd'hui. mais c'est un homme qui est tellement sensible que plus d'une fois, en homélie, on le voit pleurer. Et il transmet son émotion parce que les homélies d'Augustin ont été notées en direct par des scribes. Et il note non seulement les mots, mais il note les réactions de l'Assemblée. Et parfois, l'Assemblée se met à applaudir ou approuve. Et parfois, on nous dit qu'on voit qu'Augustin est troublé tellement il est ému quand il parle du Christ, quand il parle de l'Église, parce que l'Église, c'est le grand amour de la vie d'Augustin. Parce qu'il a découvert que l'Église, ce n'est pas une institution, c'est vraiment le lieu où je fais l'expérience de Dieu.
0: Alors, cette visite de Léon XIV en Algérie remet sous les projecteurs la figure de saint Augustin. Qu'est-ce qu'elle représente, cette visite, pour votre communauté? J'imagine que c'est un voyage que vous allez décortiquer de près.
1: Pour nous, c'est un peu un retour aux sources, puisque Augustin, notre père, a prêché sur ces lieux. Et notre père aujourd'hui, le Saint-Père, le Pape, va prêcher à nouveau en ces lieux. Je pense qu'il y a pour nous comme c'est une manière de nous retremper dans la jeunesse d'Augustin. C'est une manière de donner un écho contemporain à la voix d'Augustin.
0: Merci beaucoup, Père Michel, d'être venu nous éclairer sur la figure de saint Augustin. Je rappelle que vous êtes le prieur du monastère fondé par l'abbaye de la Grâce à Pau. Vous publiez Augustin avec nous et cet homme génial créé à l'Occident, c'est chez Fayard, un ouvrage lumineux qui permet de comprendre la personnalité, la vie de saint Augustin. C'est une conversation à trois voix avec le Père Emmanuel Marie, abbé de la Grâce, et l'écrivain et éditeur Nicolas Dia. Vous pouvez évidemment retrouver cette émission sur rcf.fr et sur toutes les plateformes. Merci.
1: Merci à vous.

0: Après-midi à tous, il est 13h sur les ondes de Radio Arc-en-Ciel et nous vous proposons un petit temps de spiritualité avant de retrouver dès 13h45 toute l'équipe de Vavangué et nous démarrons avec Denawana Saint-Esprit.
1: Et quand l'Esprit de vérité sera venu, il vous conduira dans la vérité tout entière, car il ne parlera pas de lui-même, mais tout ce qu'il aura entendu, il le dira. Il vous annoncera les choses à venir. Il manifestera ma gloire, car il puisera dans ce qui est en moi et vous l'annoncera. Ainsi, la gloire du Père se révèle par l'Esprit. La gloire et la puissance de Jésus se révèlent par son Esprit. Ainsi, quelqu'un qui a cru le verra. Alléluia.

C'était l'ensemble vocal dédicace. Enfin, je proclamerai ta victoire avec le psaume de ce jour, le psaume 70. Ce qu'il y a de fou dans le monde, voilà ce que Dieu a choisi. Mais on poursuit avec ce titre de la communauté du chemin neuf.

Que ta volonté soit faite avec Gilbert Gueffa. Et nous poursuivons avec MJ, auteur, compositeur, interprète, Semence l'amour.

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1: Nous retrouvons à nouveau aujourd'hui Stéphanie avec le partage de l'évangile de ce jour suivi d'une méditation.
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4: Évangile de Jésus-Christ selon saint Marc, chapitre 6, versets 17 à 29. En ce temps-là, Hérode avait donné l'ordre d'arrêter Jean le Baptiste et de l'enchaîner dans la prison, à cause d'Hérodiade, la femme de son frère Philippe, que lui-même avait prise pour épouse. En effet, Jean lui disait, « Tu n'as pas le droit de prendre la femme de ton père. » Hérodiade en voulait donc à Jean, et elle cherchait à le faire mourir. Mais elle n'y arrivait pas, parce que Hérode avait peur de Jean. Il savait que c'était un homme juste et saint, et il le protégeait. Quand il l'avait entendu, il était embarrassé. Cependant, il l'écoutait avec plaisir. Or, une occasion favorable se présenta. Quand le jour de son anniversaire, Hérode fit un dîner pour ses dignitaires, pour les chefs de l'armée et pour les notables de la Galilée. La fille d'Hérodiade fit son entrée et dansa. Elle plut à Hérode et à ses convives. Le roi dit à la jeune fille, « Demande-moi ce que tu veux et je te le donnerai. » Il lui fit ce serment, « Tout ce que tu me demanderas, je te le donnerai, même si c'est la moitié de mon royaume. » Elle sortit alors pour dire à sa mère, « Qu'est-ce que je vais demander ?» Hérodiade répondit, « La tête de Jean, celui qui baptise. » Aussitôt, la jeune fille s'empressa de retourner auprès du roi, qui lui fit cette demande, « Je veux que, tout de suite, tu me donnes sur un plat la tête de Jean le Baptiste. » Le roi fut vivement contrarié, mais à cause du serment et des convives, il ne voulut pas lui opposer un refus. Aussitôt, il envoya un garde avec l'ordre d'apporter la tête de Jean. Le garde s'en alla décapiter Jean dans la prison. Il l'apporta la tête sur un plat, la donna à la jeune fille, et la jeune fille la donna à sa mère. Ayant appris cela, les disciples de Jean vinrent prendre son corps et le déposèrent dans un tombeau.
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4: Dans cette partie d'Évangile, Marc nous fait vivre la mort atroce de Jean le Baptiste, qui baptisa Jésus, son cousin, dans le Jourdain et qui prépara sa venue. Jean, à cause d'une juste parole donnée au roi Hérode sur la femme de son frère qu'il a prise pour époux, sera décapité et sa tête apportée sur un plat et donnée à sa commanditaire. Hérode, à cause du serment fait à la fille d'Hérodiade devant tous ses convives, se trouve contraint à faire tuer Jean, celui qu'il aimait bien, car il était juste et saint. À aucun moment, il n'aurait imaginé que cette fille lui demanderait la tête de Jean. Ne voulant pas faillir à sa parole, il exécuta son désir aussitôt. Il a choisi d'honorer sa parole au lieu de sauver un homme juste. Il était roi. Il aurait pu libérer Jean. Mais non. Son orgueil, sa prestance, lui ont fait perdre le droit à la justice. Nombreux sont ceux qui ont soif du pouvoir, mais ils ne possèdent rien aux yeux de Dieu. Le pouvoir sans Dieu, ne mène à rien, sinon à la destruction. Nous avons tant d'exemples dans l'Ancien Testament, notamment dans le livre des rois et le livre des prophètes. Beaucoup ont voulu faire à leur tête, n'obéissant pas à Dieu et s'adonnant à des idoles. Ceux-ci ont péri. À travers ce texte, nous voyons où l'orgueil, le « m'as-tu vu ?» peut nous mener. Il nous mène à la dévalorisation de l'autre. Il nous mène à la destruction. Destruction de nous-mêmes, destruction des autres. Il n'y a rien de bon qui sort de l'homme orgueilleux. Aucun être de chair ne pourra s'enorgueillir devant Dieu. Nous sommes infiniment petits aux yeux de Dieu. Lui seul est grand, lui seul est le Très-Haut. Ainsi comme il est écrit, celui qui veut être fier, qu'il mette sa fierté dans le Seigneur. Nous devons être fiers de nous donner à Dieu, fiers de faire sa volonté, fiers de ce qu'il fait de nous. Amen.

Merci à Stéphanie de nous avoir partagé tout au long de cette semaine les textes d'évangile de chaque jour. Et nous poursuivons avec New Gospel Family, ma confiance en toi.

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0: Saint-Pierre, son nom était Jean. Sainte Marie, figure de la foi, témoin de l'Évangile. Elle se nommait Marie.
1: Saint Matthieu,
0: il s'appelait Jacques.

En ce 29 août, nous fêtons Sainte Sabine, martyre romaine du IIe siècle. Bonne fête donc à toutes les personnes qui se prénomment Sabine. La glorieuse romaine du nom de Sainte Sabine était fille d'une très illustre maison et épouse d'un grand seigneur appelé Valentin. Après la mort de son mari, elle reçut dans sa demeure une excellente chrétienne nommée Sérapie, qui par son bon exemple et par de fortes raisons la persuada de renoncer au paganisme et d'embraser la foi. Elle l'enflamma tellement par ses paroles en l'amour de Jésus-Christ que Sérapie étant condamnée à mort à cause de sa religion, Sabine ne voulut pas la quitter et l'accompagna jusqu'au lieu de son supplice où elle recueillit ses reliques qu'elle garda comme un précieux trésor. Quelques jours après, Sabine fut arrêtée elle-même et conduite chez le juge qui lui reprocha d'avoir dégénéré de sa noblesse et de celle de son mari pour vivre parmi les chrétiens comme une femme de basse condition. Mais comme elle resta ferme et constante dans la confession de la foi chrétienne, il lui fit trancher la tête et confisquer tous ses biens. Elle souffrit le martyre le 29 août de l'an 122 sous l'empire d'Adrien. Les corps de l'esclave Sérapie et de la patricienne Sabine furent transportés en 430 à Rome et déposés dans l'église bâtie en l'honneur de Sainte Sabine sur le mont Aventin. Je vous propose, avant de nous quitter, cette pensée spirituelle extraite de l'évangile de ce jour. Lorsque les disciples de Jean apprirent la chose, ils vinrent recueillir ses restes et les déposèrent dans une tombe. Marc 6, verset 29.

0: Adieu, tout le monde à côté, Radio Arc-en-Ciel, comment il est? Marie-Vonne, vous allez bien?
1: Il est bien, bonjour Nicolas, bonjour Alexin. Sinon, il est bien.
0: Voilà, notre tic-tacker sera Marie-Vonne de temps en temps, on va lui donner un petit coup de main. Et donc, aujourd'hui, nous avons avant côté avec le groupe Comzot. Ma cause de chez nous sont 35 ans. Donc, à Gaïa posé pour partager avec Zot, avec Lucien Malbou. Et un autre galon aussi sera avec nous. Là, on a 13 ans que j'ai mis décembre la partie d'un pays bondé avec toutes bonnes artistes. Et là, aujourd'hui, on fait imagination polie.
2: Moi, j'ai envie qu'il dit que ben, la Réunion, on a une musique, que les deux qualités. Et ben, déjà, on a notre propre musique, mais je crois que c'est déjà un gros avantage. Le premier morceau qu'on a écrit, bon, on ne l'a jamais enregistré. C'est un morceau, bon, il n'était pas trop bien, quoi. 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

0: à nous révolutionnaires. Non, non, non, nous vais simplement t'y place, d'ici la terre. Musique révolutionnaire, non, non, musique qui prend la racine dans le fond de notre cœur.
1: Alors, on l'avait dit chez vous que c'était son univers, c'est la Réunion, son île Saint-Paul, sa ville, mais toujours son plaisir de cultiver la poésie pour en faire des chansons à aimer et à offrir. Sa démarche est d'ailleurs originale de notre paysage musical, sans jamais se presser et surtout sans jamais passer devant qui que ce soit. Jimmy Descamps a fini par trouver son public. Comme il est de la trempe des solitaires réservés, il s'applique dans ses créations à trouver les mots qui chantent naturellement et qui font naître la rencontre. Voilà, okay, depuis passé d'eau, me suivent ton trace, tu vois.
2: Je connais.
1: Alors.

la, la fait imagination aussi, non, côté, côté jazz, tout ça là aussi pour Jimmy. En tout cas, ça nous garde aussi, ça c'est important. Jimmy, tout le temps, tu viens dans une bonne cabale à quoi, Radio Arc-en-Ciel. Il avait aussi un gars à partage qu'on a fait aussi l'album Cantamarin, parce que nous devons mettre le braille de l'album pour faire connaître le braille. Écritier braille.

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0: Alessia Miano.
1: Banal était invité semaine passée avec nous, bonne d'Alon Saint-Louis, et pour tout nous quitter, là nous écoutons Gaïa Mosso, nous voir demain, Jean-Claude Viedé.

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1: L'anthrocause, ok, a dit toute bonne écoutée, toute bonne radio que l'on dalonnase avec nous. Nous les comptons, on dit déjà accueille le groupe comme ça, 35 ans, l'après 35 d'Alon, t'es là, mais bon, peut-être si la scène n'aura. Luciano, comment il est?
2: Il est là, doucement, là, content d'être là, aujourd'hui, comme d'hab alors.
1: Ben oui, ouais. Il connaît bien la case.
2: Oui, il connaît, ouais.
1: Alors, ils sont dedans, en plus, ben, il gagne. T'allais par faire impressionne.
2: Ah ouais, gars, tu fais les grands. Hein.
1: Mais laisse-toi présenter un peu bonne dans l'oncle, il fait l'entourage.
2: Mais là, avec nous, Nena, nous commençons par le tonton. Ah ben, attends, Sully Ducap.
1: Sully connaît ça,
2: là,
1: il commence
2: Sully Ducap, de connaît la famille Ducap, mais ça vous connaît, ça vous causez, mais ça vous fera se présenter.
1: Sully, comment il est?
3: Moi, c'est Sully Ducap, comme il connaît, moi, musicien, auteur, compositeur, interprète. C'est-à-dire, moi, j'ai la chance de jouer depuis petit. Avec ma bonne famille, mon bon tonton, frère.
1: Donne bien sur la sauce.
3: Mon ami du Cap, Noël du Cap, les hôpitaux, ça là. Ben, là aujourd'hui, on a la chance de participer sur avec la, faut dire l'aventure avec Luciano sur le truc de l'Académie des Camédiens. C'est-à-dire, c'est juste pour le lancement de mon CD.
1: D'accord.
3: Voilà, mon prochain CD, quoi.
2: Nous rappelons ça. Ouais, mais après que tu nous as jazz, ça dit what? c'est mon petit frérot que je m'a rencontré pas trop longtemps, qui m'a mis un projet, donc m'a voulu intégrer dans mon projet, quoi, tu vois. Donc, il a ça au causé.
1: Jazz, comment il est?
4: Ben voilà, moi ça va tranquille. Et ben, super pour l'accueil.
1: Déjà, la voix est bonne, ça ressemble. Tu donnes bien ça comme pour santé.
4: Je connais pas.
1: Ou santé.
4: Du coup, ben voilà, comme il me l'a dit, ça, moi c'est déjà Sadi Watt. Il fait 13 ans déjà que m'y écrit, mais moi jamais été en milieu professionnel. C'est par rapport à ma croise Luciano lors d'une formation culturelle et autour du spectacle vivant. C'est là, la fait à moi le déclic que ben, il faut m'y. Donne allier un petit coup en professionnel pour voir comment il est et pour permettre aussi au public de mieux avoir accessibilité à mes musiques. Voilà un peu en gros. Et une belle opportunité que Luciano y offre à nous le 19 septembre au Fraguet. D'ailleurs, bien invite à Zot, tous les auditeurs, toutes les auditrices. Et ça sera à 20h, au Fraguet, à Sainte-Anne.
1: Sainte-Anne, quelle heure?
4: À 20h.
1: Voilà, il a fini de faire déjà la com, hein?
2: Ouais, ben, c'est bon, gars, rapide ça. Voilà. Bon, vous allez comprendre, maintenant, nous jouons le 11 septembre à l'Académie de Cabénia avec la belle frère de son, que des sons des autres, il est là, Nat est là. Hein. Donc, nous pouvons partir, nous aurons Sully Ducap. Et après, nous allons jouer dans la semaine ensuite au Fraguet, à Sainte-Anne. On va partir, nous aurons Dia Sadi Watt. Et nous sommes là aussi, nous allons, Nat. C'est le, je dirais, l'organisateur de la soirée du 11 septembre à l'Académie. Donc, voilà, ma partie Wally. Et souvent, nous faisons la fête ensemble. Et tout de suite, j'ai monté, Libé, d'un tas, comme il dit. Et donc, voilà, Nat, nous laissons à vous.
1: Nathanaël n'est pas connu plus.
5: Nathanaël, oui. moi, déjà, je suis aussi un radio arc-en-ciel, moi, déjà, à la base. Hein. Moi, 10 ans radio arc-en-ciel, je connais comment il est. Bon. Après, ben ouais, DJ, aujourd'hui, responsable d'un studio d'insertion. Et c'est pour ça que nous organisons non seulement les journées du patrimoine, nous, sur une semaine, depuis le 11 jusqu'au 20. Tout à l'heure, peut-être, on aura l'occasion de dire un peu les bonnes dates. Et le premier parti, comme l'a dit à nous, c'est patrimoine, donc 35 ans. Comme Zot, le Dada, Luciano Malbrook. Donc là, nous les concentrer dessus parce qu'il arrive vite. Et un de nos doyens, c'est Sully Ducap, Tonton Sully Ducap, qui vient de sortir son album, premier album en X années de carrière. Et donc voilà, donc son album, il s'est sorti, oui, il est très, très, très, très bientôt.
1: Il est préchauffé déjà.
5: Voilà. Là, c'est tout le monde pour parler de Bonna.
1: Voilà, Nathanaël. Après, on a Justine fait la com. On a Jel.
2: Non, ben pareil, Justine est là, qui est avec ma discipline, ma rencontre allée sur le lieu de formation, là, Saint-André. Ben, c'est pareil, c'est un, je dirais, c'est mon bon élève, c'est un grand mot. Voilà, c'est mon bon élève. Ben, c'est des personnes qui m'apprécient, qui me voient les sérieuses, qui me voient les motivées. Donc, comme Jazz m'a vu son travail, m'a bien son travail, donc m'a proposé d'aller faire un premier atelier. Et Alex, qui travaille avec lui, un manager, comme il dit. Et donc, lui sera aussi sur le projet, sur toutes les dates, normalement. Bien sûr, il est en bénévole. S'il a le temps, en fin de compte, hein, il sera sur toutes les dates de la tournée. Donc, il va donner un coup de main et en même temps, il va apprendre. Donc, voilà, c'est... Là-dedans, Nena, toujours l'apprentissage. Et Nena, nous passe un peu le relais, nous fait monter un peu, comme ça, nous, voilà, transmission, voilà.
1: L'été, en fin de compte, c'est ça même, il fait l'esprit comme nous autres depuis 35 ans. Hein. C'était, en fin de compte, donne la jeunesse la voie pour positif, vraiment, toute cette gaillardicité.
2: Ah oui, ben c'est qu'on a toujours fait. Hein, 91. Ben, depuis 91, tout un projet nous a fait comme notre famille, nous a fait l'album Jean-Louis Léon, nous a fait pas mal de coups. Chaque fois, nous a fait des concerts avec toujours des invités, le Stade de l'Est en 2001, pas mal de choses que nous a fait, les 30 ans, pareil, qu'on nous a fait avec les bonnes peintes. On a fait des tableaux, on a fait l'exposition. Et après, une affaire, mais n'oublie pas de dire, c'est qu'il y en a un documentaire qui était sorti, c'est comme ça, à l'occasion des 25 ans. Et donc, ce documentaire-là sera diffusé lors de bonnes dates que nous va faire pendant la tournée, comme ça, live d'Acour. D'Acour, pourquoi d'Acour? Parce que nous sommes nouvelles les joueurs des quartiers. Donc, c'est pour ça qu'il parle comme ça.
1: Et aussi, ben, là où, comme dire, on n'a pas fait un radio Wawa. On leur crée un radio aussi pour faire connaître notre musique aussi.
2: Ah, mais ça c'est une autre affaire. Encore ça, il fait partie. Le...
1: C'était pas comme vous, il pas comme
2: nous. il fait partie de notre travail. C'est un web radio, c'est Marron RFM. Là, tu ne passes rien que la musique de la Réunion. Donc, ça pour moi, elle est vraiment important. La musique de la Réunion, la musique fait par des Réunionnais. Voilà. Et la qualité que moi, les musiques que moi, m'estime que c'est la qualité.
1: Quand il fait la qualité, il y a une production, un producteur de hier qui donne la main aussi, Simon Gavol, tout ça là aussi.
2: Voilà, mais ça c'est bon, ça. Moi je ne fais pas que des affaires, donc oui, voilà.
1: Guitare, elle est là, nous donne l'élan des arts pour Saint-Guitare, elle sort loin.
2: Saint-Guitare,
1: elle est dure. Parce que quand tu as mon leçon, je me dis, maman, on sortit ça.
2: Saint-Guitare, elle est dure, Saint-Guitare, elle est... Moi, j'ai fait une affaire avec, déjà, moi, mon guitare, je me trouve plus bon, il est là.
1: La côte un petit peu, peut-être.

0: L'autre cause, nous apprend tout de suite le guitare, le temps que nous avons fait un petit dernier réglage. Nous avons écouté jazz, ça même
1: ouais, jazz, ça dit what?
0: Ça dit what? Quand on écoute comme ça, ils sont dans, que ça fait où? Que ça n'a vous travaillez ici? Que ça vous donne à vous sur la scène?
1: C'est nouveau pour moi, déjà, sur le plateau. Et du coup, ben ça c'est là, pour moi, c'est le premier EP. C'est mon premier EP, il a sorti le 16 avril 2026.
0: En 45 tours, ça s'appelle ça comme ça, non?
1: Non.
2: Ça, c'est NES, ça.
1: Mais voilà, ça, c'est le premier EP pour que le public vienne découvre l'univers musical. Et ben, bientôt, on aura des projets, mais ne nous dis pas tout de suite.
0: Donc, c'est la scène-là, quand ça, vous jouez?
1: Là, je jouais le 19 septembre à 20h au Fraguet. Du coup, nous ça propose avec Free Roots, avec l'équipe Free Roots, nous ça propose Azote, notre univers musical en acoustique.
0: Jouer ça, le style olympique, comment on appelle ça? Olympique, comment on appelle ça? Un raga, je sais pas quoi ça?
1: En vérité, il fait un peu multi-univers. Celle-là, le morceau nous vient écouter ses épaules, il varie un peu. Le style est un peu ragamuffin.
0: C'est pour pas bon faire affaire, partager.
1: C'est Paul, en fin de compte, nous toutes nous pensons, mais pensons que n'a pas ce pas là. On aura toujours pas dire comment, on sera pas capable de faire ci, pas capable de faire ça. Il faut nous mettre dans notre tête à nous que pas capable, les morts sont essayés. Du coup, faut pas attendre de monde pour dire t'es ou gay pas fait ci, ou gay pas fait ça. Non, vous connaissez que ça ou gay porte sous les épaules.
0: Et là, il porte bien parce que dans une guerre comme ça, les sermons, même en gros, l'était écrit comme ça, c'est-à-dire que nous, les pas plus, nous, pas moins, doit prendre place. Voilà. Et c'est ça même le bon message qu'il a toujours porté, Luciano. Même des fois, on est un peu blaqué, un peu dire, mais.
2: Non, mais de toute façon, comme il dit, il faut aussi, comme il dit, peu importe, jeune, vieille, une affaire, on a toujours besoin d'aide, on a toujours besoin d'un coup de main, on a toujours besoin. Un coup de pouce. Mm-hmm. Donc, à moi, de mon petit côté, de mon petit level, j'essaye, si Mina peut donner un coup de main à l'artiste, ben, pas de souci, mais on me donne après, c'est que son feeling. Mais si Mina un coup de main pour un artiste, peu importe son style, peu importe son. Moi, il me fait volontiers, moi, pas un souci, ça. Donc, ouais, on a toujours besoin d'un monde pour donner un coup de main, mais par contre, au départ, c'est nous-mêmes qui fait nous. C'est nous-mêmes qui fait ce que nous l'est.
0: Et là,
2: nous,
0: que ça vous donne un peu bon. Comment ça, jazz comme point? Pour côté professionnel, côté.
2: Mais, en fin de compte, c'était là, on avait fait un intervient d'une formation spectacle vivant. Donc, c'est là qu'on rencontre jazz avec Alex. Donc, Mala m'a expliqué un peu ce que m'y connaît, par rapport à son projet. Que ça, selon moi, encore une fois, il faut l'y faire. Selon moi, que ça, quel ordre il faut lui mettre de son projet. Donc, m'y voir en l'espace de quelques mois, il a fait, en tout cas, ce que Maladie a dit, il a fait. Et il a découvert par lui-même des choses aussi. Et m'y voir, pour moi, il a passé une autre étape, quoi. Mm-hmm. Toi, l'étape, comme il dit, professionnelle. Et, voilà, l'étape casse-pied les couilles, quoi. Toi, l'étape sérieuse, il faut me faire mon affaire. Comme m'a dit

0: bel cabaret, elle bientôt là bien ouvre la porte, bon père, elle avait vraiment tout un pèlerinage, ensuite, plein d'affaires là, par
1: attention. Oui, viens dans mon ghetto, si tu veux gâteau, viens écrire ton pensée dans le reggae cité, là, point ghetto pour poutouer. Voilà.
0: Alors, Sidi, Aou,
2: oui.
0: Que ça donne, comment ils préparent les affaires là?
2: Ben,
0: vous voyez, on a longtemps sur la route, mais leur rencontre... Et
2: oui, c'est-à-dire, on a fait une belle rencontre avec Nathaniel. Bon, ben, il a écouté mon bon morceau, il a tout, t'es bon. À partir de là, nous l'a rencontré en studio avec James. Avec,
0: James, ouais.
1: Un mojito. D'accord. Fait que t'as pas poutoué.
2: Avec les musiciens et tout. Bon, ben là, nous l'a... Bon, ben là, nous commence à aller un peu, là, nous commence bien à aller, là.
0: Ouais. Mais vous a toujours partagé la musique, si bonne dit que ceci, ou non? Avec d'autres, bonnes tontes,
2: oui,
0: tout ça.
2: Oui, c'est-à-dire, avant, on a eu l'occasion de participer à plusieurs enregistrements avec, sur mon premier instrumental de Namine.
0: Ouais.
2: Mais il était fait un peu partout, hein, oui. Il était fait dans nombreux studios, ouais. C'est-à-dire, moi, la dame était tient la rythmique, après, bon, ben, Namine a chanté un peu avec Max Romain et en duo. On a fait ça, on a eu la chance de travailler un peu ensemble.
0: Namine, ça c'est, hein, c'est un grand la montrer, vous êtes ici, là.
2: À travers mon CD, mais c'est continué, moi, à ma façon, à moi, mais c'est continué.
0: Vous prenez le premier coup de patte dans Vendra Moun avant.
2: Voilà, malgré blaguer un petit peu le son côté banda, ben donc j'essaye envoyer lui, essaye de continuer à lui faire avancer un petit peu. Mais j'ai zone mon cigare les gaillants.
0: Ben on a côté
2: d'abord.
0: C'est ça me comme bien bon d'art, c'est ça. Il a dit bon, c'est dit à dire avant, son cigare les gaillants. Après il pense, après nous essayons de voir ça. Envoyez, n'est-ce pas?

0: point, Alexa.
1: Un bon coup de patte, vraiment, côté le rythmique que c'est gars, et entre vraiment le rythmique à nous aussi. Hein? Oui, il a fait ça, il a fait respecter.
2: C'est-à-dire, après, il fait même ma petite coup de patte dedans, voilà, hein?
1: Mais la garde de côté de ces gars nous-mêmes.
2: Oui, voilà.
1: Traditionnel.
2: Oui, voilà. C'est-à-dire, ou à travers mon CD, c'est-à-dire, pour moi, mon appel à lui, fragment de la vie.
1: Hein?
2: C'est-à-dire, sur le six titres, par exemple, là, ça fait bien écouter. Ça, il parle, par exemple, la ville est chère. Voilà, la ville est chère, dont l'ami retrace un peu le comment les chiens. Justement, le monde qui est arrivé, son fin de mois et tout. Mm. Toi. Ben, et sur chaque titre, il y a un moment de la vie qui arrive. Un moment de la vie qui arrive.
1: Un météo la vie, un peu ça.
2: Oui, voilà, ouais. Voilà. Si
1: vous... Luciano, alors, on compte... On veut dire un peu grand monde, hein?
2: Ah, mais faut dire, hein? faut dire.
1: Grand monde là, que ça vient partager ensemble, pourquoi il est dedans?
3: Ben, pourquoi il est dedans? Ben, il est dedans, pour moi, il est dedans parce qu'il devait être dedans. Voilà. Non, mais après, mais échange beaucoup avec Nat, là. Il échange avec lui beaucoup, et il avait le projet avec Sully. Il avait le projet avec Sully, et il dit à moi, ouais, ben, si je dirais pas moi mettre Sully en première partie, il me dit, ouais, pas de souci, pas de problème, hein, c'est, voilà. À moi, il me dit, oh, là, pas de souci, pas de problème, il me dit, oh, encore une fois, il me dit, oh, il aimerait que les autres fassent ça pour moi, et le mal à l'occasion. Et voilà, même, il a une expérience musicale, mais il n'a pas une expérience personnel, de son projet personnel.
2: Voilà, artiste.
3: Donc, est-ce que pour moi, il est nouveau. Il est nouveau.
2: Wow,
3: ouais, pour moi, il est nouveau. Voilà,
2: nouveau,
3: pour moi, il est nouveau dans cette affaire-là, tu vois. Donc, il veut dire, si on a l'occasion de mettre Ali devant un public en première partie, pour moi, il n'y a pas de souci. Ouais. Comme dire, c'est pareil. Donc, pour moi, voilà. Et les rencontres étaient faites comme ça, étaient faites à l'Académie des Camélias avec Nat.
1: Et en plus, on a toujours fait. En l'église, vraiment, notre bonne musicien comme Ravan, nous s'est fait un gars à travail, Lucien.
3: Ah oui, l'année dernière, oui, l'année de 40 ans, Ravan. 40 ans, Ravan, oui, moi, la bosse sur le projet, m'a produit le spectacle. Et m'a aidé Vienna, m'a aidé l'équipe Ravan de mettre ça en place. Donc, c'était Gaïa parce qu'il était complet. C'est des arts, Fanal. Donc, le spectacle était complet. Donc, parmi les producteurs aussi. Donc, forcément, on veut dire, oh, mais il fait aussi ce boulot-là. Et toujours, c'est le feeling avec les artistes que l'a besoin à moi et que avec qui mon feeling, donc moi, mes partenaires.
1: Le projet là aussi, il y a un bon pays d'atelier pour partager l'IPSA. L'IPSA, vous faites connaître aussi.
3: Ben, le projet, en fin de compte, le projet, me laisse Nat cause, raconte-t-il que le projet. Allez, Nat,
4: le projet, là, il faut, c'est comme ça aussi, il y a une affaire importante aussi, c'est que Lina a raison parce que ce soit le bon groupe que vous la citez. Mais même à nous, depuis les années 90-91, au Chaudron, il était un grand personnage, un dada pour nous. Mm. Pour les premiers sons de système, pour tout la partie live, formation. Bon, ça t'y connaît de toute manière. Hein. L'histoire là n'est pas montée, hein, comme il dit.
3: Ça t'y connaît pas, y apprendre.
4: Ben nous...
1: Conseiller.
4: À moins... Non, ben, elle serait trop long. Il faudrait reprendre 30 ans.
1: Ah, non,
4: non, ben, l'important pour nous, par exemple, l'Académie des Camélias, nous l'a déjà fait, notre troisième spectacle avec Maroneur Prod, le label Frère de Son. Pour nous, l'important de travailler avec, justement, avec Luciano. Nous l'a travaillé avec la rencontre avec les Africains, d'ailleurs, nous l'a mis sur Radio Arc-en-Ciel. Nous l'a travaillé aussi avec David, et nous l'a travaillé aussi, là, aujourd'hui, sur l'anniversaire 35 ans. Et quand il y a Diamant, il cherche un artiste pour faire la première partie, un artiste, justement, jeune, entre guillemets, ou jeune dans l'expérience, mais c'est là que m'a pensé tonton Sully, parce que au final, il a toujours travaillé pour Domoun, mais lui-même, comme dit Luciano, il est un peu nouveau dans le sens, oui, son premier album.
2: Hein,
4: au bout de 50 ans de musique, ouais. C'est son premier album, donc à un moment donné, il a trouvé un lien entre la musique de Luciano, qui représente la musique créole aussi, et Lina, dans son bon morceau, il est un artiste aussi reggae, mais avant tout, local. Il a toujours revendiqué le local avant tout. Et Sully aussi, qu'il est un artiste Sega, mais son franc-causé avec son manière à la cour, mais trouve que quelque part, il y a un lien. De toute façon, je n'ai qu'à ni le 11 pour voir.
3: Voilà, dis pas tout de suite.
4: Mais en tout cas, c'est l'honneur pour nous et c'est une continuité. Tonton Sully aussi, il faut comprendre que depuis le bon Pitou, Jula Alanda, à nous, c'est ni nous aussi une manière, que ce soit dans le maloya, dans le sega, dans le rap, dans le reggae. Dans... Et c'est aussi une manière de profiter des grands et des dadas.
2: Et comme tiens ça, nous acquis à l'expérience. Que sur ma partie, Nora Marie-Pierre et Nora Pierrette aussi va jouer avec l'accordéoniste.
4: Emmanuel Chopin.
2: Voilà.
1: Voilà, Marie-Pierrette.
4: Et pour répondre à votre question, bien sûr qu'on aura des ateliers, parce que nous, pour nous, c'est la journée du patrimoine. Donc, cette journée-là, elle est importante. Déjà, on aura aussi la prévention, quand même, anti-drogue. On aura...
3: avec Maillon de l'Espoir.
4: Avec les Maillons de l'Espoir. On aura Réo aussi, en show painting. Nous, à l'Académie, il faut comprendre que nous luttons aussi contre l'invisibilité, contre les inégalités sociales. Nous luttons aussi, par exemple, contre la misère, contre les femmes aussi qui subissent des violences, et hommes, enfants, ou autre, bien sûr, toute personne. Donc ça veut dire que l'essentiel pour nous aussi le message de la prévention. Et nous, dans cette journée-là, à un moment donné, on aura quand même la rencontre avec les artistes, parce qu'ils nous permettent aussi au public de bien rencontrer, la projection. Et dans la programmation de la Semaine du patrimoine, nous aurons aussi, bien sûr, des rencontres, des ateliers, que ce soit musique, maloya, rencontres avec les seniors. Nous avons une grosse programmation qui s'en va jusqu'au 19. Le 19, nous serons à l'Académie, le 18 et 19. Moi aussi, ça fait comme mon promotion, alors c'est ça.
1: Ouais, ouais,
4: et le 20, nous serons au gymnase Casal.
1: Pas le grès, pas à ta, Zali.
4: Bon, tant que les pas amer.
1: Ah oui, ah, pas les amer.
4: Eh bien, donc, nous avons une grosse semaine, nous. Le 11, nous commençons avec Luciano et Tonton Sully. Le 12, nous serons à Château-Morange pour une projection sur Sudel Fuma et un débat sur débat-conférence sur le Morengue. Le 18 et 19, nous serons à l'Académie des Camélias, exposition, rencontre avec les enfants, les jeunes et aussi la deuxième partie avec les seniors, Gramoun isolé. Malaboulien et date le 16 à la ruelle Cancalix, à Cancalix, au Lavoir, pardon, pour une conférence à 14h. Et le gros, c'est le 20 septembre, donc il tombe un dimanche au gymnase Casal pour un festival des arts guerriers avec bon peu l'équipe Morengue, bon peu l'équipe art martial, parce que comme nous les dans l'insertion, nous les dans l'accompagnement, ben, les arts martiaux y aident beaucoup à insérer les jeunes, ouais, avec l'ouverture d'un rond Morengue aussi.
1: Ouais, un travail si vous êtes même pour pouvoir grandir à notre manière aussi. Et là, la bombée est un bon peu dans l'onde, dans le nage aussi, côté dans la mairie, on a fait toutes les affaires d'hier.
3: Ben, oui, bien sûr. Ben, en fin de compte, on aura déjà les sites accueillis à nous, notamment l'Académie des Camélias avec Frère de Son. On aura le Fragué Sainte-Anne avec l'association Théa Vert. Il y aura pour septembre, hein, et il y aura aussi l'académie, le centre des artistiques, avec Lao Musique à Sillaos. Et pour Saint-Denis, nous aura avec la ville Saint-Denis, dans les coups de main, nous avons pas mal de partenaires là-dessus. Donc voilà, de toute façon, sur les bonnes affiches, sur les bonnes sites, où il y a tous les partenaires, hein, différents radios. Donc, je pense que nous, on est là de monde, la
1: vie du bien
3: dans l'entourage. Gaïa dans l'entourage, vous êtes dans nous la même, excusez-moi. Oui, une affaire m'y fait un parallèle avec celui du Cap, là. C'est que nous, là, toujours été, nous avons toujours été des artistes, tu vois. Comme il dit, jeune, ancien, nouveau, vieux. Nous l'a fait aussi, dans le passé, nous l'a fait aussi le premier album de Arsène Kataï.
1: Ah oui.
3: Ouais, il n'avait jamais fait l'album. Déjà, nous, le cause avec nous, tu veux faire l'album, tout le monde chante mon morceau, rien que moi-même, je ne chante pas mon morceau. Donc, parce qu'il faut savoir qu'il y a beaucoup de morceaux que de monde chante, c'est Arsène l'a fait, Arsène l'a écrit. Donc, nous l'a fait son album il y a 3 ans, et puis un truc comme ça. Hein. Donc, voilà, c'est juste ce petit rappel-là, voilà. Et voilà. Donc, nous est toujours là-dedans.
1: Il y a Arsène, ils mettent tous ensemble. Parce avec l'album Potonou qu'ils tiennent en club, tout ça là.
3: Ah ouais, mais c'est ça intéressant. Parce que nous, on a bonne zarabouton, on est là. Et des fois, mon mounaï, ça va. Et il ne laisse pas nous rien. Il ne laisse nous rien que des souvenirs. On n'a rien de. Comprends,
1: il a fait.
3: Toi, ça, pour moi, c'est important que nous laisse des trucs, nous laisse ces personnes-là, un trace, toi, oui, un trace pour nous. Voilà, donc c'est ce que Nathanaël, il fait, il est super parce qu'il laisse à nous la trace, laisse à nous l'affaire. Il est encore là, il est gaillard, mais voilà, c'est intéressant.
1: Nous racontons un morceau bien joué.
0: Ah, moi, je me suis dit, puis mon doigt fait
1: mal. Nous redécouvrons toujours un morceau.

0: Lucie Van Wanger avec Gaïa L'Entourage, Luciano, Nena Jazz, Nena Nathanaël, Nena aussi.
1: Sylvie Ducap.
0: Sylvie Ducap et Justine aussi, hein, ça t'y Yakout, voilà, vous dites que cela dit, que ça il faut faire, il filme, fait tout. Merci Justine, merci. Managers. Alors là, nous, Nena aussi, Gaïa Posi, prépare aussi un DIC, micro, pour la prochaine.
2: Non, cette année.
0: Cette année même.
2: Cette année, il arrive, mois prochain, le 4 septembre. Ouais. Donc, un nouveau
0: là,
2: album.
0: C'est un titre. Un titre.
2: Non, là, un titre a sorti là, même pas un mois. Mais le titre annonce l'album, en fin de compte.
0: D'accord.
2: Donc, l'album, il sort le 4 septembre. Donc, c'est un concept, un projet qu'il appelle Lovers Rock. C'est, en fin de compte, Lovers Rock, c'est un style de reggae qui est fait dans les années 70. Il est plutôt... je parle plutôt d'amour, quoi, toi. Donc, Nena, un album...
0: L'amour en rock, alors un rock l'amour.
2: Ouais, Lovers Rock. Lovers. Donc, oui, donc, là-dessus, Nena 15 titres. Il y a trois feats, un feat avec Jean-Marie Barré, un feat avec Nono Kiltir, et un autre avec Ratman. Donc voilà, c'est un album à faire vite. Hein. En fin de compte, c'est de l'attente parce que tu dois sortir en trois tours. Et tu prends trop le temps. Donc, j'avais mon morceau de tiroir, je la mettre en place, je l'arrange un peu les affaires. Et puis justement, ma partie où James, c'est James qui mixe ça pour moi, donc on a fait le travail. James a mixé, il a fait des trois prises et tout, refait des trois prises. Mm-hmm. Donc l'album était là, quoi, toi. Donc voilà, mais il y a un paquet de morceaux là, d'un tiroir que ma fille fait, dans un temps comme il veut sortir.
0: Mais là, il sera vraiment, c'est le côté reggae même.
2: Ah oui, c'est reggae même, non, ils sont en temps, moi, c'est reggae. Mais Jean-Marie Barré, ils sont reggae. Mais un reggae arrangé dans son. Mal arrangé des affaires dans son style. Enfin, de son style, m'a ramené un peu. Mais c'est toujours à base de binéa, reggae. Quoi, tu vois.
0: Ouais. De toute façon, vous étiez un peu baptisé aussi, au premier baptême, vous étiez dans le Maloya. Hein,
2: ben oui, m'y sorte là-dedans, m'y sorte Maloya électrique. Donc, et puis, bon, m'a réunionné, m'a toujours écouté Maloya Sega. Donc, c'est m'a grandi avec ça. Quoi, donc, bonne Gabi Laïcune, bonne. Comment il appelle ça, Jean-Claude Gaspard pour mon côté mauricien et tout ça. Voilà. Dans mon cas, j'avais pas de mettre ça tout le temps, quoi. Mais dire, oh, c'est gars, on a grandi avec ça.
0: Donc, et, là, il sera voilà. en 33 tours.
2: Oui, nous avons fait un 33 tours. C'est mon dernier, parenthèse, hein, dernier projet. Ouais. Parce que moi, m'a jamais fait un 33 tours.
0: Si l'handicap n'a longtemps, si la route n'est jamais finie, au mieux, il est
2: non, mais Midiao, écoute, m'a l'a fait, Midiao, dîner projet, que c'est pour ça que je dis en parenthèse, parce que Midiao, quand m'a fini mon 33 tours, m'a pique que ça me fait. M'a fini fait un concert avec l'orchestre, m'a fini fait un documentaire, c'est des cassettes à fini fait. Ben, avec 33 tours, pourquoi faire?
0: Ah, donc, d'accord, là-dessus.
2: Voilà, mais fais-moi quand même un disque comme vous-même. Donc, un disque en 3 tours. Donc, et puis voilà, mais je pense qu'après, franchement, enfin, il y aura toujours pour faire, voilà, matériellement, mais je pense que voilà, c'est ce qu'il m'a envie de faire. Et puis, on verra que ça aura la suite.
0: Il faut essayer de ça, là.
2: Moi, je suis pour essayer, mais il prend le temps.
0: Non, écoutez, moi, on revient tout de suite.

0: pas propre. C'est Lady Cap. Il donne déjà un petit élan, hein?
1: Ah oui.
0: Et le principe va sortir cette année même.
1: Ah ben monsieur, il y en a longtemps qu'on dit. Ah oui, oui, oui, oui.
0: Ouais. Ouais. Nous, on aura le temps de connaître ça.
2: Il va revenir de toute façon.
0: Ben, ça
1: ah, monsieur.
2: Il va revenir avec son album.
1: Oui, oui.
0: Alors, redonne-nous un coup la bonne date pour ce Gaïa projet. Il appelle les 35 ans comme ça.
3: Comme ça, 35 live d'accord. Live d'accord, c'est ça, il appelle comme mal la fête, Nico. Là, en fin de compte, voilà, nous, ça, ben là, nous commence le 11 septembre, l'Académie des Camélias, avec un premier parti chez Dicap. Ben, il commence 17h, il vient à partir de 17h, parce que 17h30, on a la projection du film Comme Zot, ni plus ni moins. Et après, nous, ça va, après nous, on enchaîne avec Sully, et puis Comme Zot, il rentre derrière. Donc, voilà, ça, c'est pour le 11 septembre à l'Académie des Camélias.
0: Ça, comment il vient comme ça? Il n'a billet, il n'a...
3: Non, ça, il vient tout comme motivé. Il vient avec bonne humeur. Viens faire la fête. Voilà. Viens tout, voilà. Viens, n'hésite pas.
0: N'oublie pas de monter.
3: Voilà. Maintenant, viens en famille. Viens avec bonne humeur et bonne attention. Et nous va faire la fête ensemble. Et après, nous enchaîne la semaine ensuite, le samedi ensuite, avec, pas à côté, le Fragué là-bas. Avec l'association TAVA. Et donc, en plus, cet endroit-là, les Gaïa, elle est vraiment Gaïa, hein, jazz, hein? Fragué, c'est top.
4: Super. Voilà,
3: c'est un endroit plein air, le lieu vraiment qu'on rit là-bas, on veut plus aller.
0: Gaïa, ah, ouais.
3: Et en plus, qu'on rit là-bas, on veut plus aller. En plus, on est dans la musique, on est dans le bon son. Donc, voilà, nous serons au Fragué le 19 septembre, avec à partir de 20h. 20h, on aura jazz, on va rouvert. Et après, comme ça, de hier. Donc, voilà, n'oublie pas. Bête soirée en perspective. Et puis la semaine ensuite, nous sera Sillaos. Sillaos se sent. Ça va, Sillaos, hein, ça a la fraîcheur, Sillaos. Ça amène la chaleur de la fraîcheur, Sillaos. Bonne chaleur, pas la chaleur. Voilà. Donc ça sera là, pareil, hein, à partir de 19h. Mais pense qu'on ira à l'école du centre artistique, c'est la hausse en première partie. Et puis nous allons enchaîner à partir de 20h, 19h30, comme ça. Donc viens, Zot, toujours. Dans la bonne humeur, en famille, n'hésite pas, la musique nous rapousote et l'ambiance sera bon.
0: Voilà. Moi, rien que battre la main, chanter.
3: Ah, battre la main, danser, chanter.
0: Danser, chanter. Voilà un petit peu le programme.
3: Ouais.
0: En tout cas, un grand remerciement encore à tout le monde qui met la main pour faire ça. Peut-être aussi, on aura une suite pour d'autres communes aussi à prendre le projet, à mener aussi.
3: Ben, il est prévu, hein, parce qu'on a fini de discuter avec, quand même avec d'autres communes. Il commence à aller, et la mairie Saint-Denis suit à nous, il commence à aller, tu vois.
0: Parce que bon, peu de monde, des fois, il dit, ouais, il n'est pas déplacé, il n'est pas là, tout le monde vient voir dans notre quartier.
3: C'est donc, ça, l'affaire. C'est, voilà. C'est pour ça qu'on a fait ce projet-là, parce qu'on a bon peu de monde, il n'est pas déplacé, parce que. Pour plusieurs raisons, hein. Vous n'avez pas envie déjà, premièrement, ou sinon on ne doit pas aller dans les salles de spectacle, ou sinon vous n'avez pas les moyens, que ce soit financier ou transport.
0: Et puis là, le partage, voilà. Cause avec
3: et puis nous vient, voilà, direct, le but, c'est pour ça, nous essayons, nous dit bien, nous essayons, pour l'instant, on n'est pas encore le cas, nous essayons, fait ça un dimanche. Ce dimanche, c'est vraiment un jour de famille, quoi, toi. Nous arrivons, nous jouons les salles dimanche, nous jouons bonheur, et puis quand la nuit rentre, la finit, quoi. Donc voilà un peu l'idée de ce projet-là.
0: C'est important, ça.
3: Ouais.
0: Jazz. Il paraît que ça donne la voix un petit peu, le gain partage un petit peu de voix là.
4: Alors, oui, on va essayer. Hein. Alors, le petit morceau il suit. Cette là, il appelle Tendance, pas encore sorti, donc une exclusivité pour le prochain album. Voilà. Là, comment ça dit comment?

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0: Et c'est beau, P.
1: Ah, ou le 19, ouais.
0: Voilà, le 19 septembre, au Fragué. Alors, ce sera à 20h au Fragué, oublie pas, Sainte-Anne, par côté Tira Rouge Reggae là-bas.
2: 600 chemin Bassin Bleu. Facile, de passe Bassin Bleu, comme ça, tu seras droit.
0: Voilà, et trop facile à trouver.
1: Voilà. Parce que ça, il ne gagne pas.
2: Voilà.
1: Et puis, tu as de bonnes dates, il peut trouver d'ici le site.
2: Oui, d'ici des bonnes pages comme ça, tu peux trouver toutes de bonnes dates, toutes de bonnes affiches, donc tout est là. Donc, comme ça, tu es officiel, hein, le page Facebook, et pareil pour l'Instagram et le site comzot.com. Voilà.
1: Merci encore, tout le monde d'Alon, merci Luciano, merci Sully, merci Jazz, merci aussi Nathanaël et Justine, pour ce gaillard à l'entourage, pour ce cadeau de cœur que ça fait partage ça. Depuis Sam, le
2: vendredi 11, voilà.
3: Vendredi 11.
2: Bah, ok, merci à la conscience, hein. Merci à toutes. Et
1: fait à plaisir. Merci à la conscience avec toute bonne radio.
2: Tiens, bon sang.
1: Nous va dire un petit peu le nom de bonne radio.
2: Ouais. Alors, bon. Bien ou non. Allez.
4: Contact FM, la radio Sud Plus, Radio Vie, Radio Cayenne FM, Canal Sud et Radio à conscience.
1: Voilà.
4: Tout ça, dans le nage avec eux.
1: Tout seul ne fait pas grand chose. Ensemble, nous gagnons. Allez, bon bébé.
2: Voilà, big up, tout ça, mon radio là. Quoi. Voilà.
1: Merci encore.
0: Nous attendons un temps pas gagné.
1: Ah oui.
5: Et il me dit merci, mon famille.

0: Chers amis auditeurs de Radio Arc-en-Ciel, bonjour. Didier et moi, nous vous retrouvons avec un grand bonheur, un grand plaisir pour notre émission aujourd'hui, Palabre, Didier.
1: Bonjour Joyce, et oui, Palabre en ce jour, et on va parler au ce jour d'un film. Et oui, d'un succès, le succès du film de Christopher Nolan, film retraçant le parcours d'Ulysse. Et c'est donc c'est le fameux Odyssée que tu as choisi aujourd'hui de revenir donc sur cet ouvrage d'Homère intitulé donc l'Odyssée. Et en deux mots, présente-nous ce long poème épique.
0: Il s'agit d'une épopée mythologique avec de l'action, de l'aventure et de relents de fantastique. Nous avons choisi de revisiter l'Odyssée d'Homère et surtout en mettant l'accent sur Ulysse lui-même. Alors l'Odyssée fait partie de ce qu'on appelle les nostoi, nostoi au singulier, nostoi, c'est-à-dire les récits de retour dans leur patrie de certains héros. Le plus réussi de ces ouvrages, de ces nostoi, est celui d'Ulysse, Odysseus en grec. 12 000 vers, pas moins que ça, pour un récit relevant du patriotisme grec et de l'héroïsme guerrier, mais aussi des expéditions vers des contrées lointaines. Le triple thème de l'exil, de la souffrance et des dangers de la navigation sur mer domine le récit des longs voyages d'Ulysse, mais des récits qui ne sont pas dépourvus d'une certaine forme d'érotisme avec Calypso, Circé, pour ne parler qu'elle.
1: Mais justement, comment cette œuvre est-elle construite ? Autrement dit, présente-nous sa structure.
0: Oui, commencer effectivement par là, tu as raison. L'Odyssée semble s'être construite à partir de noyaux, les récits chez Alcinéos, avec un enchâssement heureux de récits d'aventure au sein d'une réception, donc chez Alcinéos, et d'une scène d'hospitalité antique. Les deux autres parties de l'œuvre, le voyage de Télémaque et la vengeance d'Ulysse, ont été rattachées par la suite à ces récits. Le texte relate, dans les quatre premiers chants, les recherches auxquelles se livre Télémaque, fils d'Ulysse, pour obtenir des nouvelles de son père et pour mettre fin aux démarches arrogantes des prétendants à la main de Pénélope, la femme d'Ulysse. Il se rend d'abord à Pylos pour rencontrer Nestor, puis il gagne Sparte, où il est reçu par Ménélas et Hélène, Hélène revenue au foyer après la chute de Troie. Télémaque n'y apprend encore rien du retour de son père. Les chants 5 à 13 présentent le récit des voyages d'Ulysse, c'est-à-dire 9 chants. Au chant 5, Ulysse est chez Calypso et on assiste à l'assemblée des dieux. C'est l'ouverture de l'ouvrage que nous étudions. Mais curieusement, à la fermeture aura lieu aussi, donc au chant 13, un entretien entre les dieux, entre Zeus et Poséidon, qui sanctionne le retour d'Ulysse immédiatement après l'évocation du héros, héros qui a été déposé, endormi sur le sable de son île natale, Ithaque, avec ses trésors dissimulés, je cite le texte, au pied de l'olivier, et c'est le vers 122. Et puis, par un effet d'anticipation, ce qu'on appelle en figure de style de prolepse narrative, l'issue de ces 9 épisodes, chants 5 à 13, je rappelle, est annoncé par Zeus et Hermès au tout début du chant 5, au vers 29 à 42, puisque Zeus affirme qu'Ulysse rentrera chez lui, comblé de présents par les Phéaciens. Je cite le texte, plus qu'il n'en eût jamais pu ramener de Troie s'il était rentré avec sa part de butin fait. Fin de citation. C'est un vers que Poséidon reprendra tel quel au moment du débarquement d'Ulysse à Ithaque. C'est le récit des épreuves successivement affrontées sur la mer entre l'île d'Ogygie, hein, l'île de Calypso, et l'île des Phéaciens, c'est-à-dire ce peuple de navigateurs qui détiennent des pouvoirs magiques leur permettant de faire passer Ulysse de l'ailleurs inhumain au monde civilisé. Donc c'est ce récit qui ordonne le récit. Les lieux sont de deux natures. Des lieux réels, des lieux imaginaires. Les lieux imaginaires, qui sont les plus nombreux, sont allégoriques et abritent les différentes épreuves que doit surmonter Ulysse pour apprendre son métier d'homme. Les lieux réels, hein, quant à eux, rappellent la condition humaine de cette époque, condition rude d'une civilisation guerrière et superstitieuse dans laquelle Dieu et hommes ne sont pas encore tout à fait séparés. Ulysse refuse cependant de rallier à part entière un monde divin qui le déchargerait certes de bien des souffrances, mais aussi de bien de joies humaines, hein, celles de la famille, de l'amour conjugal, de l'amitié et de la patrie. Le temps du récit est habité par les souvenirs, hein, souvenirs de paix, et l'espoir aussi, hein, du retour à Ithaque pour retrouver Pénélope. Le présent s'installe aussi dans la durée de la conscience, la durée d'un temps vécu qui n'isole cependant jamais l'instant présent du passé et de l'avenir. Les 28 jours racontés dans 9 chants sont épaissis par la mémoire d'Ulysse, hein, mémoire qu'il refuse de perdre, comme si, comme le montre d'ailleurs l'épisode chez les lotophages, et par l'espoir d'un avenir, le retour à Ithaque. Hein. Les lotophages, ce sont, comme on dit, ceux qui ne mangent pas de pain, hein, mais qui mangent des fleurs de lotus. Le présent d'Ulysse est toujours envahi par le passé, hein, les souvenirs, et les chants 9 à 12 constituent la première analepse, c'est-à-dire le premier retour en arrière de la littérature occidentale. Le récit des faits antérieurs conduit inévitablement à l'énoncé des faits à venir, ajoutant la prolepse, donc l'anticipation, à l'analepse, c'est-à-dire le retour en arrière, car Tirésias, le devin, raconte à Ulysse ce qu'il ignore de son passé et du passé des siens, mais il lui prédit aussi son avenir. La recherche du passé est aussi projection de soi dans l'avenir d'Ulysse. Il faut une persévérance sans faille, sans défaillance, hein, à celui qui veut trouver sa patrie. Or, Ulysse s'endormira au lieu de ne penser qu'à son retour.
1: Tu nous parlais justement de cette œuvre, mais quels sont les principaux personnages de l'Odyssée ?
0: Et oui, comme je l'ai dit, les personnages sont à la fois divins et humains, des hommes et des dieux. Nous allons commencer par les dieux. Dans le monde homérique, les dieux interviennent constamment dans la vie des hommes. Le récit des 9 chants, des récits chez Alcinéos, commence par une assemblée des dieux. Il y a les dieux olympiens, qui vivent sur l'Olympe. Zeus, leur maître, car tous les dieux de l'Olympe lui obéiraient, et c'est en ce sens qu'on dit qu'il est le maître. Il y a aussi son frère Poséidon, dieu de la mer, toujours rempli de rage. Athéna, Hermès, le messager des dieux avec ses sandales d'or et ses baguettes. Athéna et Hermès sont du côté d'Ulysse, alors que Poséidon est au contraire son adversaire acharné. Ulysse a une alliée toujours fidèle et les interventions divines les plus fréquentes auprès de lui sont celles justement d'Athéna. Elle prend forme humaine pour conseiller directement le héros et indirectement aussi pour lui donner de bonnes idées, l'endormir ou le métamorphoser. Inversement, la sauvagerie de Poséidon est à la mesure de l'élément naturel qu'il est le seul à contrôler, la mer, le maître de la mer, et que les hommes redoutent. Maître de la navigation, Poséidon occupe une place prépondérante dans l'Odyssée. Ses fureurs ne sont que l'allégorie du danger qui menace constamment le héros et n'épargne ni les auditeurs ni les lecteurs du monde antique. Nous avons donc vu rapidement les dieux, maintenant les magiciennes, les magiciens et les monstres. Circé et Calypso s'éprennent d'Ulysse. Ces figures qu'on peut appeler figures intermédiaires entre les dieux et les hommes sont là pour s'adapter aux exigences spécifiques de l'aventure d'Ulysse. Calypso et Circé tentent toutes les deux de faire durer leur liaison avec lui. Calypso est une nymphe, fille du géant Atlas et de Thétis, divinité prénommée ainsi en raison de sa ruse, hein. Donc, fille de Thétis, elle personnifie les profondeurs marines. Ulysse devient prisonnier 7 ans, hein, il reste prisonnier, il demeure prisonnier 7 ans dans son île. Circé, elle, est la magicienne redoutée, fille d'Hélios, le soleil donc, et d'une fille d'Océanos. Elle retient Ulysse 1 an dans l'île, hein, d'Aïaï. Circé est aussi la tante de Médée, la féminicide par excellence, épouse de Jason, chef des Argonautes. L'influence de Calypso est plus lourde, plus importante que celle de Circé. L'année qu'Ulysse passe chez Circé permet à Télémaque, son fils, donc, d'atteindre l'âge de raison avant sa quête du père et l'ordalie finale. Toutes les deux sont porteuses de maléfices liés à leurs origines, même si Circé se transforme en bonne fée au champ 10. Elle se comporte alors comme une parfaite hôtesse. Calypso, ce nom signifie étymologiquement caché. Elle vit dans une grotte. Le décor de son île est absolument enchanteur et fonde en littérature le cadre de ce qu'on a appelé depuis l'idylle. La vie que mène la nef rejette délibérément la culture au bénéfice d'une nature farouche, aussi étouffante pour Ulysse que la passion de Calypso. En dehors de son lit, elle partage bien peu de choses avec Ulysse. Elle offre à Hermès le nectar de l'ambroisie réservé aux dieux et à Ulysse les aliments destinés à un mort, et ça on le voit au chant 5, particulièrement au vers 197. Et ce n'est que par peur de perdre Ulysse, que Calypso lui propose l'immortalité qu'il refuse. Donc nous avons vu les magiciennes, les nefs, passons maintenant aux monstres. Le surnaturel est aussi le fait d'un certain nombre de monstres. Le cyclope, les lestrigans, les sirènes, Charybde et Scylla, les vaches du soleil qui meuglent encore après avoir été cuites. Ce sont autant de personnages redoutables pour Ulysse. Le cyclope est présenté comme un géant, un solitaire, un hors-la-loi. Rien n'est dit de son œil unique dans l'Odyssée. Les lestrigons sont aussi immenses et hauts comme des montagnes. Leur cruauté n'est pas moindre que celle des cyclopes. Ce sont tous des mangeurs d'hommes. Ils sont donc anthropophages, ils n'appartiennent pas au monde civilisé. Les sirènes ne sont pas décrites. Scylla est une création, la déesse Amphitrite, hein, en fait un gros poulpe à la voix grêle, doté de 12 tentacules, 6 coups et 3 rangs de dents. Cet être composite dévore six marins d'un coup. Charybde, qu'on associe souvent à Scylla, bouillonne comme un chaudron sur un grand feu, nous dit le texte, et est aussi meurtrière que Scylla. Ce sont des fléaux que la seule vaillance humaine ne saurait vaincre. Parlons maintenant, toujours très succinctement, des morts. Les morts ont aussi la parole et jouent un rôle de conseiller et d'adjuvant. Ulysse va les consulter sur l'injonction de Circé. L'âme de Tirésias est celle d'un devin. Il est le seul mort à qui les dieux ont laissé la sagesse et la lucidité. Il avertit Ulysse de ce qui se passe chez lui à Ithaque et de ce qui lui arrivera dans la suite de sa vie. Ulysse rencontre d'autres morts, en l'occurrence sa mère, par exemple, qui lui rappelle la triste condition des morts. Maintenant, les hommes. Les compagnons d'Ulysse sont des mangeurs de pain, nous dit le texte, à la différence des dieux qui consomment ambroiserie, nectar et fumet des sacrifices

0: là, au champ 9. Par exemple, chez Alcinéos, ils montrent bien leur cupidité et leur sottise. Ils sont aveuglés par l'étourderie, la cupidité, la couardise, la gourmandise. Maintenant, attardons-nous sur Ulysse, le personnage éponyme. C'est un homme. Son père, Laërte, pourrait avoir Zeus pour arrière-grand-père et sa mère Anticlée pourrait avoir Hermès pour arrière-grand-père. C'est pour cela qu'il est qualifié de, je cite, « divin, d'égal au dieu, de fils de Zeus ». Fin de citation. On raconte aussi que sa mère avait été aimée de Sisyphe avant son mariage et qu'il pourrait être le père d'Ulysse. La ruse d'Ulysse pourrait lui venir donc d'Hermès, dieu fourbe s'il en est, voleur et retors. Ulysse apparaît comme le prototype de l'homme avisé qui fait bon usage de son intelligence. Exposé à plus de souffrances et d'épreuves que tous les autres hommes, il est aussi le plus habile et le plus rusé pour les déjouer et les surmonter, hein, donc ces épreuves. Il est présenté comme le héros de la fidélité à sa famille et à son pays. Il préfère Ithaque à l'île de Circé, à l'antre de Calypso et surtout au séjour merveilleux de la Phéacie. De même, il préfère Pénélope, vieillie, à Circé et à Calypso qui sont immortel, ou même à la jeune Nausicaa. Ce modèle de la piété filiale et de la fidélité conjugale est moins lisse pourtant qu'il n'y paraît. C'est un héros ambigu, tantôt fin diplomate, tantôt rempli de duplicité et peu recommandable, tantôt comme un aventurier insatiable, tantôt comme un affabulateur et un menteur. En dépit de ses qualités héroïques, Ulysse est et se veut un homme ordinaire qui vit des expériences extraordinaires.
1: Parlons donc d'Ulysse. Puisque c'est le personnage principal de l'histoire, présente-nous son périple de 10 ans.
0: Et oui, 10 ans pour rejoindre Ithaque. Eh bien, le récit des aventures d'Ulysse est placé au centre de notre ensemble narratif qui accorde une place prépondérante à la fin de l'histoire. L'aide, c'est-à-dire le conteur, prend ainsi en charge à la troisième personne. Au chant 5, le départ d'Ogygie et le récit de la tempête. Au chant 6, la rencontre d'Ulysse échouée sur le rivage de l'île de Scheri avec Nausicaa et son entrée discrète dans la cité d'Alcinéos. Au chant 7, l'arrivée d'Ulysse dans le palais et les jardins d'Alcinéos et l'hospitalité du roi. Au chant 8, la fête, les jeux sportifs et le festin agrémenté par le récit de l'Aède Démodocos avant que le roi n'invite Ulysse lui-même à raconter sa propre histoire. Une seule étape le sépare encore de sa terre natale, la Phéacie où il demeure 3 ou 4 jours avant d'être reconduit sans obstacle et endormi jusqu'à Ithaque. La dernière étape, celle de l'île des Phéaciens, sert d'écran au récit et d'écran aussi aux étapes préalables d'une errance qui, comme nous l'avons dit, a duré 10 ans. Ce sont les chants 9 à 12 qui rapportent ces faits. Ulysse se charge à la première personne de raconter ce qu'il a vécu avec ses compagnons. Il raconte donc au chant 9, les épisodes merveilleux chez les cicones, les lotophages, une zone qu'on peut situer aux confins de la Libye, mais aussi

0: ses aventures à l'île des Cyclopes, hein, l'île des Cyclopes qui se situerait hein, dans les régions volcaniques du sud de Naples. Les Cyclopes, on le rappelle, du nom des géants grands comme des montagnes et supposés personnifier les volcans avec un œil unique qui brasille au centre de leur front. Ulysse raconte aussi, hein, en suppliant l'aide, hein, il raconte aussi l'aventure chez Polyphème, le plus monstrueux des cyclopes, fils de Poséidon, hein, donc Polyphème, anthropophage. Au chant 9, c'est le récit de l'escale chez Éole, le dieu des vents, mais aussi l'épisode des Lesrigons, cet espace non humain où vivent des géants anthropophages, hein, et que l'on pourrait situer géographiquement entre la Corse et la Sardaigne. Dans ce chant, il est aussi question de l'arrivée de Aïaré, hein, plutôt l'arrivée à Aïaré, l'île de Circé, dont Ulysse désigne les sortilèges, hein, et montre bien avec quelle métisse, avec quelle ruse il arrive à déjouer ses sortilèges. Le chant 11 paraît jouir d'un statut particulier. Au lieu de l'évocation des morts dont avait parlé Circé au chant 10, hein, qui fait état de la remontée des âmes à la surface de la terre une fois les sacrifices rituels accomplis, eh bien, au lieu de cela, il semble bien qu'il soit question hein, de la vie sous terre, puisque sa mère hein, lui demande, donc la mère d'Ulysse lui demande, je cite, de remonter à la lumière. On assiste aussi au défilé des héros achéens, Agamemnon, Achille, des grands suppliciés des enfers, hein, comme Tantale, Sisyphe, et enfin Hercule lui-même. Sans doute faut-il voir dans ce catalogue hein, une concession faite par les Aèdes. Le chant 11 hein, s'en trouve ainsi hypertrophié avec ses 640 vers et pourrait avantageusement se réduire à la consultation de Tirésias et de la mère d'Ulysse. Au chant 12, après le retour chez Circé, l'embarquement vers la Trinacrie, hein, c'est-à-dire l'île aux, comme son nom l'indique, aux trois promontoires, l'épisode des sirènes, Charybde et Scylla, l'île du soleil, une nouvelle tempête dont ne réchappe que le seul Ulysse projeté sur l'île de Calypso. Ce subtil enchâssement hein, des épisodes hein, d'Ulysse dans celui même du récit de l'Aède, hein, mais aussi le dénouement du héros rejeté sur le rivage d'Ogygie et qui marque la fin du récit rétrospectif d'Ulysse, tout cela permet de faire écho au dénouement hein, qu'il a éprouvé après son naufrage sur le rivage de Scheri hein, et qui est bien pris en charge par le récit de l'Aède au chant 6. Au chant 13, l'Aède reprend la parole pour relater le bref retour à Ithaque. L'effet produit par ce dédoublement de la voix narrative, hein, on rappelle tantôt l'Aède, tantôt Ulysse lui-même, n'est pas seulement esthétique et distrayant, il est porteur de sens. Il permet d'insister sur la fragilité du héros souffrant, amant passif et mélancolique de Calypso, recueilli par Nausicaa, soigné et réconforté au palais d'Alcinoos. Mais après qu'il pourrait être terrassé au milieu de la tourmente, il descend jusqu'aux enfers, lieu d'une mort symbolique, mais aussi début d'une résurrection, puisque l'inventif Ulysse, le rusé, trouve le moyen de résister au chant des sirènes et, dépouillé par le malheur de son identité glorieuse, conduit au plus près du danger, il est comblé de cadeaux et reconnu dans son statut de chef par un de ses pères, Alcinoos, le puissant souverain de Scheri. L'élan qui va le ramener vers son île natale lui redonnera son identité guerrière et lui rendra la victoire que son exil maritime avait oblitérée. La mer reste le seul moyen de regagner Ithaque et pendant tout son trajet, il a perdu son identité, on le cherche en vain, on est sans nouvelles de lui comme s'il était mort. Il est effectivement mort au monde réel et humain dont il est sorti. Mais dans ce monde irréel, hein, qu'il connaît par exemple chez Calypso, tout tente à lui faire oublier le retour, c'est-à-dire la vie et même son humanité. Le lotus pourrait lui faire perdre la mémoire, la fleur de lotus. Circé l'enchante. Calypso lui propose l'immortalité, qui serait l'équivalent d'une mort, puisqu'il resterait caché à tout jamais du monde des vivants. Il descend même chez les morts et il s'enfuit de peur de croiser l'ombre de la Gorgone. Enfin, la jeunesse de Nausicaa pourrait le tenter et l'installer dans ce paradis insulaire. Mais ce n'est finalement que chez les Phéaciens, au début du chant 9, qu'il semble retrouver son identité et revenir à la vie. Dit-elle, il affirme qu'il n'y a rien de plus beau sur terre. Mais quand il revient à Ithaque, il ne reconnaît son île natale qu'au moment où Athéna la lui décrit et la lui dévoile. C'est ainsi que s'achève notre émission sur l'Odyssée d'Ulysse que nous avons revisité avec toi, Didier. Alors, merci à toi, hein, merci à toi, merci à nos auditeurs qui ont fait le choix de Radio Arc-en-Ciel. Et puis, on se retrouve bientôt, Didier.
1: Au plaisir.
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Auditrice, auditeur de Radio Arc-en-Ciel, bonjour. Voilà, le train de conseil et d'émaillage rentre en gare et vous avez tous votre ticket. Je vous vois bien sûr tous ici à La Réunion, hein, avec tous nos fidèles auditrices, hein, et auditeurs d'ailleurs, de toute l'île. Et nous avons aussi beaucoup d'auditeurs sur le continent. Hein, il y en a un fidèle qui envoie des textos à chaque fois que ça va commencer, hein. Notre fidèle auditeur Gwenaël. Et puis, bien sûr, des vacanciers, des fidèles qui actuellement se lèvent de bonne heure malgré les vacances et puis prennent le petit déjeuner en écoutant Radio Arc-en-Ciel. Je leur fais de gros bisous, de gros coucou et conseiller d'émaillage à Radio Arc-en-Ciel. Toute l'équipe et Didier à la technique vous envoie beaucoup de bisous et bisous de loin et cœur avec la main. Tout ça, c'est pour vous, vous, nos auditeurs de Radio Arc-en-Ciel qui écoutez Conseil et Démaillage. Voilà, Conseil et Démaillage est une émission, comme vous le savez, qui a été mise en place par Radio Arc-en-Ciel pour venir en aide aux personnes en difficulté dans leur d'aide juridique dans le quotidien, quoi. Voilà, pour ce qui est de conseil d'émaillage, nous avons une adresse email conseil@radioarc-en-ciel.re, un numéro de fixe 02 62 41 66 16 et un numéro de portable, bien sûr, que je vous donne à la fin puisque je suis en direct. L'adresse postale 18 bis rue Montreuil 97 400 Saint-Denis. Alors, restez avec moi, nous avons beaucoup de points à aborder aujourd'hui, hein. Notamment, un point important qui me semble important pour vous, la fin de la 2G, hein, ce qui change, ce qui va changer pour vous, et puis les avis de taxes foncières, la rupture conventionnelle pour les salariés, il y a une mauvaise nouvelle, la loi riposte, c'est quoi la loi riposte, la retraite, hein, c'est le point que je voulais aborder avec vous jeudi passé, et je n'ai pas eu le temps, et cette fois je vais essayer d'accélérer un petit peu pour arriver jusqu'au bout. Voilà. Eh bien, avec toute l'équipe de Radio Arc-en-Ciel et Didier à la technique, on reste avec vous pendant cette heure de conseils et d'émaillage.

Alors voilà, donc aujourd'hui, c'est officiel, les pensions de certains retraités augmentent à compter du 1er septembre. J'aime bien annoncer, moi, quand ça augmente, là, mais quand il y a en moins, c'est moins bien agréable d'annoncer voilà. Mais pour l'instant, je vais annoncer que certains retraités, leurs pensions vont augmenter à compter du 1er septembre. Les avis de taxes foncières vont être expédiés dans quelques jours. Eh bien, je vous dis de quoi vous attendre et pourquoi la faible hausse à venir cache plusieurs mauvaises surprises. Les propriétaires devront vérifier leur boîte aux lettres, bien sûr, dans quelques jours. Il y a un document important qui les attend. Et surtout, n'oubliez pas qu'il y a beaucoup d'arnaques. Si vous recevez un mail eh ben, des services des impôts, surtout, ne faites pas et ne donnez pas des renseignements, n'ouvrez pas et ne donnez pas des renseignements sans bien être sûr que ce soit les services des impôts. Hein, d'ailleurs, si vous avez des renseignements à donner ou quoi que ce soit, vous allez sur le portail d'impôts.gouv.fr et c'est là-dedans que vous allez pouvoir échanger. Il y a des mails sur le site d'impôts.gouv.fr, d'accord? Donc, il ne faut pas répondre aux mails qu'on vous envoie. C'est souvent frauduleux. Alors, il y a la fin de la 2G. Ce que cela change peut-être pour vous. La 2G s'arrête à la fin de l'année 2026. Et des millions d'appareils ne fonctionnent plus, ne fonctionneront plus. Alors, comment anticiper la coupure du réseau? Nous allons parler de la rupture conventionnelle, mauvaise nouvelle pour les salariés. Ce qui va changer au 1er septembre, je vous le dis. La loi Riposte, vous avez entendu parler ça, hein, à la télé, aux informations, etc. Eh bien, dans la loi Riposte, il y a un éventail de nouvelles mesures répressives prêtes à s'appliquer. Je vais vous dire c'est quoi Riposte, hein? La retraite, bonne nouvelle pour les générations nées avant 1969. Je vais vous donner ce qui change, je vais vous dire ce qui change au 1er septembre. C'est ce point que j'ai loupé jeudi dernier. J'espère arriver à la fin et si jamais je n'ai pas, je vais sauter un autre point, mais je vous dirai celui-là. Voilà pour ce qui est des points que nous allons aborder. Restez avec nous et avec Radio Arc-en-Ciel sur Conseil et Démaillage. Je reviens tout de suite vers vous.

Alors donc c'est officiel. Les pensions de certains retraités augmentent à compter du 1er septembre. Le montant moyen de la retraite en France tourne autour de 1 500 euros par mois. Et de très nombreux retraités perçoivent une pension plus faible, notamment les salariés qui n'ont pas eu une carrière professionnelle complète, soit par choix personnel, soit en raison de certains accidents de la vie. C'est pour cette raison que le décret paru au Journal officiel du 29 juillet est particulièrement bienvenu pour certaines catégories de retraités. Ce décret officialise une mesure inscrite dans la dernière loi de financement de sécurité sociale qui devait entrer en vigueur au 1er septembre. Le Conseil des maillages avait déjà annoncé, lorsque la loi de finances a été publiée et parue, eh bien, le Conseil des maillages avait donné des informations concernant la prise en compte de certains points au 1er septembre. Eh bien, donc, celui-là, il en fait partie. Jusqu'à présent, les trimestres supplémentaires accordés au titre de la maternité, de l'adoption et de l'éducation des enfants permettaient souvent de faire partir plus tôt à la retraite ou d'atteindre plus facilement le taux plein. En revanche, il n'avait pas toujours d'effet sur le montant de la pension elle-même. Comme l'a expliqué le ministre du Travail, cette réforme doit permettre de mieux prendre en compte l'impact de la parentalité sur les carrières et d'améliorer le montant de la pension pour plus d'une femme sur deux. En effet, les interruptions de carrière, les temps partiels ou le ralentissement professionnel lié à l'arrivée d'un enfant concernent encore majoritairement les femmes qui perçoivent aujourd'hui des pensions en moyenne nettement inférieures à celles des hommes. Concrètement, la retraite des parents bénéficiant de majorations de trimestre sera calculée sur les 24 meilleures années, contre 25 aujourd'hui, et même sur les 23 meilleures années pour les parents qui ont deux enfants ou plus. En conséquence, le calcul de la retraite ne tiendra pas compte d'une ou deux années pendant laquelle le salarié était moins bien payé, ce qui augmentera mécaniquement le montant de la pension, notamment et principalement pour les femmes qui souffrent d'une carrière professionnelle plus heurtée avec des inégalités de rémunération ou des emplois à temps partiel. Sans résoudre à elle seule la question des inégalités sociales, cette mesure apporte toutefois un ajustement très concret. Elle permet d'atténuer l'impact financier de la parentalité et d'adapter enfin le calcul des pensions à la réalité des carrières les plus morcelées. Morcelées, ça veut dire assurées, quoi. Voilà. Donc voilà pour ce qui est d'une bonne nouvelle pour ce qui concerne les retraites.

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1: Alors, les avis de taxes foncières vont être expédiés dans quelques jours. Alors, voici à quoi s'attendre et pourquoi la faible hausse à venir cacher plusieurs mauvaises surprises. Les avis de taxes foncières commencent à être expédiés à la fin de ce mois d'août. 31 millions de particuliers devront s'acquitter de son paiement cet automne. Et c'est un fait constaté par tous les propriétaires immobiliers. Le montant de cet impôt local pèse de plus en plus lourd sur le budget. Les dernières années récemment publiées par l'administration fiscale confirment cette tendance. Ainsi, en seulement 5 ans, le montant moyen de la taxe foncière a augmenté de 35%. Bien sûr, j'ouvre une parenthèse pour tous ceux qui font le prélèvement à la source, ou du moins le prélèvement mensuel à la source, c'est avec les salaires. Mais là, c'est pour ce qui concerne les impôts fonciers ou taxes d'habitation pour les résidences secondaires. Eh bien, si c'est prélevé, vous n'avez rien à payer, bien sûr. Mais je veux dire, mais là, pour ce qui concerne ceux qui n'ont pas, qui ne font pas de prélèvement sur leur compte au niveau des impôts, des taxes. Alors, en moyenne, les Français ont dû s'acquitter de 1 117 € l'an dernier, une somme nettement supérieure à celle des propriétaires qui devraient verser en 2020 et qui, à l'époque, n'était que 827 €, soit près de 300 € de plus depuis 5 ans. En 5 ans, plus de 300 € en 5 ans. Une hausse considérable qui est essentiellement due à deux facteurs. Le premier est lié à la disparition de la taxe d'habitation sur les résidences principales, entamée en 2017. Elle a été entièrement supprimée pour 80% des ménages en 2020. Pour compenser la perte des ressources engagées par sa suppression, nombre de collectivités locales ont eu tendance à revaloriser les taxes foncières afin de dégager des recettes supplémentaires. Mais la hausse des cinq dernières années est surtout liée à l'augmentation des valeurs locatives cadastrales des logements, c'est-à-dire l'assiette imposable de la taxe foncière. Ces données sont revalorisées chaque année en fonction de l'inflation. Or, la forte hausse des prix connue en début de cette décennie a mécaniquement entraîné une hausse de la taxe foncière. Si elles sont moins élevées qu'en 2022 et 2023, ces revalorisations des valeurs locatives cadastrales perdurent. L'augmentation était ainsi de 1,7% l'an dernier. Pour 2026, cette hausse sera moins importante avec une revalorisation seulement de 0,8%. Pour la plupart des propriétaires, elle se traduira par quelques euros en plus réclamé sur l'avis de la taxe foncière qu'ils recevront dans quelques jours. Mais attention, la hausse des prix des carburants a entraîné une relance de l'inflation ces derniers mois. La revalorisation des valeurs locatives cadastrales devrait donc être conséquente l'an prochain. Une augmentation notable de la taxe foncière sera donc à attendre en 2027. Pire, BSI a pour projet de mettre à jour ces mêmes valeurs locatives cadastrales pour plus de 7 millions de logements en actualisant leurs paramètres de confort. Une révision qui, selon les estimations, entraînerait une nouvelle hausse de la taxe foncière de 63 € pour les propriétaires concernés. Comme chaque année, les propriétaires qui ne sont pas mensualisés, comme je vous le disais tout à l'heure, devront payer leur taxe foncière 2026 avant fin octobre. Si son montant peut augmenter cette année dans la plupart des communes, il ne devrait donc malheureusement s'agir que d'une accalmie. Alors, c'est pourquoi j'enchaîne dans le troisième point. Les propriétaires devront y vérifier leur boîte aux lettres dans quelques jours. Eh bien, alors que la fin du mois d'août s'approche à grands pas, les Français commencent à préparer activement la rentrée de septembre. Entre l'achat des fournitures scolaires, les réabonnements aux activités et réorganisation des quotients quotidiens familiales, eh bien, cette période de l'année est synonyme de dépenses pour la plupart des ménages. L'occasion pour eux de faire le point sur leurs économies. Dans ce contexte où les foyers français cherchent à anticiper au mieux les dépenses indispensables des semaines à venir, un courrier officiel s'apprête à leur être adressé. Alors là, quand c'est officiel, quand c'est dans votre boîte aux lettres, là, vous n'avez rien à craindre. Par contre, il faut faire très attention au niveau des mails. À compter du 24 août, les services fiscaux lancent en effet une vaste campagne d'envoi postal et numérique. Pour les finances de nombre de ménages, la réception de ce document officiel constitue chaque année un moment charnière de la fin de l'été. Il indique un montant que les propriétaires vont devoir payer dans quelques semaines, avec un coût moyen

faut-il s'attendre pour cette année pour la taxe 2026? La hausse reste modérée avec une revalorisation des valeurs locatives cadastrales limitée à 0,8%, ce qui représentera que quelques euros supplémentaires pour la majorité des propriétaires. Néanmoins, cette relative accalmie devrait être de courte durée, bien sûr, je vous le disais tout à l'heure, puisque le rebond de l'inflation lié au prix du carburant annonce déjà une augmentation sensible pour 2027. À cela s'ajoute le projet de BSI que je vous disais, d'actualiser les paramètres de confort de plus de 7 millions de logements et qui entraînera une hausse moyenne de 63 euros. Alors, si la taxe foncière représentera un trou financier pour nombre de particuliers cet automne, sachez qu'il est possible d'anticiper le paiement de l'an prochain en mensualisant vos versements. Enfin, ou du moins, mensualiser ou pas, quand ça augmente, hein. Les propriétaires ont jusqu'au 15 décembre 2026 pour opter pour la mensualisation en vue de l'année 2027. Ce dispositif permet de repartir le paiement sur 6 prélèvements mensuels effectués entre janvier et octobre, offrant une meilleure visibilité sur votre budget. Voilà pour ce qui est des impôts. J'ai enchaîné dans les deux qui se rejoignent un peu, mais enfin bon, c'était pour vous préciser tout ça. Voilà pour ce qui est des impôts.

Alors, la fin de la 2G, ce que là change peut-être pour vous. La 2G s'arrête à la fin de l'année 2026 et des millions d'appareils ne fonctionneront plus. Alors, comment anticiper la coupure du réseau? La 2G disparaît en France métropolitaine en 2026, progressivement selon les territoires. Ce n'est pas une panne. Les opérateurs arrêtent volontairement cette ancienne technologie pour réutiliser les fréquences et les équipements au profit de la 4G et de la 5G. Il y a principalement quatre raisons. Elle est devenue très peu utilisée. L'essentiel du trafic mobile passe désormais par la 4G et la 5G. Les fréquences sont précieuses. En supprimant la 2G, les opérateurs peuvent consacrer davantage de ressources aux technologies modernes et améliorer leurs performances. La 4G et 5G est plus efficace et plus sécurisée que les anciennes générations. Entretenir plusieurs générations de réseaux coûte de l'énergie et de l'argent. Les opérateurs préfèrent concentrer leur équipement sur les réseaux récents. Alors, qui est réellement concerné? La grande majorité des utilisateurs de smartphones ne verront pratiquement aucune différence. Si votre téléphone fonctionne en 4G ou 5G et permet un appel à 4G Volt, vous n'avez normalement rien à faire. Les personnes principalement concernées sont les utilisateurs d'un très vieux téléphone qui ne fonctionne qu'en 2G. Ah, moi, je connais un auditeur, il a son téléphone, il s'en fiche des autres, il s'en fiche des messages et de tout ça, il a son vieux téléphone. Alors, nous verrons si lui, il est concerné, mais lui, il aime son vieux téléphone, il veut rien savoir des autres, et d'ailleurs, il n'est pas ennuyé avec les fake news, les téléphones, les appels inopinés, les appels, etc. Donc, lui, il est tranquille. Mais tous ceux qui ont dit les téléphones

moderne. Mais ça arrive. Alors, avec l'extension, il ne pourra plus téléphoner, ni envoyer ou recevoir de SMS. Je parle de la 2G, hein. Certains appareils et objets connectés utilisant encore exclusivement la 2G, l'alarme, le système de télésurveillance, certains terminaux de paiement, ascenseurs, dispositifs de suivi, compteurs ou équipements industriels, par exemple. Pour ces équipements, le remplacement ou la migration de la connexion doit être anticipé. Le téléphone 4G, qui ne prennent pas en charge la Volt, peuvent également poser problème pour les appels lorsque les anciennes générations sont supprimées. SFR précise notamment qu'un appareil 4G sans appel 4G ne pourra plus téléphoner après la fermeture des réseaux concernés. Enfin, voilà ce que il faudra bien préciser ça. SFR précise notamment qu'un appareil 4G sans appel, un appareil 4G sans appel 4G, ne pourra plus téléphoner après la fermeture des réseaux concernés. Ce qui est à noter, c'est que la 3G n'est pas supprimée en même temps. Son extension est prévue ultérieurement, notamment fin 2028 chez Orange et SFR. D'accord? On parle bien, la 3G ne sera pas supprimée en même temps. Donc, son extinction est prévue ultérieurement, notamment fin 2028 chez Orange et SFR. Voilà pour ce qui est du point de l'extinction de la 2G. Je ne sais pas si notre auditeur dont je parlais tout à l'heure est concerné, mais lui, il aime son petit téléphone, il ne veut rien savoir des autres.

Alors, la rupture conventionnelle. Il y a une mauvaise nouvelle pour les salariés. Voici ce qui change au 1er septembre. La rupture conventionnelle devient moins intéressante à compter du 1er septembre, avec des pertes moyennes de plusieurs milliers d'euros d'indemnités pour les salariés. Pourquoi? Eh bien, depuis sa création, il y a 20 ans, le succès de la rupture conventionnelle ne s'est pas démenti. Avec environ un demi-million de conventions signées chaque année, ce mode de rupture amiable du contrat de travail reste en effet très apprécié des employeurs comme des salariés. Pourtant, une nouvelle mesure entrant en vigueur le mardi 1er septembre va le rendre bien moins intéressant financièrement pour ces derniers. Pour ceux qui ne savent pas c'est quoi la rupture conventionnelle, eh bien en gros, Conseil des maillages avait déjà donné tous les détails, la rupture conventionnelle dans la fonction publique, la rupture conventionnelle dans le privé, etc. Ça existe pour tout le monde. Eh bien, c'est une rupture qui, entre le patron et l'employé, l'employé ne veut plus travailler ou le patron ne veut plus de l'employé, eh bien, il y a une espèce de convention, un entretien, etc., une procédure à suivre, bien sûr, assez réglementaire. Et puis, ben, ils mettent fin à leur contrat, quoi, hein, soit contrat ou engagement dans le travail, eh bien, avec des indemnités à la clé, ou alors, enfin, c'est un arrangement entre guillemets. D'accord? C'est ça la rupture conventionnelle. Et ça, c'est pas imposé ni par le patron ni par l'employé. C'est un accord amiable que tous les deux, ils prennent la décision de se séparer. Et c'est ça la rupture conventionnelle. Eh bien, rappelons que d'un point de vue indemnitaire, la rupture conventionnelle présente plusieurs intérêts pour le salarié. Elle lui permet tout d'abord de toucher des indemnités de départ dont le montant est négocié avec l'employeur, avec un seuil au moins égal au montant des indemnités que le salarié toucherait en cas de licenciement. La somme perçue peut ainsi atteindre un montant important dès lors que le salarié justifie d'une certaine ancienneté dans son entreprise. Mais l'autre avantage financier qui explique une grande partie du succès de la rupture conventionnelle repose sur le droit aux allocations chômage qu'elle confère aux salariés. C'est-à-dire, vous le savez, lorsque vous quittez votre travail, vous démissionnez, vous n'avez pas droit aux allocations chômage. Tandis que lorsqu'il y a une rupture conventionnelle, eh bien, vous avez la possibilité et vous avez droit aux allocations chômage. D'accord? Car en plus d'une somme souvent conséquente perçue par la rupture de son contrat, eh bien, le salarié sans emploi perçoit par la suite des indemnités, contrairement aux travailleurs qui posent leur démission. À partir du 1er septembre, la situation évolue toutefois radicalement pour les allocataires concernés. Issus de la transposition de l'avenant du 25 février au protocole d'assurance chômage, eh bien, la loi de 2026-470 vient en effet rogner la durée maximale durant laquelle les personnes ayant signé une rupture conventionnelle peuvent percevoir leurs allocations. Pour la majorité des actifs, c'est-à-dire les demandeurs d'emploi âgés de moins de 55 ans, la durée d'indemnisation passe de 18 mois à 15 mois, soit une couple de 3 mois. D'accord? C'est-à-dire, pour les demandeurs d'emploi âgés de moins de 55 ans, la durée d'indemnisation passe de 18 mois à 15 mois. Les seniors subissent une baisse encore plus marquée. Pour les allocataires âgés de 55 ans et plus, le plafond est désormais fixé à 20,5 mois. Jusqu'à présent, cette catégorie bénéficiait pourtant de conditions nettement plus favorables, avec un maintien des droits pouvant aller jusqu'à 22,5 mois pour les 55 et 56 ans, et jusqu'à 27 mois à partir de 57 ans. Cela représente un retrait allant jusqu'à 6 mois et demi d'allocation pour les profils les plus âgés. Les salariés résidant en Outre-mer disposent, quant à eux, d'un régime aménagé, porté à 20 mois avant 55 ans et 30 mois au-delà. Vous voyez qu'il y a une exception pour la Réunion. Ici, chez nous, hein, les salariés résidant en Outre-mer disposent, quant à eux, d'un régime aménagé porté de 20 mois avant 55 ans et 30 mois au-delà. D'accord? Fruit de négociations entre le patronat et plusieurs syndicats, ce tour de vis vise en premier lieu à assainir les finances publiques. Selon les prévisions de l'exécutif, cette mesure doit générer environ 500 millions d'euros d'économies annuelles. Pour déterminer quel régime s'applique à votre situation, c'est la date effective de la fin de votre contrat de travail qui fait foi. Les ruptures arrivant à échéance avant le 1er septembre conservent l'ancien barème. D'accord?
Voilà pour ce qui est de la rupture conventionnelle et j'espère vous avoir donné les explications comme il faut, c'est quoi une rupture conventionnelle et qu'est-ce qui se passe. Et si vous avez des questions, conseil@radioarc-en-ciel.re ou sinon un texto sur le numéro portable que la Radio Arc-en-Ciel a mis à votre disposition.

Alors, nous arrivons à la loi Riposte, un éventail de nouvelles mesures répressives prêtes à s'appliquer. La loi Riposte, qui a été promulguée le 18 août 2026, signifie, pas riposter, hein. Moi, quand on voit riposte, on voit le mot riposter, non. Alors, riposte, ça veut dire réponse immédiate aux phénomènes troublant l'ordre public, la sécurité et la tranquillité. C'est ça la loi riposte. La réponse immédiate aux phénomènes troublant l'ordre public, la sécurité et la tranquillité. C'est un texte très large qui renforce à la fois les sanctions pénales, les pouvoirs administratifs et les moyens d'enquête. Principales mesures, le protoxyde d'azote, interdiction renforcée de vente aux particuliers, création d'infractions concernant notamment son inhalation, son transport et la conduite sous son influence manifeste. Les établissements peuvent faire l'objet d'une fermeture administrative. Mortier d'artifice, durcissement des règles de vente, de détention et d'utilisation, particulièrement lorsqu'ils sont employés comme armes contre les forces de l'ordre. Rodéo motorisé, peine aggravée et volonté de faciliter la saisie ou la confiscation des véhicules. Free party et rassemblement festif non déclaré, nouvelle infraction visant leur organisation, leur participation lorsqu'ils troublent l'ordre public. Stupéfiants. En ce qui concerne les stupéfiants, sanctions accrues contre les consommateurs et renforcement des mesures administratives, notamment lorsque des activités liées au trafic affectent un logement ou un immeuble. Squat et meublé touristique. Alors, le maintien sans droit dans certains locaux, y compris après l'expiration d'une location de courte durée, devient plus facilement sanctionnable. Transport. Répression de comportements dangereux comme le transport surfing, qui consiste à s'accrocher à l'extérieur d'un véhicule en circulation. Enquête et procédure pénale. La loi élargit également les instruments des policiers, gendarmes et douaniers. Recours à des techniques spéciales d'enquête pour certains trafics organisés, notamment de médicaments. Possibilité supplémentaire de fouiller les coffres et bagages, en particulier dans certaines zones frontalières, et de contrôle des flux. Garde à vue pouvant atteindre 72 heures contre 48 auparavant pour certaines affaires de délinquance financière organisée. Simplification de la vidéosurveillance des cellules de garde à vue avec une décision initiale pouvant couvrir jusqu'à 48 heures. Durcissement des conditions de réduction et d'aménagement de peine pour les personnes condamnées au titre de la criminalité organisée. Extension de certaines amendes forfaitaires délictuelles permettant de sanctionner sans procès immédiat devant un tribunal. Pouvoir administratif et sécurité sociale, donc, le texte renforce les capacités d'intervention des préfets des forces de sécurité et de certains acteurs privés, évacuation accélérée de certaines installations illicites, meilleur échange d'informations entre autorités administratives, justice et services de renseignement, extension de certaines compétences des agents de sécurité et de transport, information accrue des mairies sur les mesures individuelles de police administrative prises dans leur commune et ce que le Conseil constitutionnel a écarté. Plusieurs dispositions ont été censurées, notamment celles relatives aux caméras piétons de gestionnaires routiers, à l'accès de l'entaille à certaines données fiscales, à l'aggravation de sanctions concernant la vente à la sauvette de trafic de tabac, à l'intégration de messages pornographique dans les délits d'outrage et sexiste et sexuel, ça a été écarté. En résumé, la logique générale est celle d'un durcissement de la réponse publique, davantage d'infractions, des peines plus lourdes, des procédures accélérées et des pouvoirs de contrôle élargis. Le gouvernement présente ces dispositions comme une réponse aux troubles quotidiens et à la criminalité organisée. Leurs opposants dénoncent un texte disparate, une diminution de contrôle judiciaire et un risque d'atteinte aux libertés publiques. Voilà pour ce qui est de ce point que je devais vous apporter concernant cette loi Riposte.

Didier nous a mis notre dernier train là, qui va bientôt rentrer en gare, mais j'ai encore le point de la retraite à vous parler. Bonne nouvelle pour les générations nées avant 1969. Voici les points qui changent au 1er septembre. Dès la rentrée, les Français nés avant 1969 vont bénéficier de mesures qui assoupliront nettement leurs conditions de départ en retraite. C'est une mesure passée quelque peu inaperçue en raison de sa complexité, mais qui aura des effets directs pour nombre de futurs retraités. À compter du 1er septembre, plusieurs générations d'actifs nés avant 1969 pourront en effet partir plus tôt avec un temps d'avance qui pourra atteindre jusqu'à 6 mois par rapport aux conditions actuelles. Les ajustements à venir découlent directement de la suspension de la réforme des retraites adoptée en 2023 dans le cadre de la dernière loi de financement de la Sécurité sociale. Ce dernier texte législatif est venu geler et réviser la trajectoire de hausse de l'âge de la retraite et des durées de cotisation prévues jusqu'alors. Les générations nées entre 64 et 68 sont les grandes gagnantes de ces changements qui concernent les départs en retraite à compter du 1er septembre. Ces assurés pourront gagner de 3 à 6 mois sur l'âge légal tout en réduisant la durée de conditions requises. Alors, par exemple, celui qui est né ou celle née entre 55 et 1960, avant septembre 2026, eh bien, c'était 62 ans. Dès septembre 2026, c'est toujours 62 ans et le gain constaté, rien, statu quo, c'est-à-dire il n'y a rien de changé. Pour celui de 61-63, avant septembre 2026, c'était à l'âge de 62 ans 3 mois, à 62 ans 9 mois. Pareil, à 62 ans dès septembre 2026. Donc il n'y a rien de constaté pour ce qui concerne cette période-là. Pour ceux en 1964, avant septembre 2026, leur départ, c'était 63 ans. Eh bien, ça passe dès septembre 2026, 62 ans et 9 mois, moins 3 mois. Ceux qui sont en janvier-mars, entre janvier et mars 1965, 63 ans et 3 mois. Avant septembre 2026, leur départ, c'était fixé à 63 ans et 3 mois. Dès septembre 2026, ça sera fixé 62 ans et 9 mois. Il y a donc moins 6 mois. D'accord ? Ils gagnent 6 mois. Ceux qui sont nés toujours en 65, mais de avril à décembre, eh bien, il y avait avant 63 ans et 3 mois. Dès septembre 2026, eh bien, c'est 63 ans moins 3 mois. D'accord ? En 1966, 63 ans et 6 mois avant septembre 2026. Dès septembre 2026, c'est 63 ans et 3 mois. Donc, ils gagnent 3 mois. Ceux qui sont nés en 67, c'était avant septembre 2026, le 63 ans et 9 mois, eh bien, ils pourront partir à 63 ans et 6 mois, ils gagnent 3 mois. En 68, ceux qui sont nés en 68, 64 ans actuellement, en septembre 2026, à partir de septembre 2026, ils seront 63 ans et 9 mois, donc ils gagneront 3 mois. Alors, 69 ans et plus, en 1969 et plus, eh bien, en septembre 2026, c'est 64 ans. Dès septembre 2026, c'est 64 ans. Et il n'y a rien de constaté, statu quo, après septembre. Donc, pour les 69 et plus, pour l'instant, il n'y a rien de changé. Mais là, je vous ai donné les détails depuis 1955 jusqu'à 1968. D'accord ? Si vous avez besoin des renseignements, vous savez bien que les services de retraite sont là pour vous donner des renseignements, les services publics aussi, hein, mais conseil et démaillage est là pour vous donner les détails si vous en avez besoin. En résumé, à partir du 1er septembre 2026, la suspension de la réforme de retraite apporte surtout une bonne nouvelle aux générations 1964 à 1968, leur âge légal et pour certaines, le nombre de trimestres requis sont revenus à la baisse. Les règles s'appliqueront aux pensions prenant effet à compter du 1er septembre 2026. Voilà pour ce qui est de cette affaire de bonnes nouvelles. Pour ce qui concerne les carrières longues, la suspension modifie aussi les règles du départ anticipé pour carrières longues pour les générations concernées, selon l'âge auquel vous avez commencé à travailler, avant 16 ans, avant 18 ans, avant 20 ans ou 21 ans. L'âge de départ peut être abaissé.
Alors, attention toutefois, ce n'est pas tous les Français nés avant 1969 qui partent plus tôt. Le principal effet concerne les générations 64 à 1968. Pour les générations plus anciennes, l'âge légal ne change généralement pas avec cette mesure. Pour ce qui concerne les carrières longues, vous savez bien, quand vous avez commencé à travailler avant 16 ans, avant 18 ans, avant 20 ans et avant 21 ans, n'oubliez pas que vous avez la possibilité de partir avant l'âge légal. L'âge légal que je viens de dire tout à l'heure selon votre date de naissance. Donc vous pouvez partir. Mais avant de partir, il faut demander, faire une demande auprès de votre caisse de retraite pour demander une attestation de départ en carrière longue. Dès que vous avez cette attestation carrière longue, là vous allez pouvoir choisir la date de votre départ avant votre âge normal, avant votre âge légal. D'accord? Et il faut préciser aussi que si vous demandez une retraite pour carrière longue, il faut savoir que partir en carrière longue, c'était comme si vous travailliez jusqu'à la fin de votre carrière. Que vous partiez en carrière longue ou vous attendiez votre âge légal, c'est avantageux, bien sûr, pour les carrières longues. Voilà, attention toutefois que ce n'est pas tous les Français nés avant 69 qui partent plus tôt, hein. Et si vous voulez savoir des renseignements plus justes pour vous, avec les détails que vous allez me donner, conseil@radioarc-en-ciel.re, je vais pouvoir vous donner des précisions plus exactes pour vous. Mais je pense que je vous ai donné les renseignements qu'il faut, mais n'hésitez pas, conseil et démaillage est là pour vous donner les renseignements.

Voilà, donc conseil d'émaillage, le train est rentré en gare. Je vous laisse avec la pensée, mais je suis toujours à Radio Arc-en-Ciel. Restez fidèles à Radio Arc-en-Ciel, à l'écoute. Conseil d'émaillage se termine. Et donc le numéro de portable, c'est 06 92 67 73 35. Le 06 92 67 73 35, vous pouvez m'envoyer un texto si vous avez besoin ou téléphoner, mais la plupart du temps, ce n'est pas avec moi, bien sûr. Mais ce téléphone, j'ai la possibilité de vous rappeler. D'accord? C'est le téléphone que Radio Arc-en-Ciel a mis à votre disposition pour conseil et démaillage. Donc voilà, et mon adresse email, conseil@radioarc-en-ciel.re. Et le numéro de fixe 0262 41 66 16. L'adresse postale, 18 bis rue Montreuil, 97 400 Saint-Denis. Alors, un dernier petit mot avant de vous quitter. N'oubliez pas que votre relevé de carrière, vous devez le réviser, vous devez le regarder, vous devez bien vérifier, parce que la caisse de retraite n'est pas là pour le faire à votre place. Et si vous avez droit de partir en carrière longue, votre retraite en carrière longue, c'est à vous de le demander. La caisse de retraite n'est pas là pour aller dans chaque dossier et vous appeler, vous écrire pour vous dire que vous avez droit. Mais si votre date de départ que je vous ai donnée tout à l'heure est déjà passée, vous n'avez pas la possibilité de demander la retraite pour carrière longue. D'accord? C'est très important. Alors voilà, c'est ce que je voulais vous dire avant de vous quitter. Merci pour votre fidélité. Merci pour votre écoute. Merci aux vacanciers qui prennent leur café en écoutant conseils et démaillage. Et merci Didier. Merci à toute l'équipe de Radio Arc-en-Ciel qui m'a accompagnée. Merci. Au revoir. Au revoir Didier.

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aussi 35 615 enfants sont morts de faim. Victimes, 35 615 enfants. Lieu, les pays les plus pauvres de la planète. Édition spéciale, zéro. Article de presse, zéro. Message du président de la République, zéro. Convocation d'unité de crise, zéro. Manifestation de solidarité, zéro. Minute de silence, zéro. Commémoration des victimes, zéro. Social forum organisé, zéro. Message du pape, zéro. Les bourses, pas mal. L'euro en reprise. Niveau d'alerte, zéro. Mobilisation de l'armée, aucune. Hypothèse sur l'identité des criminels.

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1: Seigneur Jésus, par la Vierge Marie, ta mère, je te confie cette intention de prière pour Marielle, pour ses yeux atteints de DMLA et pour son insuffisance rénale qui progresse. Merci, Maman Marie. Prends soin d'elle. Je t'aime.
2: Je demande à la Vierge Marie de me délivrer de ma maladie, de mes problèmes de santé. Je souffre beaucoup. Je m'appelle Arnaud. Et je suis pécheur, mais je crois en la miséricorde de Dieu. Et j'espère que la Vierge Marie pourra me délivrer de mes problèmes de santé. Amen.
3: Notre-Dame, pour des grâces reçues de partage et échange inattendus lors de l'été entre mes deux filles et leurs enfants. Je vous remercie.
4: Au nom du Père et du Fils et du Saint-Esprit. Chers pèlerins, chers frères et sœurs, soyez les bienvenus ici même à la grotte de Massabielle à Lourdes où nous allons méditer le chapelet avec les mystères joyeux du rosaire. Nous prions avec vous tous qui êtes présents et tous ceux qui sont en lien avec nous de par le monde, que ce soit par la télévision, la radio, la connexion au site Internet. Je crois en Dieu, le Père Tout-Puissant, Créateur du ciel et de la terre, et en Jésus-Christ, son Fils unique, notre Seigneur, qui a été conçu du Saint-Esprit, est né de la Vierge Marie, a souffert sous Ponce Pilate, a été crucifié, est mort et a été enseveli, est descendu aux enfers. Le troisième jour est ressuscité des morts, est monté aux cieux, est assis à la droite de Dieu, le Père Tout-Puissant, d'où il viendra juger les vivants et les morts. Je crois en l'Esprit Saint, à la Sainte Église catholique, à la communion des saints, à la rémission des péchés, à la résurrection de la chair, à la vie éternelle. Amen. Prions pour le pape Léon, pour ses intentions, pour son prochain voyage apostolique en France et en particulier ici même à Lourdes, pour toutes les intentions de l'Église. Notre Père qui es aux cieux, que ton nom soit sanctifié, que ton règne vienne, que ta volonté soit faite sur la terre comme au ciel. Je vous salue, Marie, pleine de grâce. Le Seigneur est avec vous. Vous êtes bénie entre toutes les femmes, et Jésus, le fruit de vos entrailles, est béni. Je vous salue, Marie, pleine de grâce. Le Seigneur est avec vous. Vous êtes bénie entre toutes les femmes, et Jésus, le fruit de vos entrailles, est béni. Je vous salue, Marie, pleine de grâce. Le Seigneur est avec vous. Vous êtes bénie entre toutes les femmes, et Jésus, le fruit de vos entrailles, est béni. Sainte Marie, Mère de Dieu, priez pour nous pauvres pécheurs, maintenant et à l'heure de notre mort. Amen.

0: Marie conçue sans péché.
1: Priez pour nous.
0: Premier mystère joyeux, l'Annonciation. Dans l'Évangile, selon saint Luc, l'Esprit-Saint viendra sur toi et la puissance du Très-Haut te prendra sous son ombre. Prions, frères et sœurs, pour que chacun d'entre nous, pour que nous sachions accueillir la parole de Dieu d'un cœur toujours plus ouvert et lui laisser porter son fruit en nos vies. Notre Père qui es aux cieux, que ton nom soit sanctifié, que ton règne vienne, que ta volonté soit faite sur la terre comme au ciel.

0: Je vous salue, Marie, pleine de grâce, le Seigneur est avec vous. Vous êtes bénie entre toutes les femmes, et Jésus, le fruit de vos entrailles, est béni.
1: Sainte Marie, Mère de Dieu,
0: Je vous salue, Marie, pleine de grâce, le Seigneur est avec vous. Vous êtes bénie entre toutes les femmes, et Jésus, le fruit de vos entrailles, est béni.
1: Sainte
0: Je vous salue, Marie, pleine de grâce, le Seigneur est avec vous. Vous êtes bénie entre toutes les femmes, et Jésus, le fruit de vos entrailles, est béni. Je vous salue, Marie, pleine de grâce, le Seigneur est avec vous. Vous êtes bénie entre toutes les femmes, et Jésus, le fruit de vos entrailles, est béni. Je vous salue, Marie, pleine de grâce, le Seigneur est avec vous. Vous êtes bénie entre toutes les femmes, et Jésus, le fruit de vos entrailles, est béni. Je vous salue, Marie, pleine de grâce, le Seigneur est avec vous. Vous êtes bénie entre toutes les femmes, et Jésus, le fruit de vos entrailles, est béni. Je vous salue, Marie, pleine de grâce, le Seigneur est avec vous. Vous êtes bénie entre toutes les femmes, et Jésus, le fruit de vos entrailles, est béni. Je vous salue, Marie, pleine de grâce, le Seigneur est avec vous. Vous êtes bénie entre toutes les femmes, et Jésus, le fruit de vos entrailles, est béni. Je vous salue, Marie, pleine de grâce, le Seigneur est avec vous. Vous êtes bénie entre toutes les femmes, et Jésus, le fruit de vos entrailles, est béni. Je vous salue, Marie, pleine de grâce, le Seigneur est avec vous. Vous êtes bénie entre toutes les femmes, et Jésus, le fruit de vos entrailles, est béni. Sainte Marie,

0: Ô Marie conçue sans péché. Deuxième mystère joyeux, la visitation. Dans l'évangile selon saint Luc, Marie demeura avec Élisabeth environ 3 mois, puis elle s'en retourna chez elle. Prions pour nos frères et sœurs malades, en demandant au Seigneur qu'ils puissent avoir des visites, en demandant au Seigneur qu'il les aide à vivre la paix du cœur, la paix que donne la foi. Notre Père qui es aux cieux, que ton nom soit sanctifié, que ton règne vienne, que ta volonté soit faite sur la terre comme au ciel.
1: Je vous salue, Marie pleine de grâce. Le Seigneur est avec vous. Vous êtes bénie entre toutes les femmes, et Jésus, le fruit de vos entrailles, est béni.
2: Sainte Marie, Mère de Dieu, priez pour nous pauvres pécheurs, maintenant et à l'heure de notre mort. Amen.
1: Je vous salue, Marie pleine de grâce. Le Seigneur est avec vous. Vous êtes bénie entre toutes les femmes, et Jésus, le fruit de vos entrailles, est béni.
2: Sainte Marie, Mère de Dieu, priez pour nous pauvres pécheurs, maintenant et à l'heure de notre mort. Amen.
1: Je vous salue, Marie pleine de grâce. Le Seigneur est avec vous. Vous êtes bénie entre toutes les femmes, et Jésus, le fruit de vos entrailles, est béni.
2: Sainte Marie, Mère de Dieu, priez pour nous pauvres pécheurs, maintenant et à l'heure de notre mort. Amen.
1: Je vous salue, Marie pleine de grâce. Le Seigneur est avec vous. Vous êtes bénie entre toutes les femmes, et Jésus, le fruit de vos entrailles, est béni.
2: Sainte Marie, Mère de Dieu, priez pour nous pauvres pécheurs, maintenant et à l'heure de notre mort. Amen.
1: Je vous salue, Marie pleine de grâce. Le Seigneur est avec vous. Vous êtes bénie entre toutes les femmes, et Jésus, le fruit de vos entrailles, est béni.
2: Sainte Marie, Mère de Dieu, priez pour nous pauvres pécheurs, maintenant et à l'heure de notre mort. Amen.
1: Je vous salue, Marie pleine de grâce. Le Seigneur est avec vous. Vous êtes bénie entre toutes les femmes, et Jésus, le fruit de vos entrailles, est béni.
2: Sainte Marie, Mère de Dieu, priez pour nous pauvres pécheurs, maintenant et à l'heure de notre mort. Amen.
1: Je vous salue, Marie pleine de grâce. Le Seigneur est avec vous. Vous êtes bénie entre toutes les femmes, et Jésus, le fruit de vos entrailles, est béni.
2: Sainte Marie, Mère de Dieu, priez pour nous. Maintenant et à l'heure de notre mort. Amen.
1: Je vous salue, Marie pleine de grâce. Le Seigneur est avec vous. Vous êtes bénie entre toutes les femmes, et Jésus, le fruit de vos entrailles, est béni.
2: Sainte Marie, Mère de Dieu, priez pour nous pauvres pécheurs, maintenant et à l'heure de notre mort. Amen.
1: Je vous salue, Marie pleine de grâce. Le Seigneur est avec vous. Vous êtes bénie entre toutes les femmes, et Jésus, le fruit de vos entrailles, est béni.
2: Sainte Marie, Mère de Dieu, priez pour nous pauvres pécheurs, maintenant et à l'heure de notre mort. Amen.
1: Je vous salue, Marie pleine de grâce. Le Seigneur est avec vous. Vous êtes bénie entre toutes les femmes, et Jésus, le fruit de vos entrailles, est béni.
2: Sainte Marie, Mère de Dieu, priez pour nous pauvres pécheurs, maintenant et à l'heure de notre mort. Amen.

0: Marie conçue sans péché. Troisième mystère joyeux, la nativité. Dans l'évangile selon saint Luc, aujourd'hui dans la cité de David, un sauveur vous est né qui est le Christ Seigneur. Prions, frères et sœurs, pour toutes les personnes qui refusent la vie d'une manière ou d'une autre. Notre Père qui es aux cieux, que ton nom soit sanctifié, que ton règne vienne, que ta volonté soit faite sur la terre comme au ciel. Je vous salue Marie, pleine de grâce, le Seigneur est avec vous. Vous êtes bénie entre toutes les femmes, et Jésus, le fruit de vos entrailles, est béni.
1: Sainte Marie, Mère de Dieu, priez
0: Je vous salue Marie, pleine de grâce, le Seigneur est avec vous. Vous êtes bénie entre toutes les femmes, et Jésus, le fruit de vos entrailles, est béni.
1: Sainte
0: Je vous salue Marie, pleine de grâce, le Seigneur est avec vous. Vous êtes bénie entre toutes les femmes, et Jésus, le fruit de vos entrailles, est béni.
1: Sainte Marie,
0: Je vous salue Marie, pleine de grâce, le Seigneur est avec vous. Vous êtes bénie entre toutes les femmes, et Jésus, le fruit de vos entrailles, est béni. Je vous salue Marie, pleine de grâce, le Seigneur est avec vous. Vous êtes bénie entre toutes les femmes, et Jésus, le fruit de vos entrailles, est béni.
1: Sainte Marie, Mère
0: Je vous salue Marie, pleine de grâce, le Seigneur est avec vous. Vous êtes bénie entre toutes les femmes, et Jésus, le fruit de vos entrailles, est béni. Je vous salue Marie, pleine de grâce, le Seigneur est avec vous. Vous êtes bénie entre toutes les femmes, et Jésus, le fruit de vos entrailles, est béni.
1: Sainte Marie, Mère de Dieu, priez
0: Je vous salue Marie, pleine de grâce, le Seigneur est avec vous. Vous êtes bénie entre toutes les femmes, et Jésus, le fruit de vos entrailles, est béni. Je vous salue Marie, pleine de grâce, le Seigneur est avec vous. Vous êtes bénie entre toutes les femmes, et Jésus, le fruit de vos entrailles, est béni.
1: Sainte Marie, Mère de Dieu, priez pour nous.
0: Je vous salue Marie, pleine de grâce, le Seigneur est avec vous. Vous êtes bénie entre toutes les femmes, et Jésus, le fruit de vos entrailles, est béni.
1: Sainte Marie,

0: Ô Marie conçue sans péché. Quatrième mystère joyeux, la présentation de Jésus au temple. De l'Évangile selon saint Luc, Marie et Joseph amenèrent Jésus à Jérusalem pour le présenter au Seigneur. Prions, chers pèlerins, pour tous les consacrés, pour les religieux, religieuses, pour les prêtres et les diacres. Notre Père qui es aux cieux, que ton nom soit sanctifié, que ton règne vienne, que ta volonté soit faite sur la terre comme au ciel.
1: Pardonne-nous nos offenses, comme nous pardonnons aussi à ceux qui nous ont offensés, et ne nous laisse pas entrer en tentation, mais délivre-nous du mal.
2: Je vous salue Marie, pleine de grâce, le Seigneur est avec vous. Vous êtes bénie entre toutes les femmes, et Jésus, le fruit de vos entrailles, est béni.
3: Sainte Marie, Mère de Dieu, priez pour nous pauvres pécheurs, maintenant et à l'heure de notre mort. Amen.
2: Je vous salue Marie, pleine de grâce, le Seigneur est avec vous. Vous êtes bénie entre toutes les femmes, et Jésus, le fruit de vos entrailles, est béni.
3: Sainte Marie, Mère de Dieu, priez pour nous pauvres pécheurs, maintenant et à l'heure de notre mort.
2: Je vous salue Marie, pleine de grâce, le Seigneur est avec vous. Vous êtes bénie entre toutes les femmes, et Jésus, le fruit de vos entrailles, est béni.
3: Sainte Marie, Mère de Dieu, priez pour nous pauvres pécheurs, maintenant et à l'heure de notre mort. Amen.
2: Je vous salue Marie, pleine de grâce, le Seigneur est avec vous. Vous êtes bénie entre toutes les femmes, et Jésus, le fruit de vos entrailles, est béni.
3: Sainte Marie, Mère de Dieu, priez pour nous pauvres pécheurs.
2: Je vous salue Marie, pleine de grâce, le Seigneur est avec vous. Vous êtes bénie entre toutes les femmes, et Jésus, le fruit de vos entrailles, est béni.
3: Sainte Marie, Mère de Dieu, priez pour nous pauvres pécheurs, maintenant et à l'heure de notre mort. Amen.
2: Je vous salue Marie, pleine de grâce, le Seigneur est avec vous. Vous êtes bénie entre toutes les femmes, et Jésus, le fruit de vos entrailles, est béni. Je vous salue Marie, pleine de grâce, le Seigneur est avec vous. Vous êtes bénie entre toutes les femmes, et Jésus, le fruit de vos entrailles, est béni.
3: Sainte Marie, Mère de Dieu, priez pour nous pauvres pécheurs, maintenant et à l'heure de notre mort. Amen.
2: Je vous salue Marie, pleine de grâce, le Seigneur est avec vous. Vous êtes bénie entre toutes les femmes, et Jésus, le fruit de vos entrailles, est béni.
3: Sainte Marie, Mère de Dieu,
2: je vous salue Marie, pleine de grâce, le Seigneur est avec vous. Vous êtes bénie entre toutes les femmes, et Jésus, le fruit de vos entrailles, est béni.
3: Sainte Marie, Mère de Dieu, priez pour nous pauvres pécheurs, maintenant et à l'heure de notre mort. Amen.
2: Je vous salue Marie, pleine de grâce, le Seigneur est avec vous. Vous êtes bénie entre toutes les femmes, et Jésus, le fruit de vos entrailles, est béni.
3: Sainte Marie, Mère de Dieu, priez pour nous pauvres pécheurs, maintenant et à l'heure de notre mort. Amen.

Marie conçue sans péché. Cinquième mystère joyeux, le recouvrement de Jésus au temple. Du psaume 32, « Je t'instruirai, je t'apprendrai la route ». Demandons au Seigneur, frères et sœurs, qu'il fasse grandir en nous le désir de l'écouter, de l'aimer et de le suivre. Notre Père qui es aux cieux, que ton nom soit sanctifié, que ton règne vienne, que ta volonté soit faite sur la terre comme au ciel.

0: Je vous salue, Marie pleine de grâce, le Seigneur est avec vous. Vous êtes bénie entre toutes les femmes, et Jésus, le fruit de vos entrailles, est béni. Je vous salue, Marie pleine de grâce, le Seigneur est avec vous. Vous êtes bénie entre toutes les femmes, et Jésus, le fruit de vos entrailles, est béni. Je vous salue, Marie pleine de grâce, le Seigneur est avec vous. Vous êtes bénie entre toutes les femmes, et Jésus, le fruit de vos entrailles, est béni.
1: Sainte Marie, Mère de Dieu,
0: Je vous salue, Marie pleine de grâce, le Seigneur est avec vous. Vous êtes bénie entre toutes les femmes, et Jésus, le fruit de vos entrailles, est béni.
1: Sainte Marie, Mère de Dieu,
0: Je vous salue, Marie pleine de grâce, le Seigneur est avec vous. Vous êtes bénie entre toutes les femmes, et Jésus, le fruit de vos entrailles, est béni. Je vous salue, Marie pleine de grâce, le Seigneur est avec vous. Vous êtes bénie entre toutes les femmes, et Jésus, le fruit de vos entrailles, est béni.
1: Sainte
0: Je vous salue, Marie pleine de grâce, le Seigneur est avec vous. Vous êtes bénie entre toutes les femmes, et Jésus, le fruit de vos entrailles, est béni. Je vous salue, Marie pleine de grâce, le Seigneur est avec vous. Vous êtes bénie entre toutes les femmes, et Jésus, le fruit de vos entrailles, est béni.
1: Sainte Marie, Mère de Dieu, priez pour nous pauvres pécheurs, maintenant et à l'heure de notre mort. Amen.
0: Je vous salue, Marie pleine de grâce, le Seigneur est avec vous. Vous êtes bénie entre toutes les femmes, et Jésus, le fruit de vos entrailles, est béni.
1: Sainte

0: Ô Marie conçue sans péché,
1: prions le Seigneur.

0: Notre-Dame de Lourdes,
1: priez pour nous.
0: Notre-Dame de Lourdes,
1: priez pour nous.
0: Notre-Dame de Lourdes,
1: priez pour nous.
0: Sainte Bernadette,
1: priez pour nous.

au terme de ce chapelet. Je vais à présent bénir les objets de dévotion que vous portez sur vous-même, qu'ils soient pour vous ou bien pour offrir. Le Seigneur soit avec vous. Dieu, dont la parole sanctifie toutes choses, répand ta bénédiction sur ces objets et fait que quiconque s'en servira selon ta volonté avec action de grâce reçoive de toi, par l'invocation de ton nom très saint et l'intercession de Notre-Dame de Lourdes, la santé du corps et la protection de l'âme, par Jésus le Christ.

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1: Bonne soirée à tous, on poursuit avec Béaba du christianisme. Faut-il une méthode pour prier ?
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3: La prière, c'est l'un des axes de la vie chrétienne, un exercice pour se rapprocher de Dieu qui peut parfois s'avérer laborieux, exigeant, difficile. Alors comment s'y prendre? Y a-t-il une méthode appropriée? Eh bien, on en parle cette semaine dans le Béaba du christianisme avec Xavier Accard, rédacteur en chef du mensuel Prier. Il vient de publier L'art de la prière, 50 méthodes éprouvées pour faire l'expérience de Dieu. C'est aux éditions de l'Emmanuel.
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3: Xavier Accard, bonjour.
4: Bonjour Pauline.
3: Alors, oraison, lectio divina, chapelet, louange, exercice de Saint Ignace, pratique des méthanies, journal spirituel. Dans votre livre très complet, vous passez en revue les différentes formes de prière. Mais peut-être, Xavier Accard, avant d'aller plus loin, est-ce que vous pouvez nous rappeler le sens de la prière pour les chrétiens ?
4: La prière, c'est essentiellement une relation à Dieu, et je crois que ce qu'il faut souligner, c'est que nous créons pas la prière à la force de nos petits bras spirituels, mais c'est quelque chose qui nous précède en fait. Les sacrements de l'initiation, baptême, confirmation, Eucharistie, ont en quelque sorte restitué ou nous ont fait renaître à cette relation à Dieu, qui est le Saint-Esprit prie en nous en quelque sorte. C'est un mouvement, sans lui, à la rigueur, nous n'existerions pas. Mais la prière peut prendre un deuxième sens, et c'est ce combat qu'on va mener pour s'ouvrir à cette réalité qui vit en nous, en fait, et que cette réalité soit de plus en plus consciente et prenne de plus en plus d'espace en nous, que cette communion avec Dieu s'actualise toujours plus.
3: Prier, est-ce que ça s'apprend dans votre livre? Vous dites, enfin, vous reprenez les mots, la prière s'apprend en priant, personne n'apprend à voir, on voit naturellement, c'est un petit peu ça l'idée?
4: Oui, c'est Saint-Jean Climac qui dit ça.
3: Voilà, cherchez son nom.
4: Oui, tout à fait. Oui, en fait, je pense que c'est Benoît XVI, enfin, ça va peut-être à l'origine de tout ce livre, il y a une phrase de Benoît XVI qui faisait des catéchèses sur la prière, et il a dit « La prière ne va pas de soi, c'est un art qui doit, comme toujours, se réapprendre. » Parce qu'évidemment, la vie étant un chemin, on se transforme, et la prière, elle aussi, se transforme dans notre vie. Donc oui, c'est quelque chose qu'on a à apprendre. Jean-Paul II demandait même ce que soit une priorité pastorale. Et malheureusement, on a désappris à apprendre, si j'ose dire. Peut-être parce que les églises diocésaines, pendant des siècles, se sont un peu défaussées sur les monastères, les ordres religieux, en se disant bah eux pourront apprendre à prier, donc ont moins pris ça en charge. Mais je crois qu'aujourd'hui, on retrouve vraiment cette nécessité, parce qu'il y a une vraie demande des contemporains de faire l'expérience de Dieu. Et cette expérience, elle passe par la vie de prière et pas par seulement de la théologie dogmatique ou abstraite, en fait.
3: Alors, il y a ça qui peut être un frein à la prière, mais il y a aussi beaucoup de raisons qui peuvent être un frein à la prière, les doutes, la réalité, la distraction. Expliquez-nous un petit peu ce qui, dans notre quotidien, finalement, nous éloigne de cette prière. On peut se dire qu'on n'a pas le temps, qu'on ne ressent rien, qu'on est souvent distrait.
4: La première difficulté, et ça, Romano Guardini, un grand penseur du XXe siècle, le souligne bien, c'est que Dieu est, à la différence d'une relation avec une personne humaine, Dieu est invisible et insensible. Donc évidemment, quand on commence à prier, en fait, on est face à ce qui nous semble souvent, sauf à des moments d'effusion particuliers, mais une forme de vide, et tout nous paraît plus pressant finalement que cette activité gratuite dont on voit pas immédiatement le fruit. Donc il y a déjà cette difficulté de ne rien sentir. Ensuite, évidemment, il y a la difficulté du manque de temps. Ça, on le voit bien dans nos vies un peu trépidantes, et chacun, d'ailleurs même quand on n'a pas des vies trépidantes, même en vacances, on s'aperçoit qu'on a toujours du mal à trouver du temps. C'est toujours ce qui va venir en dernier. Et là, il faut vraiment, je crois que la solution, c'est de prendre une ferme résolution. Thérèse d'Avila insiste sur la nécessité de s'engager. Vraiment, c'est pas quelque chose qui est réservé au tiède. La prière, il faut avoir cette volonté de s'engager et de prendre conscience aussi que c'est quelque chose, si on le pose d'abord dans notre emploi du temps, tout va s'organiser autour de lui. C'est une sorte de pierre un peu fondamentale, et tout va s'organiser autour de lui. Et puis, autre difficulté, c'est vrai que dont tous les maîtres parlent et dont tout le monde fait l'expérience, ce sont les distractions. Quand on se met à prier, on sait bien que immédiatement, enfin très rapidement, notre esprit va être envahi par ce qui nous reste à faire, ce qu'on a oublié de faire, par des pensées, des choses qui nous sont arrivées, des souvenirs. Enfin, il va y avoir 1000 distractions qui peuvent avoir différentes causes et donc qui peuvent avoir différents traitements, si j'ose dire. Mais
3: justement, une méthode, ça peut aider à prier correctement. On va revenir dans un instant sur les caractéristiques de ces méthodes, de ces 50 méthodes que vous expliquez dans votre livre, que vous égrenez. Mais peut-être justement, quoi, une méthode, tout simplement, ça peut aider déjà à lutter contre tout ce qui nous éloigne de cette prière.
4: Une méthode, c'est vrai que c'est quelque chose auquel on peut se raccrocher. Les méthodes que je présente dans l'art de la prière, ce sont des méthodes qui ont été éprouvées par des générations de saints, qui sont le fruit de l'expérience de Dieu et de la sagesse d'éminentes personnalités chrétiennes. Et donc on peut vraiment, comment dire, ils nous transmettent une expérience. La nécessité d'une méthode est d'abord importante au début de l'itinéraire spirituel. C'est vrai que plus on avance, finalement, plus la prière se simplifie. Et puis quand on rentre en action, ce qu'on appelle les 7 dons de l'Esprit Saint, là on se laisse mouvoir par Dieu. Mais au départ, il y a vraiment cette nécessité de se raccrocher à une méthode qui va nous dire finalement comment faire, tout simplement, comment à partir de quoi partir, comment organiser son temps, comment placer son corps, que dire ou que ne, justement, est-ce qu'il faut rester en silence, les conditions pour que ce temps de prière se passe bien.
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3: L'art de la prière, 50 méthodes éprouvées pour faire l'expérience de Dieu. C'est le livre que vous publiez, Xavier Accart, aux éditions de l'Emmanuel. Alors, ces 50 méthodes pour prier, on les a un petit peu égrenées tout à l'heure, oraison, lectio divina, exercice de Saint Ignace, louange, il y a différentes méthodes. Il y a la pratique des méthanies, le journal spirituel, les méthodes plus originales. En tout cas, elles ont 3 caractéristiques essentielles, ces méthodes, Xavier Accart.
4: Oui, je voulais insister sur ces 3 caractéristiques, parce qu'il y a d'autres caractéristiques aussi, mais celles-là ne sont pas dans l'air du temps, si j'ose dire. On est dans un climat, sans s'en rendre compte, où il y a une sorte de néo-spiritualité qui s'est installée. Le dominicain Jean-Marie Guelette en a tracé un peu le portrait dans un livre qui s'appelle « La spiritualité est américaine » au CERF. Et on perd de vue un certain nombre de fondamentaux. Le premier, c'est que notre prière, mais ça j'en parlais un petit peu au début, elle naît dans la liturgie. Notre prière, c'est cette relation à Dieu. Et la liturgie, c'est cette grande prière de l'Église, cette prière commune, qui est en quelque sorte la prière continuée du Christ depuis 2000 ans. Donc c'est un grand courant de prière dans lequel on va naître à la prière, puisque dans le baptême et la confirmation et l'Eucharistie, on est restitué dans cette relation à Dieu. Et qui va nous donner ce dynamisme et qui va aussi nous former notre prière, puisque dans la liturgie, on voit dans les offices qu'on articule la louange, la demande de pardon, l'invocation, l'action de grâce. Donc rien que le fait de participer aux offices, déjà ça nous forme sans qu'on se rende compte, c'est déjà une première école de la prière et qui nous donne la force de prier. Ensuite, la deuxième caractéristique fondamentale, c'est que la prière chrétienne est vraiment fondée sur la parole de Dieu. Dieu se révèle à nous à travers la parole inspirée qu'on trouve dans les écritures bibliques, en quelque sorte. Et en fait, la prière chrétienne, ça va être d'accueillir cette parole, de l'intérioriser pour qu'elle puisse travailler en nous, qu'elle puisse nous transformer et ensuite de la rendre à Dieu à la fois par l'intercession, puis par l'action de grâce, par la louange, de reprendre ses propres mots qui deviennent nos mots personnels et lui répondre. Voilà, la parole de Dieu, en plus, la tradition dit qu'elle a certaines caractéristiques, qu'il y a plusieurs niveaux de sens. Il y a un feu qui brûle en lui. Saint Paul dit qu'elle est plus tranchante qu'une épée à deux tranchants et qu'elle va vraiment nous faire la vérité dans notre cœur. Donc cette importance de la parole, deuxième caractéristique. Et la troisième qui est aussi essentielle et qu'on a du mal à saisir aujourd'hui, c'est la foi, en fait. La foi, c'est pas la simple croyance. La foi, c'est une capacité surnaturelle, une capacité qui nous est donnée au baptême et qui va nous permettre de toucher mystérieusement Dieu, qui est dans un ordre insensible. De le toucher à la fois obscurément, parce qu'on ne sent pas les choses, et en même temps avec certitude. Il y a une très belle image dans l'évangile, c'est celle de l'hémorroïse qui souhaite être guérie, qui est dans la foule. Tout le monde entoure Jésus, presse Jésus, et elle touche son manteau avec foi pour être être guéri. Et l'évangile dit qu'il y a une force qui sort de là. Et Jésus se retourne en disant, mais qui m'a touché? Alors c'est un peu presque pareil comique, qui m'a touché alors qu'il est compressé par la foule, qu'on l'écrase de tous côtés. Parce que précisément, cette femme a posé un acte de foi. Elle a vraiment dit intérieurement, oui Seigneur, je sais que tu peux me guérir. Et là, il y a quelque chose qui est venu en elle. La foi, c'est donc cette vertu surnaturelle qui nous permet de sortir un peu de l'orbite de notre moi, en quelque sorte, de pas tourner sur nous-mêmes. Saint Jean Climac encore dit que c'est l'aile de la prière et que sans la foi, en fait, notre prière revient vers nous. On n'arrive pas finalement à sortir de nous-mêmes. Or, toute la prière, c'est précisément d'avoir cette relation à Dieu, que Dieu ne soit plus seulement un « il », mais un « tu » avec qui on rentre en dialogue.
3: Donc, trois caractéristiques essentielles, vous l'avez dit, Xavier Accart. On dit souvent qu'on entre dans la prière. Il y a une forme de conditionnement nécessaire. Quand on est un petit peu plus éloigné de la foi, est-ce que c'est plus compliqué finalement ?
4: Oui, en même temps, vous voyez cette parole de l'évangile, Seigneur, viens au secours de mon manque de foi, ou même Charles de Foucault, qui va être canonisé là bientôt le 15 mai, on sait que ce qui a été décisif pour lui, quand il ne savait pas s'il avait la foi ou il n'avait pas, et il dit, Seigneur, si tu existes, manifeste-toi à moi. Et déjà, c'est déjà rentré dans la prière, et puis il y a quelque chose qui se donne. Donc, il faut pas avoir peur, et même peut-être si on a ce mal, déjà on sait, tout le monde peut reconnaître en quelque sorte la valeur du texte biblique. Alors pourquoi pas tout simplement prendre une parole biblique et la répéter, la ruminer, essayer d'en comprendre le sens et de la dire avec amour, comme si on goûtait un plat savoureux. Et là, ça peut aussi aider finalement à rentrer dans la prière, je pense. Et puis évidemment, il y a le silence, la solitude qui sont vraiment des conditions qui favorisent l'ouverture à ce mystère, qui aide à finalement tout ce qui est agité en nous à se reposer. Et au fond de nous, c'est un père qui le dit, notre cœur, s'il est vraiment en paix, ben brille de lui-même, enfin la lumière de Dieu le traverse. Quoi.
3: Xavier Accart, on vous retrouve la semaine prochaine justement pour goûter plus en détail cet art de la prière. C'est le titre du livre que vous publiez aux éditions de l'Emmanuel, 50 méthodes éprouvées pour faire l'expérience de Dieu. Vous pouvez évidemment retrouver cette émission sur rcf.fr. À bientôt.

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4: On poursuit avec connaître le judaïsme tout de suite. La bande mitzvah en question.

0: Les mois de mai et juin, c'est la période où l'on célèbre chez les chrétiens les sacrements comme la première communion, un sacrement qui est souvent comparé à la bar mitzvah dans le judaïsme. Ce rite de passage marque l'entrée dans la majorité religieuse. Mais qu'est-ce que la majorité religieuse dans le judaïsme ? Rabbin Nissim Malka, bonjour.
1: Bonjour.
0: Alors est-ce que vous-même, vous avez en tête un souvenir particulier de votre bar mitzvah à vous ?
1: Alors oui, même plusieurs d'ailleurs. Donc la bar mitzvah, c'est effectivement un rite de passage important dans lequel on passe de l'enfance à l'adolescence, je dirais, mais surtout dans le judaïsme, à l'âge adulte. Alors 13 ans pour l'âge adulte, ça peut paraître un peu prématuré, c'est vrai. Mais un souvenir en particulier, j'en ai quelques-uns. Allez, je vous fais cadeau d'un petit souvenir sympathique.
0: Allez-y.
1: Regardez, j'avais donc 12 ans et pas très loin de 13 ans. Bon, cohérent pour une bar mitzvah.
0: Vous commencez à vous préparer.
1: Exactement. Oh, je l'ai déjà préparé depuis un bout de temps, mais c'est parce que ça prend du temps, en fait, ces préparations. Ça prend au minimum un an, parfois plus.
0: On y reviendra.
1: Oui. Alors, regardez ce qui se passe. J'ai mon papa qui faisait souvent des voyages. Mon père est rabbin aussi, donc il voyageait dans plusieurs pays et souvent en Israël aussi. Bon, jusqu'à là, un rabbin qui va en Israël, cohérent, très bien. On a donc, j'imagine comme partout, un respect tout particulier pour les parents, etc. Et puis dans ma famille, dans le judaïsme, c'est un des 10 commandements, donc c'est absolument important. Donc bref, il y a plein de manières différentes de montrer le respect qu'on a pour ses parents. Et notamment, par exemple, quand on partait en voyage, eh bien, il y avait toujours un des enfants qui l'accompagnait avec ma mère donc à l'aéroport. Bon. Et parfois, les horaires des avions, c'est pas toujours très gai. Donc là, c'était un voyage qui devait partir, je crois, 3 ou 4 heures du matin. Bon, je vous résume l'histoire. En gros, il me dit, est-ce que tu veux pas m'accompagner demain matin parce que je dois aller en Israël? Bon, moi, 12 ans et quelques, pas forcément envie de me lever à 4 heures du matin. Je ne sais pas. Mais viens quand même. Bon, allez, d'accord, on va faire l'effort. Demain matin, je t'accompagne à l'aéroport, ça va. Alors je l'accompagne, on se lève à 2h du matin, on va partir à 4h du matin. Bon, je l'accompagne et on arrive à l'aéroport. Et là, il me dit, c'est super sympa de m'avoir accompagné. Vraiment, je suis très fier de toi, je suis très content. Écoute, si tu veux, reste encore un peu avec moi jusqu'à ce que l'avion parte. Je dis, ok. Donc je l'accompagne et il me dit, accompagne-moi jusque dans le lobby. Là on attend les avions. Alors je l'accompagne. Il commence à faire 5h, 6h du matin. Et puis il me dit, l'avion va beaucoup partir. Viens me dire au revoir. Du coup, je l'accompagne. Et puis il me dit, c'est quoi, accompagne-moi juste jusqu'à l'entrée de l'avion. Je lui dis, tiens, c'est bizarre. Et donc je vais avec lui. Et puis il m'a dit, je vois que les gens passent et je vais avec lui jusque dans l'avion. On peut rentrer jusque dans l'avion pour dire au revoir aux gens? Bah oui, manifestement, c'est possible. Quand il va se passer, c'est qu'il n'y a pas de problème. Et donc, du coup, je lui dis au revoir dans l'avion, quoi, normal. Et puis après, il me dit, reste assis toi à côté de moi. Et puis en fait, je comprends à ce moment-là qu'en fait, c'était un voyage qui avait été surprise en Israël, un peu avant ma bar mitzvah, donc précisément pour la célébrer avec une partie de ma famille qui se trouve habitée en Israël. Donc il avait organisé ça et je me suis rendu compte dans l'avion que j'allais passer donc quelques jours en Israël pour célébrer une partie de ma bar mitzvah dans ce contexte-là. Voilà un petit souvenir cadeau.
0: Est-ce que vous diriez que c'est cette bar mitzvah, en tout cas cette période de votre vie, qui vous a donné envie de devenir rabbin ?
1: Non. Ça aurait pu, bien sûr, une sorte d'illumination. Pas du tout. Moi, j'avais déjà commencé à me préparer bien avant, dans le sens où mon père était rabbin, donc je lisais déjà depuis un peu longtemps. Et puis, la question du rabbinat, c'est venu bien plus tard. Et puis, de manière générale, la notion même de rav dans le judaïsme, c'est pas forcément lié à un appel, à une vocation. Parce qu'en fait, Rav, c'est une personne qui en a un enseignant. Mon père m'a mis le pied à l'étrier assez tôt. Je donnais des cours sur le Talmud, je crois, à 15 ou 16 ans dans sa synagogue, pour d'autres raisons. Mais ce n'était pas du tout lié avec une quelconque vocation. C'est juste le rapport à l'étude était là. Et ensuite, c'est beaucoup plus tard que j'ai eu envie de prendre une communauté. Mais on peut très bien aussi être rabbin, être Rav, sans avoir de communauté par la suite.
0: Et sans avoir fait sa bar mitzvah, c'est possible ?
1: Alors, bar mitzvah, c'est un état. Ce n'est pas une célébration. C'est-à-dire, en fait, il n'y a pas de sacrement. C'est-à-dire qu'en fait, même une personne qui n'a jamais fait sa bar mitzvah, il est autant juif qu'un autre. Ça n'a absolument aucun impact. Donc, à partir du moment où on a 13 ans révolus, eh bien, c'est un état, on est bar mitzvah. Ce n'est pas lié à une quelconque célébration, c'est un état. Bar mitzvah, littéralement, c'est fils du devoir, du commandement, de la mitzvah. Donc, c'est-à-dire qu'à partir du moment où on arrive à un âge, c'est comme si vous disiez, par exemple, qu'une personne qui a 20 ans grille un feu rouge, on lui dit non, mais en fait, j'ai pas célébré mes 18 ans, du coup, j'ai pas grillé le feu rouge. Non, c'est pas lié. À partir du moment où on a 18 ans, on est majeur. Bon, à partir du moment où on a 13 ans, on est bar mitzvah. C'est un état.
0: On associe à la bar mitzvah des images de fêtes incroyables. Est-ce que ça, c'est quelque chose qui est très répandu? Ou est-ce qu'on célèbre la bar mitzvah de manière plus ou moins festive selon les différents foyers, selon les familles ou selon les mouvements? Comment ça se passe?
1: Les bourses. Les bourses surtout. On remercie Gad Elmaleh d'ailleurs pour avoir contribué à cette image. Mais indépendamment de ça, oui, j'ai déjà vu des bar ou bat mitzvah d'ailleurs, assez exceptionnels. Parce que, je dirais, c'est lié au niveau d'exubérance de la famille. Ce n'est pas lié à un quelconque rite ou une tradition. Il n'y a personne qui encourage de faire des fêtes aussi grandes. En tout cas, sur le plan rituel, sur le plan religieux, il n'y a rien qui encourage à faire de grandes fêtes à ce point. Je pense que c'est plus des personnes qui ont, quoi qu'il en soit, un mode de vie ou un rapport à la fête qui est là. Et donc, c'est l'occasion d'utiliser une très belle opportunité pour faire la fête. Le grand rabbin de France, qui à l'époque c'était le grand rabbin Joseph Citruc qui avait assisté à ma bar mitzvah, disait dans son discours à ma mère que c'est le seul rite qui est indolore. La brit mila, la maman a peur pour son fils.
0: Donc c'est la circoncision.
1: C'est la circoncision. La maman a peur pour son fils qui va être circoncis. Le mariage, la maman a peur pour son fils qui va être pris par une femme autre qu'elle, et puis les autres rites sont encore plus compliqués. En tout cas, celui de la bar mitzvah, c'est celui où elle l'a avant, pendant et après avec elle. C'est le rite qui est avec le moins d'enjeux immédiats et donc le plus festif.
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0: Et nous parlons de la bar mitzvah, ce rite de passage propre à la tradition juive en votre compagnie, Rabbi Nissim Melka. Le rite central de la bar mitzvah, quel âge est-ce qu'il se célèbre?
1: À 13 ans pour la bar mitzvah.
0: 13 ans pour la bar mitzvah et pour les filles aussi?
1: La bat mitzvah, c'est 12 ans.
0: Et pourquoi cet âge?
1: Cet âge, parce que, pour aller très vite, la différence qu'il y a, c'est tout simplement une question de maturité du corps. Si on devait s'intéresser à la notion d'arriver à l'âge adulte, alors effectivement, on se pose la question de qui est un adulte, à partir de quand est-ce qu'on est un adulte. Certains, très tard, ne le sont pas. S'il s'agit d'une maturité intellectuelle, par exemple, alors effectivement, on peut attendre 30, 40, 50, parfois jamais. Je me souviens avoir dû accompagner une famille pour une inhumation. Un monsieur qui était venu, qui était intervenu, qui avait un bon 70 ans, avait eu un discours qui m'avait frappé par son côté juvénile, je dirais pas immature, mais juvénile. Donc il n'y a pas vraiment en termes de maturité intellectuelle, d'âge qui puisse être universel. Donc s'il s'agissait de définir un moment, alors nos sages se sont plutôt intéressés à la maturité sur le plan physiologique. Effectivement, un enfant devient adulte avec la puberté, donc un peu plus tard chez l'homme que chez la femme.
0: Oui, donc il y a un lien avec la puberté. Il s'agit de marquer cet âge où on est en capacité de donner la vie. Est-ce que c'est ça l'enjeu?
1: On peut considérer déjà qu'il y a une véritable étape qui est franchie à partir du moment où l'enfant obtient une maturité sur le plan physique. Eh bien, l'enfant est devenu et deviendra de plus en plus adulte. Maintenant, il y a des étapes, même dans le judaïsme, même si on considère que l'enfant maintenant a atteint un âge de responsabilité, et donc on peut le considérer comme responsable à bien des égards, mais pas à tous les égards. On envisagera plusieurs stades dans l'accès à l'âge adulte. Par exemple, si vous prenez ne serait-ce que le texte biblique, par exemple, c'est l'âge de 20 ans qui est souvent souligné. On considère qu'il y a quelque chose qui se passe aussi à 20 ans, manifestement, alors que l'âge de 13 ans est moins présent dans la Bible.
0: Oui, et la bar mitzvah elle-même, le rite, finalement, il n'est pas si ancien. J'ai vu qu'il remontait au Moyen-Âge.
1: Alors, le rite en tant que tel, en fait, si je reprends l'exemple de mon père, par exemple. Mon père, ce n'était pas le Moyen-Âge. Et il a eu, que je sache, et mon père a eu une bar mitzvah différente de la mienne. Aujourd'hui, par exemple, c'est une préparation d'environ un an où les parents vont mener leurs enfants pour qu'ils apprennent des choses et qu'ils puissent lire la partie de la Torah qui sera lue la semaine où il deviendra bar mitzvah. Et donc, on va mettre tous les efforts pour lui apprendre, lorsqu'il ne sait pas, pour lui apprendre à lire, pour apprendre à lire dans la Torah, tous les efforts pour qu'il puisse également diriger un office, etc. Mmh. À l'époque de mon père, qui vivait au Maroc, dans l'endroit où il y avait une concentration d'érudits extrêmement importante, pourtant, ça n'est pas du tout ce qu'il faisait. Mon père me raconte que lui se souvenait à peine être monté à la Torah sans avoir rien lu, et surtout d'avoir fait une petite fête familiale où ils invitaient les cousins, et c'était tout. C'était un gros anniversaire, ou alors même un anniversaire. Donc aujourd'hui, je pense qu'on a construit autour de tout ce qui était possible des raisons de se rassembler et de faire la fête aussi. Et on saisit toutes les opportunités pour donner du sens. Et je pense que c'est excellent. Quelles que soient les opportunités qu'on a, dès l'instant qu'on a la possibilité de saisir une opportunité positive pour vous faire prendre conscience de quelque chose à quelqu'un, c'est excellent.
0: Et on a parlé beaucoup des adolescents, mais il existe aussi un rite donc, pour les jeunes filles, la bat mitzvah, qui elle est beaucoup plus récente. Elle remonte au 19e siècle. Ça a commencé aux États-Unis, c'est ça ?
1: En fait, c'est exactement ça. C'est exactement, je pense, le même processus, le même procédé. C'est que c'est pareil, c'est quelque chose qui n'était pas du tout célébré. Autant pour les garçons, il y avait quelque chose qui était différent à 13 ans, c'est qu'on pouvait monter à la Torah. Autant chez les filles, il n'y avait pas de conséquences pratiques très importantes, même chez les garçons non plus. C'était juste qu'à partir de ce jour-là, on pouvait monter à la Torah et accomplir certains rites qu'on ne pouvait pas auparavant. Donc, la famille se réunissait, les cousins venaient et on faisait en gros un goûter d'anniversaire. Aujourd'hui, on a un anniversaire chaque année. Pendant très longtemps, on ne célébrait pas les anniversaires du tout. Donc, celui-ci était célébré avec un peu la famille. Bon. Au fur et à mesure, on s'est rendu compte que c'était l'occasion de pouvoir faire apprendre des choses, d'enseigner des choses. Et puis ensuite, on s'est rendu compte que la bat mitzvah, même si effectivement en termes rituels, il n'y avait pas grand-chose de différent de plus entre 11 et 12 ans, malgré tout, c'était l'occasion de pouvoir enseigner beaucoup de choses et en profiter pour transmettre et donc construire une cérémonie autour de ce passage-là. Et je trouve que c'est une excellente initiative, même à des moments différents où il n'y a vraiment rien qui se passe, même d'inventer des raisons de pouvoir d'une part se rassembler, célébrer, mais surtout des occasions pédagogiques, des occasions de transmettre. Dans toutes les circonstances, je trouve que c'est une très bonne initiative.
0: Un grand merci, Rabbin Nissim Malka. Nous poursuivons cette conversation sur la bar mitzvah dans un prochain épisode. 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

0: Et bonne soirée à tous. Jazz et poésie tout de suite avec Jean-Claude.
1: 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Le poète est un témoin dans la ville. 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Bienvenue à tous.

Témoin dans la ville, Bernard Lavillier, adapté en créole réunionnais, On the Road Again d'Allon, à Pink Floyd. 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Chico Hamilton, El Toro.

El Toro, le taureau, par Chico Hamilton. Témoin dans la ville, Joachim Dubélé, je me ferai savant. 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Ainsi, le marinier, souvent pour tout trésor, rapporte des harengs en lieu de lingots d'or, ayant fait comme moi un malheureux voyage. Je me ferai savant, de Joachim Dubélé. Winton Marsalis à la trompette.

Smokeout Blues, le blues du fumoir, par Wynton Marsalis. Témoin à la ville, Franceline Fontaine, qui ça l'a dit. Qui ça l'a dit, oiseau, il chante. N'un bon peu, ils disent, oiseau, il chante. 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Mais qui connaît quand zote Dieu y pleure? 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Deux, trois petits mots dits en chantant, pour raconter le temps longtemps. Pour dire à nous, peut-être, peut-être. Pour dire à moi, casse pas la tête, regarde là-bas sur le chemin, n'aura un jour, y appelle demain. Qui ça l'a dit? De Franceline Fontaine. Lalo Zanelli, la grimace verdes.

expérience. Il y va de ma vie. Et je m'enferme où rien, plus rien ne m'a suivi. Et de son nid étroit, d'où nul sanglot ne sort, j'entends courir le siècle à côté de mon sort. Le siècle qui s'enfuit, grondant devant nos portes, entraînant dans son cours, comme des algues mortes, les noms ensanglantés, les vœux, les vains serments, les bouquets purs, noués de noms doux et charmants. Va, mon âme, au-dessus de la foule qui passe, ainsi qu'un libre oiseau te baigner dans l'espace, va voir et ne reviens qu'après avoir touché le rêve, mon beau rêve à la terre cachée. Le nid solitaire de Marceline Desbordes-Valmore. Henri Mancini, musique du film La soif du mal. Jean-Claude au micro, à bientôt.

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0: Et bonne soirée à tous. On poursuit avec Halte Spirituelle. Tout de suite, les surprises des grands textes de Vatican II avec RCF et Radio Notre-Dame.
1: Il y a 60 ans, l'Église catholique mettait fin au Concile Vatican II. Après 4 ans de travaux, des centaines d'heures d'échanges, parfois tendus, souvent passionnés, plein de surprises pour les 2500 évêques venus du monde entier. L'héritage de Vatican II est-il à la hauteur de ce bouillonnement d'idées et de réflexions théologiques? Les 16 textes parus à la suite du Concile viennent témoigner combien Vatican II ne se résume pas à un rôle plus grand des laïcs ou à un prêtre tourné vers les fidèles. Et c'est ce que nous pourrons lire avec vous, Père Christophe. Christophe Théobald, bonjour.
2: Bonjour.
1: Vous êtes jésuite, professeur émérite de théologie systématique et pastorale et vous êtes titulaire de la chaire Karl Rahner des facultés Loyola Paris. Vous êtes l'auteur de la réception du Concile Vatican II en 2 volumes publiés aux éditions du CERF dans la collection Unam Sanctam. Christophe Théobald, je relisais le discours d'ouverture du Concile Vatican II par le pape Jean XXIII dans lequel il souhaitait, je cite, que les lumières de ce concile soient pour l'Église une source d'enrichissement spirituel. Après avoir puisé en lui de nouvelles énergies, elle regardera sans crainte vers l'avenir. Est-ce qu'on peut dire que les 16 textes issus du Concile Vatican II témoignent justement de la vitalité du monde catholique et que cet enthousiasme voulu au départ, eh bien, il a traversé le temps?
2: Ah oui, je dirais ça. C'est peut-être d'abord le premier héritage du Concile. C'est précisément l'idée de Jean XXIII qui a convoqué le Concile en 1959. Et dans ce célèbre discours d'ouverture du 11 octobre 1962, « Elle se réjouit l'Église, notre mère », c'est le titre de ce magnifique discours. Il parle d'un bond en avant. Il faut qu'on fasse un bond en avant et que l'Église, telle qu'elle est, avec toute sa tradition et les Écritures, puisse se réajuster à une nouvelle époque. Mmh. Et donc les 16 documents témoignent de ça. C'est le corpus, comme on dit, conciliaire du Concile Vatican II.
1: Alors justement, dans ce corpus, il y a 4 constitutions, 9 décrets, 3 déclarations. On va s'intéresser dans cette émission aux constitutions. Mais est-ce qu'on peut déjà comprendre un peu la différence entre ces différents textes? Lesquels sont plus importants que les autres, ou pas d'ailleurs? Pourquoi il n'y a pas d'encyclique non plus, par exemple?
2: Alors, il y a évidemment cette distinction qu'on appelle canonique, c'est-à-dire juridique. Et donc, il y a une sorte de degré. Le plus important, c'est les 4 constitutions, ce qui est constitutionnel de l'Église. Un peu comme dans la République française, il y a une constitution. Et donc, c'est une sorte de révision de ce qui est constitutionnel autour de 4 textes tout à fait importants. 2 constitutions qu'on appelle des constitutions dogmatiques, c'est-à-dire elles concernent directement ce qui est normatif dans la foi catholique. Alors, sur la révélation, c'est le premier, et sa transmission, et la 2e constitution sur l'Église dogmatique. Mais ce qui est remarquable, qu'on a 2 constitutions sur l'Église. Une dogmatique et une autre pastorale. La célèbre constitution Gaudium et Spes, constitution pastorale sur l'Église dans le monde de ce temps, donc aujourd'hui. Le rapport de l'Église à notre époque. Et il y a la magnifique constitution sur la liturgie, qui est au fond le tout premier texte que le Concile a adopté, Sacrosanctum Concilium. Mmh. Ça, c'est le premier ensemble. Et alors ensuite, vous avez 9 décrets, et voyez, ces décrets parlent d'abord, je dirais, des acteurs de l'Église. Alors, les évêques, le décret sur les évêques, le décret sur les prêtres, sur la formation des prêtres, sur la vie religieuse, sur l'apostolat des laïcs, vous avez déjà 5. Alors ensuite, vous avez un magnifique texte qu'on lit beaucoup aujourd'hui sur l'activité missionnaire de l'Église, qui est un texte tout à fait décisif aujourd'hui parce qu'on redécouvre dans notre société, je dirais, l'Église, notamment en Europe, n'est plus une majorité. Alors quel type de rapport missionnaire à la société? Alors ensuite, vous avez 2 textes œcuméniques tout à fait décisifs, le décret sur l'œcuménisme et le décret sur les églises orientales. Et vous avez un dernier texte et qui a été promulgué en même temps que la constitution sur la Sainte Liturgie, sur les moyens de communication sociale.
1: Oui.
2: Donc ça, c'est les 9 décrets. Et ensuite, on entre au moins pour 2 des 3 déclarations dans ce qu'on pourrait appeler la matière hautement sensible. C'est-à-dire les questions qui fâchaient d'une certaine manière, qui étaient très difficiles à traiter, c'est-à-dire le texte de la liberté religieuse, parce qu'on ne peut pas dire qu'au XIXe siècle, l'Église catholique défendait la liberté religieuse, la liberté de la conscience, mais la liberté religieuse, on ne la défendait pas réellement. Et donc là apparaissait une vraie nouveauté. Le texte, le rapport aux autres religions, aux religions non chrétiennes, et notamment le célèbre paragraphe sur le rapport au judaïsme. Et il y a un dernier texte, voilà, sur l'éducation chrétienne.

0: Christophe Théobald, on est avec vous, on fait le point sur Vatican II, les grands textes. Comment ces textes ont été écrits? Est-ce qu'il y a eu des surprises? Est-ce que ça s'est déroulé un petit peu comme prévu?
1: Non, il y a eu beaucoup de surprises. Évidemment, je dirais 4 ans de travail d'une assemblée de entre 2000 et 3000 personnes avec des experts de l'ensemble du monde, ça produit des surprises. Mais les surprises, comment dire, on les a vécues, je pense, pendant le Concile, évidemment, souvent dans des débats tendus. Des débats qui n'étaient pas aisés.
0: Mais c'est bon signe, ça.
1: Mais c'est très bon signe. Mais il y a eu une énorme capacité d'écoute, je pense, finalement. C'est-à-dire une sorte de capacité d'écouter finalement qu'est-ce que l'Esprit-Saint dit à l'Église, je dirais, aujourd'hui, en écoutant les uns et les autres, et notamment en se mettant sous l'autorité des Écritures saintes. C'était quand même l'enjeu principal.
0: C'est important de redire qu'il y a un climat de prière pendant ces séances de travail.
1: Ah oui, c'est absolument décisif. Le climat de prière, notamment le matin, il y avait toujours l'Eucharistie, célébré selon différents rites. Et donc un climat de prière, l'imploration de la venue de l'Esprit-Saint.
0: Écoutez, j'ai été étonnée parce que quand j'ai relu le discours d'ouverture, il y a cette phrase « Jésus-Christ reste en effet toujours au centre de l'histoire et de la vie ». Les hommes ou bien sont avec lui, avec son Église, ils jouissent alors de la lumière, la bonté, l'ordre, la paix, ou bien ils vivent sans lui, ils agissent contre lui, ils demeurent délibérément hors de son Église, et alors ils connaissent la confusion, la dureté dans leurs rapports entre eux et le risque de guerre sanglante. Je suis toujours étonnée que l'Église ait à rappeler que ce qui compte pour elle, ce qui la fonde en quelque sorte, ce qui fonde son existence, c'est le Christ. Pourquoi est-ce qu'il faut le redire ?
1: Ah ben parce que ça ne va jamais de soi. La relation avec Jésus le Christ, c'est-à-dire verbalement, on peut toujours affirmer ça, mais de le transformer, je dirais, dans une existence chrétienne réellement, ça ne va nullement de soi. Et notamment quand il y a un changement de société qui intervient et où il y a toute une série de questions nouvelles qu'on n'a jamais posées et qui se posent. Pensez à la question Humanae Vitae qui est venue après, qui est déjà venue pendant le Concile, le rapport à la sexualité, le rapport à la culture, le rapport à la famille, le rapport à la paix, des questions qui prennent une couleur nouvelle, la question de nouveau de la relation au Christ Jésus se pose.
0: Est-ce qu'on peut dire aussi que finalement dans ce contexte de guerre froide et puis après la Seconde Guerre mondiale et les horreurs qui y avaient été vécues, on ne peut plus être chrétien comme avant et l'Église doit repenser aussi son rapport, à la fois son propre fonctionnement et puis au monde?
1: Oui, bien sûr. C'est pour ça que, si vous voulez, je dirais les 4 constitutions dont on va parler ensemble forment au fond, comment dire, une sorte de révision, entre guillemets, une réinterprétation de l'ensemble du mystère chrétien pour aujourd'hui. Vous voyez, les 4 constitutions, vous pouvez les lire d'une manière chronologique, mais vous pouvez aussi les mettre ensemble, ce que le Concile fait. Vous avez au point de départ la question de la révélation, c'est-à-dire la parole de Dieu, qui est le centre, l'écouter. Ensuite, qui écoute? C'est l'Église. Et l'Église à la fois telle qu'elle se constitue à l'intérieur d'elle-même et en relation avec la société. Et la réponse, c'est la liturgie. Vous voyez, là, il y a une sorte d'intertextualité qui apparaît. C'est pour ça que je dis, on ne peut pas lire les constitutions d'une manière isolée, il faut les relire réellement ensemble. Et il y a comme une sorte de 2 axes, si vous voulez, et qui vont rester jusque toujours, encore aujourd'hui, ils sont décisifs pour la théologie, pour l'Église. Il y a l'axe spirituel du corpus conciliaire. Vous voyez, la question de la révélation, de la foi, la liberté de la conscience et la liberté religieuse. Et sur le plan horizontal, vous avez la question de l'Église ad intra et l'Église vers l'extérieur, tout le système dialogal, toutes les relations que l'Église catholique a mis en œuvre déjà pendant le Concile et après le Concile, et d'abord évidemment avec le judaïsme.
0: Mais justement, Père Christophe Théobald, est-ce que ces textes ont vraiment été pris au sérieux ?
1: Ah, on peut poser la question, je dirais, des processus de réception impliquent des changements de mentalité extrêmement profonds. Et on s'approche là aussi d'un problème générationnel. Alors aujourd'hui, je dirais, depuis 60 ans, je ne suis pas du tout sûr qu'on connaît encore bien les textes. Et je dirais aux auditeurs, mais c'est des vraies lectures spirituelles parce que ces textes sont écrits dans un nouveau style. Et par exemple, la Constitution Gaudium Lumen Gentium, vous pouvez la lire et la méditer, la contempler.
0: Voilà, une belle proposition. Merci beaucoup, Père Christophe Théobald. Je rappelle que vous êtes jésuite et l'auteur de nombreux livres, dont La réception du Concile Vatican II, publié aux éditions du Cerf. À demain.

0: Pour mieux comprendre ce qu'a été le Concile Vatican II, nous nous arrêtons toute cette semaine sur l'un des plus grands textes de ce chantier de la foi. C'était il y a 60 ans et l'Église s'interrogeait sur la façon de faire connaître le salut apporté par le Christ à tous. Comment l'institution pouvait-elle s'adresser à un monde contemporain traversé de changements techniques et éthiques? Comment faire pour que, je cite le Concile qui s'appuie sur saint Augustin, comment faire pour que le monde entier, en entendant l'annonce du salut, le monde entier y croit et qu'en croyant, il espère, qu'en espérant, il aime. Et c'est tout ce que nous allons voir avec vous, Christophe Théobald. Bonjour.
1: Bonjour.
0: Vous êtes jésuite, vous êtes l'auteur du livre « La réception du Concile Vatican II » publié aux éditions du CERF. Et puis vous êtes professeur émérite de théologie systématique et pastorale et titulaire de la chaire de Karl Rahner des facultés Loyola Paris. Alors avec vous, on revient sur ce texte « Dei Verbum ». C'est une constitution qui va approfondir la place de la Bible. Le texte cite saint Jérôme qui dit « En effet, l'ignorance des Écritures, c'est l'ignorance du Christ. » Vous en êtes convaincu?
1: Ah oui, je suis très convaincu de ça. Ça, c'est le dernier chapitre de ce magnifique texte en 6 chapitres, et qui évidemment est très marqué par les évolutions de l'exégèse critique.
0: Il faut expliquer ce que c'est.
1: L'exégèse critique, c'est-à-dire on aborde au fond la Bible depuis le 18e siècle avec les méthodes, je dirais, linguistiques et historiques modernes.
0: Et ça a été bouleversant.
1: Ça, c'était très bouleversant. Ouais. Ça a été libéré par Pie XII, Divino Afflante Spiritu, une encyclique sur la lecture des Écritures, où il libère, au fond, cette exégèse, et ça va marquer l'ensemble, je dirais, du Concile Vatican II.
0: C'est-à-dire, il autorise finalement des méthodes scientifiques.
1: C'est la question de la perspective, d'une certaine manière, je dirais. Parce que le texte est évidemment, comment dire, il a un rapport à l'histoire, c'est le principe de l'incarnation dans la tradition chrétienne. C'est pour ça que l'histoire est tout à fait décisive, mais c'est en même temps un texte théologique. Et donc, comment articuler ça? Comment, dans un texte profane, d'une certaine manière, qui est lu comme d'autres textes profanes, c'est plus précis, entendre réellement la parole de Dieu? C'est ça la question que le Concile s'est posée. Et du coup, vous avez dans le texte, grosso modo, 2 parties. Vous avez une première partie, 2 chapitres. Qu'est-ce que c'est la révélation? Et un 2e chapitre, évidemment, sur sa transmission. Et ensuite, vous avez plusieurs chapitres, 4 chapitres sur la Bible. Ça, c'est vraiment une nouveauté sur l'inspiration des Écritures et son interprétation. Un chapitre sur l'Ancien Testament, un chapitre sur le Nouveau Testament. Et vous avez cité le dernier chapitre sur l'Écriture sainte dans la vie de l'Église.
0: Oui, parce que il faut quand même redonner un peu le contexte, c'est-à-dire qu'aujourd'hui, les Bibles sont imprimées. D'ailleurs, il est beaucoup question de la traduction, de l'accès possible au plus grand nombre de personnes. À l'époque, finalement, la Bible, c'est encore réservé à ceux qui savent, en quelque sorte.
1: C'est-à-dire, ça, c'est un peu, je dirais, le problème de la tradition du 2e millénaire de l'Église catholique, et surtout depuis la Réforme. Dans ce texte, Dei Verbum, il y a un aspect œcuménique tout à fait décisif. Parce qu'évidemment, dans la tradition luthérienne, protestante, l'écriture a été toujours très, très honorée. Et les catholiques prennent d'une certaine manière en retard. Et à partir de Vatican II, mais déjà sous Pie XII, il faut pas caricaturer l'histoire, même depuis Léon XIII, le 19e siècle, il y a la première encyclique biblique. On commence progressivement à lire les écritures. Et je dirais, pour nous aujourd'hui, c'est quelque chose de tout à fait décisif, et ce qui n'est pas encore acquis, même si nous avons des instruments incroyables pour lire les Écritures, que les catholiques lisent l'Écriture en dehors aussi de la liturgie, pas uniquement dans la liturgie, mais qu'ils forment des petits groupes, tout ça, c'est déjà présent au Concile Vatican II. La lecture continuelle de la Lectio Divina ou la lecture plus technique de l'ensemble des Écritures par les chrétiens, les catholiques. Ça, c'est le grand enjeu du texte.
0: Alors, vous diriez qu'il y a aussi la question, en effet, vous avez commencé à l'aborder, de l'interprétation des textes. Je voyais qu'il était précisé dans Dei Verbum qu'il y a en effet différents genres, historiques, prophétiques, poétiques, mais que surtout, il faut bien chercher le sens en des circonstances déterminées dans les conditions de son temps et de sa culture. C'est-à-dire que finalement, cette écriture, l'écriture des textes bibliques, elle est datée, elle est circonstanciée, on peut dire. Pour autant, elle traverse le temps.
1: Mais il faut tenir les deux.
0: Voilà.
1: C'est ça exactement, je dirais, le grand art de Dei Verbum, de pouvoir tenir les deux. Et quelqu'un, n'est-ce pas, qui a repris ça et qui était déjà sensible à l'époque à ça, c'est Joseph Ratzinger, Benoît XVI, qui a repris donc l'ensemble du problème en 2008. C'est donc le grand synode sur la parole de Dieu qui a donné lieu à une instruction Verbum Domini et qui prend justement ces deux versants, à la fois le versant historique, linguistique, littéraire, etc., et le versant théologique et je dirais même théologal. Et peut-être, il faudra le dire aussi, il ne faut pas oublier les deux premiers chapitres, je dirais, de cette constitution sur la révélation.

0: Christophe Théobald, on parle de la constitution Dei Verbum, où il est cité notamment les livres de l'Ancien Testament permettent à tous de connaître qui est Dieu et qui est l'homme. Alors, il est aussi question de la pédagogie divine. On a perdu de vue à ce moment-là que c'était le lieu de la révélation de Dieu.
1: Je pense qu'il y a eu un problème, n'est-ce pas, dans la lecture des Écritures. On voit ça dans la liturgie. On n'a quasiment jamais lu l'Ancien Testament dans la liturgie. Et les chrétiens ne connaissaient pas vraiment l'Ancien Testament. C'est Pie XII qui a commencé à introduire les textes de l'Ancien Testament dans la célébration de la nuit pascale, la réforme de la nuit pascale. Et donc, vous voyez, ça déplace les choses. On ne comprend plus que les deux testaments forment une unité. Oui. Et on cite saint Augustin, une célèbre formule de saint Augustin, pour dire que le nouveau est caché dans l'ancien et dans le nouveau se révèle l'ancien. Et ça porte évidemment sur la question de la relation, je dirais, de Dieu à l'homme ou de l'homme à Dieu et au peuple de Dieu. C'est ça la question centrale.
0: Alors, il y a aussi dans ce texte, justement, parce qu'il s'agit de la relation de l'homme à Dieu, une sorte d'incitation à ce que les théologiens, les catéchistes, les diacres, les prêtres, mais aussi les fidèles, de manière un peu plus nouvelle, se remettent au travail de la Bible, c'est-à-dire véritablement s'y attellent. Est-ce que cet appel, il a été entendu?
1: Ah, cet appel a été beaucoup entendu, je pense, dans la théologie. Je ne suis pas toujours sûr qu'il ait été réellement entendu dans les communautés chrétiennes. Mais je peux dire quand même que la théologie s'est fortement inspirée des Écritures, davantage, évidemment. C'est la nouveauté, un peu, depuis le Concile Vatican II.
0: Vous voulez dire qu'avant, finalement, la théologie ne s'inspirait pas tant que ça des Écritures?
1: Ah, l'Écriture était un appui. Et après, on faisait d'autres choses d'une certaine manière. On construisait, je dirais, au fond, l'architecture doctrinale de la tradition chrétienne. Mais l'Écriture, et il ne faut pas oublier au Concile de Trente, vous avez eu sur le pupitre de l'Assemblée à la fois, je dirais, les quatre évangiles et la somme théologique de saint Thomas d'Aquin, qui est un remarquable texte, évidemment, et qui est inspiré des Écritures. Mais comment dire, si on lit vraiment saint Thomas, il faut revenir aux Écritures et il faut la commenter, comme dit Léon XIII, je le cite à cause du pape Léon XIV, et comme dit le Concile Vatican II, Dei Verbum, l'Écriture est l'âme de la théologie. Et ça, ce n'était pas toujours acquis. Mais vous voyez, il y a un autre problème derrière votre question, me semble-t-il. Dans la catéchèse et dans la théologie, on a d'abord compris, d'une certaine manière, la révélation comme un ensemble de vérités à croire. Et au fond, la question de l'expérience de la foi disparaissait derrière la question « quelles sont les vérités qu'il faut croire ?» Et donc, la constitution Dei Verbum, c'est sa nouveauté qui dit d'abord la révélation, c'est la communication de Dieu avec l'homme. C'est une expérience d'abord. Mmh. Dieu se communique lui-même à l'humanité. C'est central, vous voyez, ce qu'on appelle aussi l'autodonation de Dieu. J'ai presque envie de dire, Dieu n'a rien à nous révéler de ce que nous pourrions trouver nous-mêmes. Il n'a qu'une seule chose à dire, c'est son intimité. Et ça, c'est le cœur de la tradition chrétienne. La foi chrétienne nous met pas seulement devant Dieu, mais il nous conduit par le Christ, dans l'Esprit Saint, vers l'intimité même de Dieu. Dans l'intimité même de Dieu.
0: Et c'est pour ça qu'on trouve un rapprochement entre l'Eucharistie et la parole de Dieu, c'est écrit très clairement, un accroissement de vie par la fréquentation assidue du mystère eucharistique et de la parole de Dieu, la vénération croissante de la parole de Dieu.
1: Vous voyez, là, il y a une magnifique image dans le chapitre 6, justement, de Dei Verbum, c'est-à-dire les deux tables. Oui. Donc, il y a les deux tables qui nous nourrissent, n'est-ce pas? Il y a le pain de la parole et il y a le pain de l'Eucharistie, les deux. Voilà. La parole qui nous nourrit et le corps et le sang du Christ qui nous nourrit ensuite quand nous avons réellement entendu la parole de Dieu.
0: Merci beaucoup, Père Christophe Théobald. Je rappelle que vous êtes jésuite et spécialiste de Vatican II et notamment de ce texte Dei Verbum que nous avons lu aujourd'hui.

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2: Et toute cette semaine, nous revenons sur le cœur de Vatican II, sur le sens qu'avaient voulu en donner tous ceux qui travaillèrent aux nombreux textes issus de ce concile. Et ils étaient près de 3000 théologiens, experts, évêques. Et nous le faisons avec vous, Christophe Théobald. Bonjour.
3: Bonjour.
2: Vous êtes jésuite, professeur émérite de théologie systématique et pastorale et titulaire de la chaire de Karl Rahner des facultés Loyola Paris. On s'arrête aujourd'hui sur l'une des quatre constitutions, celle qui a été publiée en novembre 1964, sur l'origine, l'identité, la nature et la mission de l'Église catholique. Elle s'appelle Lumen Gentium, ça veut dire lumière des nations. Alors je ne peux pas m'empêcher de vous poser la question, Christophe Théobald. Il y avait une forte ambition au début de ce concile et le titre de cette constitution est également très fort. Est-ce que Vatican II a vraiment réussi à faire de l'Église une lumière des nations ?
3: C'est-à-dire, il faut regarder de très près, je dirais, ce début de la constitution Lumen Gentium. Parce que c'est le Christ qui est la lumière. Et voyez, j'ai dit ça, c'est extrêmement important parce que ça, c'est la mutation qui a été introduite. C'est-à-dire, c'est le Christ qui est la lumière des peuples. Et l'Église, on l'a appelé, c'est le mystère de la lune, lunaire. Parce que la lune, c'est le reflet, la lumière de la lune, c'est le reflet du soleil. Et donc, dans l'obscurité de l'histoire de l'humanité, qui est vraiment très obscure à l'heure actuelle, alors la question, c'est est-ce que l'Église reflète réellement la lumière qu'est le Christ ? C'est ça la question de Lumen Gentium. Et voyez, vous avez là donc une vision décentrée, doublement décentrée de l'Église, ce que le pape François a beaucoup mis en valeur. Centrée vers le Christ, décentrée vers le Christ et décentrée vers l'histoire de l'humanité.
2: Est-ce que ça veut dire que l'institution en était venue à oublier sa source ?
3: Ah, d'une certaine manière, je dirais. Elle n'était peut-être pas très consciente, comment dire, que... elle était d'abord pour mettre en valeur la figure du Christ, et non pas elle-même. Mais vous voyez, je dirais, dans les difficultés de la première et la deuxième modernité, après le Concile de Trente, etc., avec la naissance de la modernité après la Révolution française, il y avait toujours le risque que l'Église se défendait elle-même d'une certaine manière face à la société. Et là, elle lâche tout d'un coup, comment dire, cette autodéfense. Elle n'a pas à se défendre. Elle n'a qu'à regarder le Christ, de renvoyer avec le doigt vers lui et d'être sensible à ce qui se passe dans la société avec le Christ.
2: Et c'est pour ça qu'elle proclame dans cette constitution que Jésus-Christ a proclamé le royaume de Dieu, qu'il a appelé les gens à la conversion et par son ministère, sa mort et sa résurrection, il a accompli la grande œuvre de notre rédemption, le pardon des péchés et la promesse de la vie éternelle. Quand j'ai lu cela, je me suis dit, l'Église ici rappelle les fondamentaux finalement.
3: Oui, elle rappelle les fondamentaux, comme d'ailleurs dans la constitution Dei Verbum, dont nous avons parlé déjà ensemble. Elle est d'abord, je dirais, dans une posture de l'écoute, à travers la lecture des Écritures. Et dans le numéro 5 que vous venez de citer, dans le premier chapitre de la Constitution, elle rappelle les fondamentaux, comme vous dites, c'est-à-dire la prédication de Jésus d'abord, qui est orientée vers le règne de Dieu, et l'Église continue l'œuvre du Christ Jésus, mais évidemment, elle se réfère d'abord et avant tout à lui, qui est donc la présence de Dieu incarné parmi nous.
2: Est-ce que c'était important parce que entendre oui à Jésus mais non à l'Église, oui à la spiritualité mais non à la religion, est-ce que c'est parce qu'il fallait recadrer, recentrer ou...
3: Ah, ça c'est plutôt des slogans, je dirais, qui viennent après le concile. Pendant le concile, je dirais, il y a quand même une conscience vive chez tous les partenaires. Vous voyez, on a... que l'Église est référée au Christ. Et vous avez, si vous voulez, trois mots qui explicitent ça magnifiquement. L'Église est peuple de Dieu, c'est le chapitre 2. L'Église est corps du Christ et l'Église est temple de l'Esprit. Voyez, voilà, vous avez trois métaphores tout à fait décisives pour dire l'identité même du Christ. L'identité trinitaire, d'un côté, Dieu, voilà, le Père, le Christ, Jésus, l'Esprit Saint, et en même temps, elle est totalement intégrée dans l'histoire de l'humanité.

0: Christophe Théobald, dans cette constitution, il est beaucoup question des laïcs. Alors, je vais citer une partie de ce texte Lumen Gentium. Alors, ce texte parle des laïcs à ce moment-là. Ils vivent au milieu du siècle, c'est-à-dire engagés dans tous les divers devoirs et travaux du monde, dans les conditions ordinaires de la vie familiale et sociale, dont leur existence est comme tissée à cette place. À cette place, ils sont appelés par Dieu pour travailler comme du dedans à la sanctification du monde, à la façon d'un ferment. Alors, je reviens sur cette expression parce que, à la façon d'un ferment, ça a parfois été critiqué en disant finalement, le ferment, il est là, mais il ne parle pas de sa foi. Il existe, il agit, mais il n'atteste pas vraiment et en tout cas, il ne proclame pas.
1: Bon, évidemment, il y a à la fois l'image du ferment, mais vous trouvez aussi l'autre texte, c'est-à-dire la cité sur la montagne. C'est-à-dire chez Matthieu, il y a ce magnifique équilibre. À la fois, il y a la visibilité publique, je dirais, de l'Église, et en même temps, il y a ce travail intérieur, à l'intérieur de la société. Hein. Ce que le pape François, plus tard, appellera, n'est-ce pas, les saints de la porte à côté. C'est-à-dire ce qui se fait d'une manière très, très cachée. Et voyez, je dirais, la place, évidemment, des laïcs, ça, c'était la grande question avec laquelle le Concile a commencé, en particulier à cause, je dirais, de toute la pastorale, on aura peut-être l'occasion d'y revenir, de l'Action catholique. C'est-à-dire la présence des laïcs au sein même, je dirais, de la société.
0: Et ça, c'était nouveau. Parce qu'aujourd'hui, ça, pour nos contemporains, c'est quelque chose de courant qu'on s'engage dans la société dans laquelle on est.
1: Oui, c'est peut-être des problèmes inverses qui se posent, n'est-ce pas? C'est-à-dire, où est la source de cet engagement? Et c'est là où on a besoin du Concile, parce que le Concile arrive admirablement bien à articuler les deux. La présence dans l'histoire, la transformation de l'intérieur, l'Église est en même temps, comment dire, sur la montagne où elle est visible, les deux à la fois. Et la question des laïcs, c'est tout à fait décisif, mais il ne faut pas oublier que le grand geste du Concile Vatican II, au moment de la rédaction de Lumen Gentium, c'est d'introduire entre le premier chapitre sur le mystère de l'Église et l'ancien deuxième chapitre sur la hiérarchie, c'est-à-dire d'introduire un chapitre sur le peuple de Dieu. Ce que clercs et laïcs ont tous en commun. L'égalité baptismale entre tous, avec, je dirais, les différents ministères de Jésus qui s'exercent encore aujourd'hui, le ministère sacerdotal, le ministère prophétique et le ministère royal. Ce sont les trois termes qu'on utilise encore aujourd'hui beaucoup. Et là, évidemment, les laïcs ont une position particulière, notamment à l'intérieur de la société, pour transformer la société de l'intérieur. Et ce qui va donner au chapitre 5, qui s'appelait dans la première version l'appel à la sainteté ou la vie religieuse, vous avez eu des spécialistes de la sainteté, les religieux et les religieuses, qui s'appellent maintenant l'appel universel à la sainteté. Chaque chrétien est appelé à aller jusqu'au bout de son charisme de chrétien, de son charisme particulier, de l'appel à la sainteté, et ça, évidemment, pour les laïcs, dans la vie familiale, dans la vie professionnelle, dans la société, la vie économique et politique, etc.
0: À tout disciple du Christ incombe pour sa part la charge de l'expansion de la foi. C'est aussi, ça fait partie aussi de cette mission-là.
1: Ah oui, bien, tout à fait, ça fait partie de la mission par le témoignage d'abord, et ensuite, évidemment, par la parole. Et notamment, le décret sur l'activité missionnaire de l'Église va souligner cette articulation de la mission entre le témoignage par l'existence et ensuite l'annonce explicite, je dirais, de la foi.
0: Et puis un dernier point sur les liens de l'Église avec les chrétiens non catholiques et puis avec les non chrétiens. Ça, c'est assez nouveau aussi.
1: Ça, c'est tout à fait nouveau, si vous voulez, je dirais. Mais là, il y a une vision, je dirais, derrière qu'on retrouvera aussi dans Gaudium et Spes. Et bien, dans Lumen Gentium, c'est très développé. L'Esprit Saint agit pas uniquement à l'intérieur de l'Église, mais il agit dans la conscience de tout être humain. Et donc, du coup, quand le chrétien rencontre dans le dialogue, par exemple, des juifs, alors là, il y a un lien tout à fait particulier, évidemment. Mais quand il rencontre des bouddhistes, des musulmans ou des athées, des gens qui se disent athées, il faut toujours déjà qu'il présuppose que l'autre a une conscience et que l'Esprit Saint travaille dans cette conscience et que le chrétien est précédé d'une certaine manière dans la société. C'est-à-dire, la mission, ce n'est pas un implant. C'est-à-dire, on implante de l'extérieur quelque chose, des vérités à croire, mais la mission est essentiellement une rencontre.
0: Dieu est aussi le créateur de tous ceux qui ne le connaissent pas, en tout cas, c'est ce qu'on peut lire avec vous aujourd'hui dans la Constitution Lumen Gentium. Merci beaucoup, Père Christophe Théobald.
1: Merci à vous.
0: À demain.

0: il y a 60 ans, le Concile Vatican II refermait ses portes. Il en restera de nombreux textes, des interrogations, des changements et une impulsion donnée par l'Église, celle de la volonté d'une ouverture au monde moderne. Mais de quoi s'agit-il? Qu'est-ce que le monde contemporain et jusqu'où l'Église pouvait-elle bien accompagner ce monde? C'est ce que nous verrons toute cette semaine, c'est ce que nous verrons aujourd'hui avec vous, Père Christophe Théobald. Bonjour.
1: Oui, bonjour.
0: Vous êtes jésuite, professeur émérite de théologie systématique et pastorale et titulaire de la chaire de Karl Rahner des facultés Loyola Paris. Et avec vous, on va s'intéresser notamment à l'un de ces 16 textes produits par le Concile Vatican II, qui s'appelle Gaudium et Spes, ce qui signifie joie et espérance. C'est une constitution approuvée par 2307 évêques présents à Rome en 1965. Et ce texte dit bien ce que l'Église veut partager avec ses contemporains. Pourquoi est-ce qu'il fallait publier ce texte? En quoi est-ce qu'il était nécessaire, Père Christophe Théobald?
1: Oui, ce texte était nécessaire. Il était très nouveau. Et d'où aussi la difficulté des pères conciliaires de se retrouver dans ce genre de problématique, c'est-à-dire quel rapport de l'Église à la société?
0: Ça, c'était nouveau comme question. Ça,
1: oui, c'est-à-dire, non, c'est une vieille question.
0: Oui, parce que le Christ était en rapport avec la société
1: oui,
0: dans laquelle
1: bien
0: il
1: sûr,
0: habitait.
1: Oui, je dirais au IVe siècle, avec Constantin, on était en rapport avec la société.
0: Alors, qu'est-ce qui s'est passé?
1: Non, mais je dirais, c'est l'époque moderne. C'est-à-dire, en France, on parlerait de la laïcité, je dirais, la séparation de l'Église et de l'État, etc. Et tout d'un coup, l'Église devient planétaire, il faut pas oublier ça, mondiale. C'est le premier concile Vatican II d'une église devenue mondiale, à la fin de ce qu'on appelle parfois le colonialisme, vous voyez, grosso modo, voilà. Et donc, du coup, apparaît un pluriel. Et comment l'église peut-elle se situer sur une planète? L'église dans le monde de ce temps. Donc, un universel auquel l'église doit se rapporter. Et ça, c'est la grande nouveauté. Et donc ça veut dire, pour faire le lien avec les autres constitutions, notamment avec Dei Verbum et Lumen Gentium, ça veut dire il y a un nouveau partenaire. Il y a à la fois la parole de Dieu à écouter par l'Église et dans l'Église. Et l'Église est convoquée par la parole de Dieu et les sacrements, j'ai de la volonté de Dieu, mais elle se situe dans un monde qui n'est pas un vide spirituel, qui est un monde pluriel, avec des courants spirituels, avec des problématiques nouvelles. Et donc, vous voyez, vous avez là un triangle, si je puis dire, ou un trépied, si vous voulez. La parole de Dieu, ceux et celles qui l'écoutent depuis 2000 ans, à travers l'histoire, l'Église, et alors la société, les sociétés mondiales. Mmh. Et donc il y a une sorte de circulation qui va s'établir entre les trois. Écouter la parole de Dieu dans l'Église, l'adresser au monde, mais le monde a quelque chose à nous dire continuellement, qu'il faut écouter, ça va refluer sur la figure de l'Église, sur la manière d'être de l'Église, par exemple en Amérique latine, en Afrique, en Europe, et ça va refluer sur notre écoute de la parole de Dieu. Vous voyez cette circulation qui s'établit.
0: Pour autant, Vatican II n'a pas trahi l'Église ni le Christ. C'est-à-dire qu'il y a eu cette expression, par exemple, selon laquelle Vatican II s'était agenouillé devant le monde, comme si Vatican II avait trahi l'Église. Vous semblez dire que c'est faux.
1: Ça veut dire que des gens disent ce genre de choses sans avoir jamais lu les textes Gaudium et Spes. Alors Gaudium et Spes, pour regarder de très près, a d'abord ce qu'on peut, on appelle l'exposé préliminaire. C'est-à-dire, dans ce texte, on fait un discernement. Un discernement des signes des temps. Dieu nous appelle aussi à comprendre la société dans laquelle on vit, ce que Jésus a fait, ce que l'Église naissante a fait autour de la Méditerranée, et donc comprendre les signes des temps. Et ensuite, vous avez deux parties dans le texte. Vous avez une partie de théologie très importante, d'anthropologie, qui parle d'abord, je dirais, de l'être humain, selon les Écritures,

tradition, dans sa singularité, avec la conscience, la dignité humaine, la vocation humaine, et ensuite un deuxième chapitre sur le collectif, c'est-à-dire les rapports que nous avons les uns avec les autres. Ensuite, un chapitre sur l'action humaine dans le monde, parce que l'être humain est aussi quelqu'un qui agit, l'action catholique, par exemple, vous voyez. Et ensuite, vous avez un magnifique chapitre sur ce que l'Église, justement, peut apporter à la société, et ensuite, ce qu'elle reçoit de la société. Et l'ensemble est traversé, chaque chapitre se termine avec une petite réflexion sur la figure du Christ.

0: Christophe Théobald, dans ce texte, il est aussi question de la modernité. Alors, il est écrit « Les déséquilibres qui travaillent le monde moderne sont liés à ce qui se passe dans le cœur même de l'homme. » Alors, il est question de l'homme moderne, de la culture moderne, de la culture de masse, des progrès technologiques, de l'économie moderne, des guerres modernes. Comment est-ce que l'Église s'inscrit dans cette modernité-là ?
1: Alors, il y a d'abord, je dirais, évidemment, un principe fondamental qu'il faut rappeler, c'est-à-dire l'homme n'est pas uniquement un être humain qui agit dans la société, dans les différents champs, dans la société, et où il y a des tensions, des conflits, des guerres, vous venez de l'évoquer, mais il est aussi quelqu'un, un être qui a une conscience, qui a une intériorité. Et l'intériorité n'est jamais paisible non plus. Elle peut devenir, grâce au Christ, paisible, mais elle est aussi en tension. Et donc, les tensions intérieures se reflètent à l'extérieur, et l'inverse est vrai aussi. Et donc, le Concile parle de l'intégralité de la personne humaine.
0: Mais en réalité, le Christ tiraille aussi l'intériorité, d'une certaine manière.
1: Le Christ, évidemment, il guérit l'intériorité de l'être humain si on s'expose à lui. Par exemple, la question du péché est très présente dans le texte. Alors, on a dit parfois le contraire, c'est très présent. Il est même question du malin, vous voyez. Mmh. Ça aussi, on a nié. Le mal est présent dans le texte. Et dans la deuxième partie, alors vous revenez à la modernité, il y a une première caractéristique de la modernité, c'est la différenciation, comme disent les sociologues. C'est-à-dire, il y a les différents champs de l'être humain. Il y a la relation familiale, le rapport entre l'homme et la femme, il y a ensuite la culture, il y a ensuite l'économique, il y a le social, il y a le politique, et finalement, il y a la visée messianique, qui est la question de la paix. Et qui est une question aussi décisive, c'est le dernier chapitre de la deuxième partie de Gaudium et Spes. Donc vous voyez, vous avez à la fois un principe fondamental qui est évoqué, ce rapport entre l'intériorité et l'extériorité, et on cite d'ailleurs saint Augustin ici, et ensuite il y a les différents champs dans lesquels, je dirais notamment la théologie morale, mais aussi l'Église, aussi la doctrine sociale, comme on dit, ou la pensée sociale de l'Église, prennent progressivement position pour éclairer la conscience des chrétiens quand ils s'engagent dans la société, précisément pour en être le ferment et pour apporter la lumière nécessaire pour aujourd'hui.
0: Oui, l'Église redit que la communauté des chrétiens se reconnaît réellement et intimement solidaire du genre humain et de son histoire, pour dire combien tout est lié les uns aux autres.
1: Oui, ça c'est un point très important que vous soulignez là, parce que, évidemment, il y a toujours la tentation de mettre l'Église à l'extérieur, vous voyez. Et Gaudium et Spes nous apprend que l'ensemble de l'histoire de l'humanité est une histoire de Dieu, que ce soit conscient ou non. Et l'Église se situe à l'intérieur de cette histoire de l'humanité, qu'elle soit majorité ou qu'elle soit un tout petit troupeau, peu importe, elle est à l'intérieur. Et à l'intérieur de là, elle est le reflet du soleil qu'est le Christ Jésus, et elle a son service à rendre à la société, et l'ultime service, c'est l'annonce de l'Évangile.
0: Est-ce que vous diriez que la vision de l'homme qui est déployée dans Gaudium et Spes, elle est optimiste?
1: Je pense pas qu'on peut dire ça. C'est-à-dire, elle est anthropocentrée, comme toute la modernité. Mais ce qui est nouveau depuis 60 ans, vous avez des nouvelles questions qui émergent, qui sont pas traitées, la question écologique, par exemple. La question de l'émancipation des femmes, par exemple, est très peu traitée. Elle est un peu présente, mais elle n'est pas réellement traitée. La question de l'égalité, à laquelle nous sommes très sensibles aujourd'hui, elle est présente, elle n'est pas très traitée. C'est plutôt la question de la liberté. Donc, vous voyez, vous avez un certain nombre de questions qui ne pouvaient pas être réellement traitées à l'époque. Et le texte le dit magnifiquement dès le départ. Il y a un provisoire dans le texte, dans la mesure où l'histoire de l'humanité avance. Les principes sont très bien formulés, mais il faut évidemment, avec ces principes, et surtout avec une manière de procéder, de lire les signes des temps, de dialoguer, etc., Paul VI a beaucoup insisté là-dessus. Avec ces principes, il faut refaire le travail aujourd'hui de Gaudium et Spes.
0: Oui, c'est ça. C'est-à-dire que Gaudium et Spes, quelque part, c'est une invitation à une certaine attitude vis-à-vis du monde.
1: Oui.
0: Et c'est ce qui fait que ce texte est à la fois dépassé, un peu vieilli, parce qu'il est daté des années 60, et en même temps, cette attitude vis-à-vis du monde de ne pas construire une église comme une forteresse, on peut encore l'entendre.
1: Et les papes ont fait un travail remarquable. Par exemple, avec Laudato aussi, le pape François a repris Gaudium et Spes pour aujourd'hui. Fratelli Tutti, pareil, le chapitre sur la politique dans Gaudium et Spes, retravaillé pour aujourd'hui. Et ça, c'est magnifique dans l'Église, cette sorte de progressivité, vous voyez, on est dans une histoire.
0: Merci beaucoup Christophe Théobald. Je rappelle que vous êtes prêtre jésuite, professeur de théologie systématique et pastorale et titulaire de la chaire de Karl Rahner des facultés Loyola Paris. À demain.

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2: Et toute cette semaine, nous revenons sur les grands textes issus du travail des 2500 évêques rassemblés à Rome à l'occasion du Concile Vatican II. Et nous le faisons avec vous, Père Christophe Théobald. Bonjour.
3: Bonjour.
2: Vous êtes jésuite titulaire de la chaire de Karl Rahner des facultés Loyola Paris. Vous êtes l'auteur de la réception du Concile Vatican II. C'est en deux volumes aux éditions du Cerf. Père Christophe Théobald, l'une des quatre constitutions publiées par le Concile s'appelle Sacrosanctum Concilium. C'est le premier document majeur rédigé à Vatican II en novembre 1963, et il porte sur la liturgie, sur la prière publique de l'Église. Alors on peut lire notamment cette exigence des pères conciliaires, c'est-à-dire de ceux qui ont travaillé à la rédaction. Il appartient à la liturgie d'être à la fois humaine et divine, visible et riche de réalités invisibles, fervente dans l'action et adonnée à la contemplation, présente dans le monde et cependant en chemin. Tellement de contradictions, en tout cas tellement de paradoxes peut-être, dans ce descriptif de ce que peut être la liturgie. C'était important de le préciser.
3: Oui, c'est des paradoxes et des tensions dans le meilleur sens du terme. C'est-à-dire, évidemment, on peut accentuer un des deux pôles. Par exemple, de comprendre la liturgie uniquement comme une sorte de théâtre, vous voyez, sacré, hein. Et de l'autre côté, on peut aussi réduire la liturgie aux fruits qu'elle a pour moi-même, dans ma conscience, comme nourriture pour moi.
2: Donc, et ça n'est pas ça non plus.
3: Pas non plus. C'est-à-dire, il faut tenir les deux choses, l'extériorité et l'intériorité ensemble. C'est un peu le même problème que dans Gaudium et Spes, je soulignais ça tout à l'heure, où à propos de l'Église, il y a le côté visible et le côté invisible. Alors peut-être faut-il quand même souligner, on aurait pu évidemment commencer votre émission par le premier texte. Pourquoi mettre cela maintenant à la fin?
2: D'autant qu'on associe Vatican II énormément, très souvent à la liturgie.
3: Oui. Mais c'est peut-être aussi pour réagir un peu par rapport à ça. C'est-à-dire pour qu'on voit l'unité des quatre constitutions. L'écoute de la parole de Dieu, Dei Verbum, par l'Église, constituée par la parole, sacrement, je dirais, de l'Église. L'Église à l'intérieur. L'Église tournée et en même temps récepteur de ce qui se passe dans l'histoire de l'humanité. Et l'Église finalement qui répond dans la liturgie, dans la louange, à la fois individuelle et publique, l'Église qui est essentiellement une Église priante. Vous voyez, c'est magnifique cette sorte de... Si on repère un peu l'ensemble des quatre constitutions, on sort du risque d'opposer un texte à un autre, etc., etc.
2: Ça n'a pas été écrit comme ça en tout cas.
3: Ça a été, non, les textes se citent mutuellement, il y a une progression, évidemment avec les limites, parce que on peut plus revenir sur le premier texte, sur la liturgie, à la fin. Mais dans le premier texte, vous avez quelque chose de tout à fait décisif, un principe qu'on connaît d'ailleurs, n'est-ce pas? La liturgie est sommet et source.
2: Oui, on
3: vous vouliez peut-être le citer, d'ailleurs.
2: Tout à fait, je l'ai noté.
3: Voilà. Donc ça, c'est, vous voyez, vous avez deux métaphores. Elle est sommet. Et donc, vous voyez, on monte vers un sommet. Ça veut dire qu'il y a un avant. Il n'y a pas uniquement le septième jour, mais il y a les six autres jours, avec la vie quotidienne. Et il y a les sacrements de l'initiation, vous voyez. On va vers l'Eucharistie. Et ensuite, c'est la source pour la semaine. Et on redescend d'une certaine manière de la montagne, et on est dans la plaine, comme dirait Luc, et il y a la vie quotidienne qui se déroule. Et vous avez là une règle fondamentale de toute la vie chrétienne que vous trouvez tout de suite au début de la constitution sur la liturgie, c'est le premier texte du Concile. Et s'ajoute à ça quelque chose de très important, qui fait conflit souvent, ce que le Concile a appelé la participation consciente, active et fructueuse à la liturgie.
2: Alors pourquoi ça a autant posé de problèmes? En tout cas, pourquoi c'est justement resté comme l'une des questions autour de la liturgie?
3: Oui, parce qu'évidemment, la liturgie baroque, celle de Saint Pie V, post-tridentine, l'âge baroque, la liturgie comme une sorte de théâtre sacré à laquelle on assiste, mais on ne participe pas. Et donc, on sort avec la modernité, avec la liberté de la conscience, l'importance de l'intériorité, et on sort de ce monde post-tridentin Et alors, à ce moment-là, la liturgie redevient ce qu'elle est au point de départ, un dialogue entre le peuple de Dieu et Dieu lui-même, et évidemment présidé par le ministre ordonné, par le prêtre qui convoque l'assemblée, voilà, au nom de Dieu. Et donc un dialogue conduit évidemment vers la question des langues vernaculaires.
2: Donc les langues du pays.
3: Ouais. Les langues du pays. Et donc ça c'est un point, vous voyez, de ce lien extraordinaire qui s'établit ici entre, je dirais, l'itinéraire chrétien qui a son sommet dans la liturgie, dans l'Eucharistie, qui est la source pour la vie quotidienne, participation active, parce que c'est toute notre existence qui doit entrer dans l'acte liturgique, eucharistique de l'action de grâce de l'Église. Et pour cela, il y a le dialogue, et dans le dialogue, voilà, on écoute la parole de Dieu, mais on écoute aussi la vie, et il faut le faire évidemment dans sa langue propre, ce qui n'exclut nullement qu'on a d'autres langues aussi présentes dans la liturgie.
2: Alors justement, cette participation active, elle n'exclut pas le silence. Et je voudrais citer justement un extrait. « Pour promouvoir la participation active, on favorisera les acclamations du peuple, les réponses, le chant des psaumes, les cantiques et aussi les actions ou gestes et les attitudes corporelles. » Ça, c'est ce qu'on vient de dire. Oui. Et puis tout de suite après, « On observera aussi en son temps un silence sacré. » Ça veut dire que le silence n'a pas été exclu de Vatican.
3: Ah non, non, non.
2: De la liturgie.
3: Non, le silence est absolument décisif. C'est-à-dire, vous ne pouvez jamais écouter s'il n'y a pas de silence. Vous faites le silence à l'intérieur de vous-même pour écouter. Et ensuite, je dirais, il y a la résonance. Et là, l'ensemble du peuple de Dieu fait silence pour écouter parler Dieu. Et notamment, je dirais, après la communion, c'est absolument décisif. On est devenu le corps du Christ et on contemple le corps du Christ en silence.
2: Et puis aussi, parce que c'est important, c'est pas toujours resté non plus, il est écrit « La liturgie n'épuise pas toute l'activité de l'Église, car avant que les hommes puissent accéder à la liturgie, il est nécessaire qu'ils soient appelés à la foi, à la conversion. » C'est le chemin dont on parlait tout à l'heure. Ça veut dire que ce sacrement eucharistique du dimanche, il est fondamental, il est vital, il est bien redit.
3: Oui.
2: Et il y a aussi ces temps de la semaine que vous évoquiez.
3: Il y a les 7 jours. Il y a le dimanche, le jour du Seigneur, voilà, où on célèbre le repas du Seigneur, les 2 tables dont on a déjà parlé.
2: Les 2 tables, c'était la parole de Dieu.
3: La parole de Dieu et l'Eucharistie. Et il y a les 6 autres jours. Et Gaudium et Spes, c'est les 6 autres jours. La présence des chrétiens dans la société.

0: Père Christophe Théobald, on parle avec vous de Vatican II et de ce texte Sacrosanctum Concilium, dans lequel il est redit la place de la liturgie. Dans ce texte figure l'importance de la participation à la liturgie, l'importance aussi à la fois donc de prier en commun, mais aussi d'entrer dans sa chambre, je cite, pour prier le Père dans le secret. Ça, oui. C'est ce qu'on retrouvera dans les textes. Et puis, il est aussi question de la place du prêtre. C'est pourquoi, je cite, « absolument personne d'autre, même prêtre, ne peut de son propre chef ajouter, enlever ou changer quoi que ce soit dans la liturgie. » C'est la responsabilité de l'évêque ?
1: Ah, c'est la responsabilité d'abord de l'évêque, mais je dirais du prêtre, mais aussi de l'ensemble des fidèles. Ça me paraît très important. C'est-à-dire, quel rapport à la ritualité, au rite ? C'est ça qui est l'enjeu. C'est-à-dire, évidemment, si vous changez continuellement le rite, plus personne s'y retrouve. C'est-à-dire, ça, c'est la responsabilité de l'Église, de donner, comment dire, une manière de célébrer ajustée à la situation culturelle. Nous avons une pluralité de rites, même en Europe. On a le rite latin, mais on a aussi le rite ambrosien à Milan, qui n'est pas exactement la même chose. On invente maintenant un nouveau rite pour l'Amazonie. Il y a le rite africain spécifique aussi. Donc, vous voyez, il y a une pluralité de rites. Mais la pluralité culturellement ou spirituellement marquée est enracinée dans une culture. Et donc, ça, c'est donné. Après, si vous faites le contraire, vous répétez simplement le rite, ça risque aussi de devenir très formel, le formalisme liturgique. Et donc, les liturgistes ont inventé un magnifique terme, ars celebrandi, l'art de célébrer ensemble. C'est un art. Et donc, vous voyez, il faut l'habiter, le rite. Et donc, à partir de ce moment-là, apparaissent des singularités. Un tel prêtre célèbre ou préside différemment qu'un tel autre. Dans telle communauté, il y a des gens qui savent chanter, d'autres, je dis, c'est une petite assemblée. Vous voyez, il y a des styles très différents. Et en même temps, il faut respecter le rite. Vous voyez, l'art, c'est précisément de faire ce qui convient le moment avec le rite respecté.
0: La place du jour du dimanche, le jour dominical, est le jour de fête primordial qu'il faut proposer et inculquer à la piété des fidèles, de sorte qu'ils deviennent aussi jour de joie et de cessation de travail. Je m'arrête sur ce terme de jour de joie.
1: Comment dire, il y a dans la joie, évidemment, il y a quelque chose de contagieuse. Mais vous sentez aussi dans telle assemblée quand ça devient artificiel. Parce que bon, il y a aussi la tristesse. Dans Gaudium et Spes, on a joie et tristesse. Vous avez espoir et désespoir. Vous avez la question du mal. Donc, vous voyez, c'est très difficile le climat avec lequel on arrive dans l'assemblée. Il y a le climat des autres. Il y a le respect. Et donc, c'est un jour de joie. Parce que le Christ est ressuscité et le jour du Seigneur, nous célébrons sa résurrection, sans oublier sa croix et sans oublier en même temps les malheurs du monde. Et donc du coup, c'est quelque chose de très délicat, à mon avis, à vivre de manière juste.
0: Merci infiniment, Père Christophe Théobald, d'avoir relu avec nous les quatre grandes constitutions produites et publiées durant Vatican II. Vous êtes jésuite, professeur émérite de théologie systématique et pastorale et titulaire de la chaire de Karl Rahner des facultés Loyola Paris. Vous êtes aussi l'auteur de La réception du Concile Vatican II, un livre en deux volumes publié aux éditions du Cerf dans la collection Unam Sanctam. Merci infiniment.
1: Et merci pour notre échange.

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Tu es mon soutien, mon phare en détresse. 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
1: Et bonsoir à tous, on poursuit avec la vie en question avec Marie-Lou, Charles et Christine, on parle du SAF.
2: Bonjour à vous tous, c'est bien Radio Arc-en-Ciel, vous êtes bien sur les bonnes ondes. Alors aujourd'hui, eh bien avec l'équipe au complet, Charles,
3: bonjour Marie-Lou,
2: Christine,
4: bonjour Marie-Lou,
2: et moi-même,
4: bonjour,
2: la vie en question.
3: Christine.
2: Bonjour à vous tous. Alors, il y a déjà plusieurs années que nous nous intéressons à, sur les ondes de Radio Arc-en-Ciel, à un syndrome appelé syndrome alcoolo-fœtal, c'est-à-dire syndrome alcoolo-fœtal, ils ont rajouté un T aussi, on va voir avec notre invité, dont on ne connaissait pas encore toutes les conséquences il y a quelques années. Nous recevons Madame
5: Rosemarie Var.
2: Et vous êtes ?
5: Bonjour à tous et à toutes.
3: Bonjour Madame.
5: Je suis responsable de l'antenne réunionnaise de l'association Vivre avec le SAF, qui est une association nationale déclinée en antenne régionale. Donc moi, je m'occupe de l'antenne réunionnaise.
2: Voilà. Alors, il y a quelques années, c'était le docteur Lamblin qui était venu, qui avait fait des études, qui avait vraiment remué, on va dire, toute cette histoire du syndrome. On n'en parlait pas avant, Madame Var, c'est incroyable.
5: Oui, on n'en parlait pas avant, bien que à La Réunion, en effet, un certain nombre d'acteurs s'étaient déjà mobilisés autour de cette question. Et il faut le dire, nous sommes les précurseurs à La Réunion au niveau de la prise en charge de ce syndrome. Et c'est d'ailleurs par l'intervention de parlementaires réunionnais que nous avons pu obtenir la mise en place, enfin que le fait que figure sur les bouteilles d'alcool un logo permettant de sensibiliser les personnes sur le fait que l'alcool pouvait représenter un danger pour les femmes enceintes.
2: Alors, mais par contre, alors, ce qui est bizarre, c'est que nous, en France, on va dire alors quoi, 8 ans, 5-8 ans à peu près qu'on en parle bien. Et j'ai vu quand même que au Canada, c'était déjà très connu. Donc, il n'y a pas eu d'échange mondial, on va dire.
5: Alors, il n'y a pas eu d'échange mondial, oui et non, parce que, en fait, ce qu'on peut dire, en tout cas, c'est que les pays sont à peu près tous engagés dans la lutte contre ce fléau. Je reviens d'un séjour à Rodrigue, et à Rodrigue, ils vont aussi fêter comme nous, se mobiliser comme nous pour la sensibilisation sur l'alcoolisation fœtale le 9 septembre. Donc maintenant, aujourd'hui, tous les pays se mobilisent, mais ce qui se passe, c'est que la mobilisation n'est pas identique selon les pays. Certains sont très engagés avec de multiples actions menées, d'autres commencent plus timidement à en parler et à agir. Mais aujourd'hui, on en parle un peu partout sur la planète.
3: Un terme qui me gêne beaucoup, c'est le terme fœtal. Parce que ça sous-entendrait que l'embryon n'est pas intéressé.
5: Oui, en effet. En effet. Après, oui et non, tout ça se discute. Malheureusement, dans cette histoire, l'embryon est une victime.
3: Voilà.
5: On est d'accord.
3: Et pourquoi fœtal, alors ?
5: Alors, fœtal, parce que il s'agit de l'exposition de l'embryon à l'alcool. Donc, fœtal, fœtus, c'est l'exposition du fœtus à l'alcool. Le problème, le TSAF, donc comme on dit maintenant,
3: voilà,
5: autrement dit,
3: terme, ça, TSAF, hein.
5: Trouble du spectre de l'alcoolisation fœtale. On reviendra tout à l'heure, si vous le souhaitez, sur la signification de ce terme. Donc, le TSAF intervient lorsque le fœtus se trouve exposé à l'alcool durant les 9 mois de vie in utero. Maintenant, le SAF peut survenir également lorsque le fœtus n'est pas exposé à l'alcool. Autrement dit, lorsque la maman ne boit pas, mais lorsque le père a bu avant la conception. On ne le savait pas encore.
2: Que le spermatozoïde était déjà imbibé ?
5: Exactement. Alors, imbibé, je ne sais pas si c'est le terme qui convient, Mais en tout cas, ce que les chercheurs ont mis en évidence ces dernières années, c'est que lorsqu'un... Bon, l'alcool contient une molécule extrêmement toxique pour nous tous, hein. L'éthanol. Dès qu'on boit de l'alcool, il faut savoir qu'on s'expose à la toxicité de l'éthanol, que ça fait du mal, ça fait des dégâts dans notre corps. Ça fait des dégâts partout.
2: Oui.
5: Et
2: ça dépend de la quantité.
5: Alors aujourd'hui, en tout cas, les chercheurs, concernant le fœtus en tout cas, le mot d'ordre c'est pendant une grossesse, zéro alcool. Parce que la science ne peut pas dire et ne peut pas attester aujourd'hui qu'un verre, qu'un seul verre, qu'une petite quantité n'est pas néfaste. Donc par précaution, compte tenu de la gravité que représente un TSAF, la gravité d'un trouble du spectre de l'alcoolisation fœtale, qui est un problème lorsqu'il survient, survient à vie, autrement dit, il est irréversible. Compte tenu de cela, on préfère dire zéro alcool pendant la grossesse pour la maman et pour le papa, durant les mois qui précèdent la conception.
2: Ah, même les mois !
5: Alors, pourquoi les mois qui précèdent la conception ?
4: Pour le père. Hein?
5: Pour le père. Parce que, en effet, la fabrication du spermatozoïde, ce sont des cellules hein, du corps humain, peut être perturbée, affectée par l'alcool. De la même manière que la fabrication du fœtus peut être perturbée par l'alcool lorsque la femme est enceinte, la fabrication du spermatozoïde chez l'homme peut aussi être affecté par l'alcool et le spermatozoïde peut arriver au moment de la fécondation déjà mal fabriqué, abîmé et transmettre le SAF au bébé même si la maman ne boit pas et on a déjà été confronté à ce genre de situation.
4: Mais alors le problème ce sont ces jeunes filles qui consomment de l'alcool et qui ont des rapports sexuels et qui tombent enceintes. Donc là, elles sont vraiment fragilisées.
2: Et elles ne le savent pas.
4: Oui.
5: Tout à fait. Bah c'est pour ça que nous sommes là en tout cas aujourd'hui. C'est pour en parler, c'est pour sensibiliser parce que alors on a coutume de penser que lorsqu'on voit un enfant naître avec un syndrome d'alcoolisation fœtale, que la mère est alcoolique.
2: Au départ, on ne le sait pas. Et cet enfant, tout bébé, il est normal.
4: Ça se voit ou pas ?
3: Ça peut se voir.
5: Ça peut se voir, mais ça peut aussi ne pas se voir. Il faut savoir que dans 20% des cas, le syndrome, les troubles du spectre de l'alcoolisation fœtale peuvent être visibles physiquement. Dans 80% des cas, ils ne sont pas visibles. Et vous avez raison de poser la question de savoir à quel moment c'est visible. Lorsque le bébé naît et que il est atteint par un syndrome physique, ça peut être visible au moins en partie à la naissance. C'est des lèvres fines, c'est des traits physiques spécifiques. Il peut y avoir aussi quelquefois des
2: petits yeux, c'est ça ?
6: Les yeux un peu
5: bridés. Et puis des lèvres, surtout la lèvre supérieure, fine. Et ici, là, le plat. Plat, voilà, exactement.
3: C'est entre ça, le nez et la lèvre
4: supérieure. Pas la marque de l'ange.
5: On peut dire ça comme ça.
3: Un ange nocif, alors.
2: Et tous les bébés qui naissent, vous parlez de ces signes-là. Bon, je ne parle pas de ceux qui sont normaux, entre guillemets, mais ils ont ces caractéristiques-là.
5: 20%.
2: Oh oui.
5: 20% des bébés qui naissent avec un syndrome de l'alcoolisation fœtale ont ces caractéristiques-là.
3: Mais donc, il y en a 80% qui ne l'ont pas. C'est ça qui est difficile.
5: Et donc,
4: ils pourraient découvrir au fur et à mesure.
3: Oui.
5: Alors, comment ça se passe, en fait, concernant la question du diagnostic ? Il faut savoir qu'un diagnostic de SAF comporte des examens nombreux et complexes qui se font généralement pas ou peu en milieu, ça se fait en milieu hospitalier.
2: Maternité, il y a un premier quelqu'un qui regarde un peu le signe là.
5: À la maternité, il peut y avoir un début de prise en charge, mais la prise en charge réelle, elle va intervenir bien après. Et pour s'engager dans un diagnostic, surtout lorsque le handicap n'est pas visible, eh bien, on sera obligé de se poser un certain nombre de questions concernant les enfants dont la maman a bu. On va donc là aller voir si l'enfant présente les traits cliniques caractéristiques du SAF. Et c'est ce fameux trouble du spectre de l'alcoolisation fœtale. Parce qu'il s'agit d'un spectre. Autrement dit, c'est large. Et on n'a pas un tableau clinique fixe pour, qui correspond à tout le monde. Ça va varier en fonction des personnes.
2: Il n'y a aucun examen sanguin qui peut le prouver.
5: Pardon ?
2: Il n'y a aucun examen sanguin qui peut le prouver.
5: Alors, pas d'examen sanguin. En revanche, des examens sanguins génétiques sont systématiquement effectués dans le cadre du diagnostic. Pourquoi ? Parce que on a constaté, enfin, les recherches ont montré également que 20% des personnes porteuses de SAF cumulent, en plus du tableau clinique de base classique, une anomalie génétique. Voilà. Et donc, avec tout ce que
3: c'est complexe.
5: C'est complexe.
4: C'est grave.
2: Mais c'est pas l'alcool.
5: C'est grave.
2: C'est pas l'alcool qui va créer. Si, aussi.
5: Tout à fait. Tout à fait.
2: Qui est responsable aussi.
5: Tout à fait. Tout à fait. On a bien dit, hein, l'alcool, avec cette molécule très toxique, l'éthanol, affecte organes humains, affecte les cellules, le fonctionnement des cellules. Et oui, il peut y avoir, l'alcool peut être responsable d'une anomalie génétique dans 20% à peu près, pour 20% à peu près des personnes porteuses de SAF. Et cette anomalie génétique, pardon, va venir majorer le tableau clinique de base et donc renforcer les difficultés de la personne porteuse de SAF.
3: Puis il y a aussi l'ambiance dans laquelle la femme vit. Actuellement, on en parle beaucoup, toutes ces brutalités intrafamiliales. Ça joue aussi, ça, certainement. L'alimentation de la femme aussi joue. Il y a tellement de facteurs que c'est très difficile, je crois.
2: Alors, à partir de quel mois les parents doivent se dire il y a quelque chose qui ne va pas. Les premiers mois, l'enfant, quand même, est quand même bébé normal.
5: Vous parlez du bébé. Lorsqu'il naît.
2: Les premiers mois.
5: Les premiers mois.
2: À part ces petits signes cliniques là, mais les parents ne sont pas censés le savoir.
5: Ils ne sont pas censés le savoir, et puis c'est que dans 20% des cas. Donc, le plus souvent, les difficultés, en tout cas les plus probantes, vont être visibles au moment de la socialisation et surtout au moment de la scolarisation.
2: Même quand il va à la maternelle.
4: À la crèche.
5: Entre 2 et 3 ans, oui. Hein, lorsque l'enfant commence à être invité à réaliser des activités, là, on va pouvoir se rendre compte de certaines anomalies. Je pense, par exemple, à des problèmes de psychomotricité fine qui sont...
2: Ah, il ne marche pas bien.
4: Non, appréhension des objets.
5: Au niveau de l'appréhension des objets, des outils et des crayons. Donc, c'est pour ça que... lorsqu'on va commencer à demander à un enfant de faire des coloriages, un petit peu avant la maternelle ou à la maternelle, eh ben on va voir qu'il ne peut pas tenir son crayon, il n'a pas de force dans les doigts. Moi, j'ai vu des institutrices me dire, mais écoutez, il a les mains molles. Ça, c'est un des signes. Voilà, pas le seul.
4: Compréhension de la consigne aussi, peut-être.
5: Compréhension de la consigne, pourquoi ? Parce que ces enfants vont avoir une mémoire de travail qui est faible. Autrement dit, lorsqu'on leur communique une information, ils vont avoir du mal à la capter du premier coup, surtout si elle est complexe, surtout si ça va un peu vite.
4: Donc c'est la compréhension. Après.
5: Ça va affecter la compréhension et ces enfants ont presque tous des troubles de la concentration.
4: Est-ce que des enfants un petit peu actifs qui bougent beaucoup?
5: Ils ont aussi, alors ça fait partie du tableau clinique, hein, des troubles en psychomotricité fine, des troubles de la concentration, le TDAH. Il y a aussi un trouble de spectre autistique qui fait que on peut confondre un enfant
2: autiste.
5: On peut, il peut y avoir une confusion en termes de diagnostic. au niveau de... Enfin, on peut penser qu'un enfant porteur de SAF soit atteint autiste, alors qu'en fait, le diagnostic est plus large que ça. Il y a le TSA, le trouble du spectre autistique.
2: Il y a des troubles communs, quoi.
5: Il y a des troubles communs, tout à
2: mais
5: fait.
2: Mais est-ce que ce ne sont pas des enfants violents, quand même, si petits?
5: Alors, ils ne sont pas violents, mais ils vont avoir, dès petits, une difficulté avec le respect du cadre et de l'autorité.
4: Donc, ce qui va. Réactifs.
5: Qui sont très réactifs, qui vont avoir du mal à respecter les consignes, en effet, y compris des parents. Et beaucoup vont être porteurs de ce qu'on appelle un TOP vis-à-vis des parents, un trouble oppositionnel de provocation, qui vont faire que les parents vont avoir des difficultés...
2: Dès le plus jeune âge.
5: Dès le plus jeune âge. Donc nous avons d'en vivre avec le SAF, nous participons régulièrement à des actions de sensibilisation, d'information, à des témoignages. Et là, je pense précisément au témoignage d'un membre de notre association sur France 2, je crois, dans l'émission Les Maternelles, où elle parle de son expérience avec son enfant, porteur d'un TOP. Eh bien,
3: vous pouvez redire ce que veut dire TOP, s'il vous plaît.
5: Oui. Comme trouble oppositionnel de provocation.
2: Mais il y a des enfants qui n'ont pas... qui ne sont pas victimes du SAF, mais qui ont ça.
5: Tout à fait. Ce qui complique le diagnostic. Parce que une des difficultés auxquelles nous sommes confrontés dans le diagnostic et dans la prise en charge du SAF, c'est que le comportement, l'enfant ou l'adulte va présenter des comportements, va poser des actes qui peuvent être sujets à diverses interprétations. Et donc, ça complique.
3: Est-ce que vous avez une idée du nombre de femmes à La Réunion, enceintes, qui continuent à boire de l'alcool?
5: Je n'ai pas ce chiffre. Je n'ai pas ce chiffre.
2: Alors, ça va évoluer. Ça va évoluer en pire, malheureusement, de ce que vous nous dites là. C'est-à-dire qu'un enfant de 3-5 ans, on peut encore essayer d'agir avec lui. Mais quand il rentre au CP, par exemple, une plus grande classe pour apprendre à lire, est-ce que c'est à ce moment-là qu'on se rend compte vraiment qu'il y a quelque chose qui ne va pas?
5: C'est effectivement à ce moment-là, parce qu'il va y avoir donc une difficulté au niveau du début d'apprentissage, comme je disais tout à l'heure, avec en maternelle, on apprend à faire des boucles pour préparer à l'écriture. Et bien, l'enfant, il ne va pas pouvoir faire ses boucles. Et il faut savoir que ces personnes vont très souvent avoir recours à... Alors maintenant, c'est fréquent, l'ordinateur est utilisé partout et tout le temps, mais en tout cas pour nos enfants, il y a quelques années, l'ordinateur était obligatoire à l'école parce qu'ils ne pouvaient pas écrire.
2: Mais ils pouvaient aller sur les touches.
5: Ils peuvent aller sur
4: les
5: touches.
4: C'est pas pareil, c'est pas le même
5: geste. C'est pas le même geste.
3: C'est plus simple.
5: Alors, ils peuvent avec un accompagnement.
2: Faire des jeux.
5: Faire en ergothérapie, en psychomotricité, apprendre à écrire. Mais il va y avoir une fatigabilité qui va subsister au niveau de l'utilisation des doigts. Et donc, il pourra écrire 5-10 lignes. Mais si vous lui demandez de faire 4 pages de dissertation, ça ne va pas être possible.
2: Il y a une fatigue très rapide. Alors.
5: Il y a une fatigue rapide qui fait que l'usage de l'ordinateur est obligatoire pour les apprentissages.
3: Il
5: ne
3: faut pas oublier que le TSF est la première cause de retard mental non génétique. Première cause.
5: Absolument. Ouais. Et vous faites bien de le souligner parce qu'aujourd'hui, on parle beaucoup de l'autisme, par exemple. Il y a des campagnes de sensibilisation et d'énormes moyens. Il n'y en a jamais assez, je le sais. Mais il y a beaucoup de moyens qui sont mobilisés. Il y a des institutions spécialisées pour l'autisme. Aujourd'hui, on n'a pas d'institution spécialisée pour les troubles du spectre.
2: Alors, ce sont des enfants qui restent à l'école avec beaucoup de difficultés. Et puis alors, ils doivent avoir l'impression d'être grondés tout le temps. Et à la maison, on est grondé, et à l'école, on est grondé. Donc, ce sont des enfants qui souffrent.
5: Et là, je vais faire un bond à l'adolescence pour vous dire que nous avons effectué à La Réunion, enfin, c'est pas moi, c'est une étude qui a été pilotée par le Centre Ressources de La Réunion, dirigé par le professeur Bérénice Doré. Cette étude, donc, a été réalisée auprès de mineurs incarcérés.
3: Il y en a beaucoup.
5: Et il y a beaucoup de mineurs incarcérés. Alors, ce qu'il faut savoir, c'est qu'on a réalisé cette étude parce que la même étude avait été menée dans d'autres pays, au Canada, en Australie, mais pas que. Et nous voulions voir un petit peu si on avait les mêmes... on pouvait faire les mêmes constats à La Réunion. Et ben, ce qui se passe, c'est qu'en effet, on a des constats

0: Avec ce syndrome, eh ben, il est un peu tard pour agir parce qu'il est irréversible, il est
1: Mais
0: lourd.
1: excusez-moi, mais il n'y a pas de traitement.
2: Voilà, il n'est
0: Non,
2: pas curable.
3: mais on peut aider.
0: Il a, oui,
1: Voilà, on
3: non, mais on
1: peut
3: peut aider.
1: aider
0: Il y a,
1: avec.
0: il est incurable. On
3: Ouais.
0: est dans,
1: Ouais.
0: on est face à un handicap
3: Voilà.
0: irréversible. Maintenant, avec un accompagnement, on peut réduire les
3: Voilà.
0: effets de cet handicap.
3: Les aider.
0: Et nous, c'est notre mission au niveau de l'association Vivre avec le SAF, c'est vraiment agir, vivre avec, comme son nom l'indique, pour faire en sorte que la personne qui est face à ce handicap ait une qualité de vie qui est la meilleure possible. Alors, tout cela est relatif, mais on peut agir et on peut obtenir des résultats.
1: Parce que la famille est impactée complètement. La vie sociale de la famille, tout est perturbé autour de cet enfant.
0: Vous faites bien de.
1: Et ce qui veut dire que même si les parents ont les mêmes habitudes, il peut y en avoir deux dans la même famille?
0: Il peut y en avoir deux dans la même famille. J'ai en tête des fratries de 5 ou 6 enfants avec 3 enfants porteurs de SAF et 3 qui ne le sont pas.
3: D'où l'importance de la prévention.
2: Merci. Aller dans
1: Alors.
2: les écoles, le collège, les lycées pour en parler.
0: Exactement. Et nous, on le fait régulièrement. On va en parler. Et moi, j'insiste auprès des jeunes, hein, des jeunes filles qui apprennent à l'école pour travailler, pour avoir un métier. Je leur explique bien que si elles ne font pas les efforts, tous les efforts nécessaires pour se protéger de cette difficulté, c'est un drame en vrai, hein,
1: Oui, c'est un drame.
0: eh bien la carrière professionnelle.
1: Sera handicapé aussi.
0: Exactement. Elle rêve peut-être d'avoir des métiers, de s'épanouir professionnellement avec un enfant porteur de SAF. Tout cela peut être mis en cause, soit pour le papa, soit pour la maman, parfois pour les deux, mais la vie peut devenir très compliquée.
2: Mais je pense que une jeune fille, par exemple, qui a l'habitude de boire, si un jour elle s'arrête et au bout de quelques mois elle est enceinte, est-ce qu'elle est quand même porteur? Non.
0: Non.
1: C'est immédiat, on va dire.
3: Oui, c'est immédiat.
0: Alors, pour la jeune fille, le danger majeur survient une fois la grossesse, une fois que la grossesse est là.
1: Oui, mais des fois, elle ne le sait pas.
0: Alors,
1: Oui.
0: toute la
3: Ben, dès qu'elle
0: difficulté est
3: le
0: là.
3: sait.
0: C'est pour ça que nous, on demande aux jeunes vraiment de faire attention. Autrement dit,
1: De ne pas boire du tout.
0: si, comment dire, elles ont un rapport non protégé, eh ben, il ne faut pas boire.
2: Et la
0: Si
2: drogue alors?
0: elles boivent,
2: Est-ce que c'est le même
0: il
2: effet?
0: faut utiliser des méthodes contraceptives pour le plus efficace possible
3: Pareil.
0: pour éviter une grossesse.
1: La
0: Ah,
1: même chose.
0: voilà,
1: C'est
0: c'est la
1: ça.
0: base.
1: Donc, il faut qu'elles aient une
2: Et la
1: contraception.
2: drogue alors? Si elles prennent de la drogue, est-ce que c'est le même effet?
0: Alors,
2: Est-ce qu'il y a de l'éthanol dans la drogue?
0: je ne pourrais pas vous
3: Non, il
0: parler
3: n'y
0: de
3: a pas
0: manière
3: d'avoir.
0: très précise des effets de
1: Ouais.
0: la
3: Mais il y a autre
0: drogue,
3: chose.
0: mais ce que je peux vous dire, c'est que des consommations addictives, la
3: Multiples.
0: cigarette, etc.,
3: En plus.
0: ont des effets, mais pour le fœtus, d'après ce que je sais, sauf erreur de ma part, elles sont beaucoup moins néfastes que l'alcool, qui est vraiment le poison majeur pour le fœtus.
3: Mais en
1: Parce
3: règle
1: que.
3: générale, parmi ces milieux, beaucoup non seulement boivent, mais ils consomment aussi des
1: Ah ouais.
3: drogues.
1: Oui, mais quand nous, par exemple, qui avons eu des bébés comme les autres, hein, eh bien, on savait, on nous avait dit, si vous êtes enceinte, vous arrêtez de fumer. Ça, nous le
3: Oui, ça c'est
1: faisions
3: bien.
1: toutes.
3: Ah oui.
2: Oui, mais on te disait
1: Ça,
2: que le
1: c'était
2: champagne
1: tout.
2: fait monter le lait.
1: Hein?
2: Ben
3: Ah,
2: oui, il y avait des traditions. La
3: la
2: bière,
3: bière.
2: et puis le champagne, ça donne un petit peu
3: Oui.
2: de
1: Alors,
3: Oui, mais
1: il
3: là,
1: faut,
3: là, buvez
1: là,
3: le lait,
1: si
3: là.
1: les
2: Non,
1: personnes
2: mais
1: qui
2: maintenant,
1: nous
2: c'est
1: écoutent
2: avant.
1: dans la voiture, je crois qu'aujourd'hui, le message que
3: Oui,
1: ça fait à faire
3: tout c'est
1: passer,
3: quantifié, ça.
1: c'est un seul verre suffit.
3: Oui.
1: Par exemple, quelqu'un qui, bon, ben, ça peut arriver à tout le monde. On est à une fête, on est à l'anniversaire, à Noël, ou tout ça. On boit un verre. Elle peut se retrouver enceinte, justement, ben, parce que c'est la fête, hein. Et puis, elle peut après avoir un enfant qui
3: Oui.
1: est
0: Voilà,
1: porteur de ça.
0: c'est pareil.
1: Pour un seul verre.
0: On connaît
3: Oui,
0: des
3: mais enfin.
0: situations comme ça de jeunes femmes comme vous et moi qui ont un travail, une maison, enfin tout bien. Hein. Parce que souvent quand on parle de ça, on s'imagine, on a en tête la femme alcoolique qu'on voit sur le
1: Voilà,
0: bord du
1: un
0: chemin,
1: peu
0: etc.
1: dépravée.
0: Un peu dépravée.
1: Ben non.
0: Oui, elle est exposée, fait que ses enfants
1: Oui,
0: sont
1: bien sûr.
0: exposés à l'alcoolisation fœtale, il n'y a pas de doute.
2: Mais c'est
0: Mais
2: Madame tout le monde.
0: Madame, tout le monde est concerné. Et moi, j'ai en tête là le cas d'une jeune femme, encore une fois, comme vous et moi, qui m'a dit un jour, dont l'enfant est porteur de SAF, porteur de save, pardon, et elle m'a dit un jour,

0: Au début, elle m'a dit oui, j'ai jamais bu machin. Et
1: Ouais.
0: puis un jour, elle me dit bon, écoutez, voilà, je vous dis la vérité. En fait, j'étais jeune, j'aimais faire la fête. Je savais pas que j'étais enceinte. Et voilà.
1: Et
0: Et
1: voilà.
0: ça peut effectivement arriver à n'importe
1: Mais
0: qui.
1: pourquoi, pourquoi on dit le premier verre? C'est tout simplement parce qu'on ne connaît pas actuellement la quantité utile, enfin qui va être
0: Exactement.
1: active. Donc on préfère interdire totalement.
0: On préfère
1: Mais ça changera
0: interdire.
1: peut-être un jour quand même.
0: Voilà.
2: Nous avons un jeune homme avec nous dans le studio aujourd'hui. Et moi, je voulais lui poser la question. Vous êtes donc en fréquentation, vous êtes donc en fréquentation avec les jeunes de votre âge. Est-ce que vous entendez des jeunes filles autour de vous avoir ce raisonnement?
3: Oui, des fois, il y a des jeunes filles qui ont ce genre de raisonnement. Des fois, il y a des jeunes filles qui ont ce genre de raisonnement. Et du coup, ça, au niveau de leur cerveau, ça travaille, ça travaille, ça travaille. Et puis, ils se posent beaucoup de
2: Ah bon,
3: questions.
2: vous avez, donc d'après vous, parce que moi j'ai rencontré la semaine dernière, ne serait-ce qu'il y avait un groupe de 3 jeunes filles, eh bien je leur ai posé la question, elles n'en avaient jamais entendu parler. Alors est-ce qu'il y a suffisamment, on vous en parle à l'école un peu?
3: Au niveau de l'école, non, presque pas, mais c'est important d'expliquer dans des collèges, écoles, etc., dans
2: Oui,
3: les
2: c'est
3: lycées,
2: plutôt au collège, oui.
3: plutôt au collège, oui.
2: Voilà, ça,
1: Oui, à la maternelle,
2: donc
1: oui.
2: vous, ben, et vous, vous êtes là aussi pour en parler aux autres. Là, vous avez assisté à une émission.
3: Oui.
2: Alors, vous avez, il y a une conférence, il y a des conférences qui vont avoir lieu là. Alors, Madame Var, allez-y, on a encore 1 minute.
0: Oui, alors ben, je vais être obligée de faire très court pour dire que donc le sujet, les SAF, commence à être étudié depuis plusieurs décennies maintenant.
1: Les années
0: Et
1: 50.
0: nous allons, l'association Vivre avec le SAF organise avec le partenariat de l'EFASAD, l'EFASAD comme European FAISD Alliance, à Amiens du 13 au 16 septembre,
2: Ah bien.
0: un congrès international sur les SAF. Et donc, on attend beaucoup de ces congrès, de ce congrès, puisqu'on va recevoir des chercheurs, des médecins, tous les spécialistes du SAF qui vont venir nous faire part de leurs études, des dernières avancées, des dernières recherches pour nous aider à mieux comprendre le sujet, pour nous donner également des pistes de solutions pour l'accompagnement par rapport à des expériences qui ont été menées dans d'autres pays.
2: Ça va
0: Et on attend.
2: permettre une avancée pour tout le monde,
0: Tout
2: ça.
0: à fait, tout à fait.
2: Et c'est le monde entier qui participe à ce congrès?
0: Le monde entier, oui. Enfin, ça s'appelle conférence européenne, mais dans les faits, nous allons
1: Il y a le Canada qui est souvent
0: accueillir,
1: très intéressé, l'Australie
0: oui,
1: aussi.
0: l'Australie, mais pas
1: Ouais.
0: que, les pays d'Afrique.
2: Très
0: On
2: bien.
0: a vraiment
2: Il y a vraiment une
0: un
2: prise.
0: grand panel. Regardez le programme.
2: Il y a vraiment
0: J'ai
2: une prise de conscience
0: j'ai 15 pages,
2: mondiale. Hein?
0: 15 pages de programme.
2: Bon.
0: Donc, ça va être des journées de travail intenses et on aura l'occasion de vous faire part, si vous le souhaitez,
2: Ah oui,
0: des
2: d'accord.
0: résultats
2: Voilà, oui, ça je veux
0: de ce
2: bien. Voilà.
0: congrès.
2: On verra un peu parce que je trouve que quand on entend tout ce problème-là qui est un drame, ça nous fait peur parce que ça peut être nous qui soyons demain grands-parents d'un petit enfant comme ça. Merci d'être venue avec nous. Merci, Madame Var.
0: Merci à vous,
2: Merci.
0: avec plaisir.
2: Merci, Christine, et merci, Charles.
4: Merci,
1: Au revoir
4: bonne
1: tout le monde
4: journée.
1: et merci.

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2: Simon G. pour le Caire, tout de suite sur les ondes de Radio Arc-en-Ciel.
3: Intimonzé pour le Caire.
4: Dans l'évangile de Jésus-Christ, voilà que ça, c'est Marc qui raconte. Alors, dans ce temps-là, Hérode l'avait donné l'ordre qu'à pas Jean-Baptiste, la caresser, Jean la mettre la sol, à cause Hérodiade, la femme, le frère Philippe, ça, Hérode lui-même l'avait marié ensemble. Par le fait, Jean l'avait dit, allez, vous n'avez pas le droit pour la femme ou le frère. À cause de ça, ben, Hérodiade, elle était en vaison. Et elle était de manière pour finir ensemble. Non, seulement, elle était gagnée par. Parce Hérode, il avait raison, il avait respect. Hérode, t'es connu. Jean, t'es un monde juste, saint. Et il était pour un soin, Jean-Baptiste. Il a été fini en tant que Jean. Hérode était bien embarrassé. Quand même, ça. Mais il était bien, écoute, Jean. Et là, par le fait, un bon occasion à présenter. Le jour de son anniversaire, Hérode l'a fait festin pour son bon ami, le bon chef de l'armée, tout le bon grand du monde, la Galilée là-bas. La fille Hérodiade l'arrivée. Elle a dansé et elle a fait plaisir à Hérode dans toute son société. Et là, le roi l'a dit ensemble aux jeunes filles, « Demande à moi sa couvée, ben donne-la-vous. » Et il a fait ce serment là. Tout ça qu'on va demander à moi, maintenant, ou quand même, on demande à moi la moitié de mon royaume. Alors, le jeune fille a sorti pour dire ensemble, mon bec au Samy, ça a demandé. Et regarde là-dedans, demande la tête de son sac qui baptise là. Et là, le jeune fille a dépassé justement à ton côté le roi pour faire son demande. Elle a dit, mais vais tout de suite, ou donne à moi un chien plat, la tête de son baptise. Oh, le roi, te contrarié. Seulement, consciemment, il avait fait. À quoi bons invités étaient là, il n'y a pas voulu refuser à elle. La même, il envoyait un garde ensemble, l'ordre, amène la tête de Jean. Le garde, la partie coupe la tête de Jean dans la zone, là, amène la tête sur un plan. La donne aux jeunes filles, les jeunes filles la donne son maman. Apprendre ça, le bon d'allongeant l'avenir. C'est la prendre son corps pour aller mettre dans les tombes.

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1: Et le témoin de la foi de ce jour, présenté par Frédéric Sainte-Sabine.
2: Saint-Marc,
3: Saint-Pierre,
2: son nom était Jean.
3: Sainte-Marie,
2: figure de la foi, témoin de l'Évangile. Elle se nommait Marie.
3: Saint Matthieu.
2: Il s'appelait Jacques.

En ce 29 août, nous fêtons Sainte Sabine, martyre romaine du IIe siècle. Bonne fête donc à toutes les personnes qui se prénomment Sabine. La glorieuse romaine du nom de Sainte Sabine était fille d'une très illustre maison et épouse d'un grand seigneur appelé Valentin. Après la mort de son mari, elle reçut dans sa demeure une excellente chrétienne nommée Sérapie, qui par son bon exemple et par de fortes raisons la persuada de renoncer au paganisme et d'embraser la foi. Elle l'enflamma tellement par ses paroles en l'amour de Jésus-Christ que Sérapie étant condamnée à mort à cause de sa religion, Sabine ne voulut pas la quitter et l'accompagna jusqu'au lieu de son supplice où elle recueillit ses reliques qu'elle garda comme un précieux trésor. Quelques jours après, Sabine fut arrêtée elle-même et conduite chez le juge qui lui reprocha d'avoir dégénéré de sa noblesse et de celle de son mari pour vivre parmi les chrétiens comme une femme de basse condition. Mais comme elle resta ferme et constante dans la confession de la foi chrétienne, il lui fit trancher la tête et confisquer tous ses biens. Elle souffrit le martyre le 29 août de l'an 122 sous l'empire d'Adrien. Les corps de l'esclave Sérapie et de la patricienne Sabine furent transportés en 430 à Rome et déposés dans l'église bâtie en l'honneur de Sainte Sabine sur le mont Aventin. Je vous propose, avant de nous quitter, cette pensée spirituelle extraite de l'évangile de ce jour. Lorsque les disciples de Jean apprirent la chose, ils vinrent recueillir ses restes et les déposèrent dans une tombe. Marc 6, verset 29.

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1: Merci de nous accompagner. Pour se mettre tout de suite avec Marc Thomas.

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Bonjour chers amis auditeurs et auditrices. Aujourd'hui, j'intitule cette émission « La tendresse ». Et je commence par une citation de Gérard Philippe, le grand acteur. Il dit ceci: « Il doit bien exister au monde quelque chose, un lieu qui ne soit pas un rapport de force avec autrui ou soi-même. La tendresse, peut-être. » La chronique de Marc. La tendresse comme la délicatesse, la légèreté, la brise rafraîchissante, la douceur chaleureuse, le regard au cœur pur. La vertu féminine qui permet à l'homme viril de quitter le macho pour devenir attentionné. Le regard d'amour et de respect qui ne fait pas de l'autre son objet. La liberté laissée à l'autre d'être ce qu'il est, sans faire pression même pour lui faire du bien. La larme à l'œil qui partage l'émotion de l'autre. La souplesse et l'onguent qui nous ajustent les uns aux autres. Le geste délicat qui touche et caresse sans s'approprier. La discrétion toujours présente et disponible qui laisse l'autre libre quand il fait appel. Le sourire qui adoucit nos visages et nous rend sensibles et désirables. La force fragile ou la fragilité forte qui nous accorde au monde. Sans la tendresse, il n'y aurait que du déchiqueté. Parole venue d'ailleurs. Je vous propose ici maintenant deux textes. L'un de Camille Lyon, une écrivaine qui a écrit un livre « Sensualité féminine » en 2019. Et ensuite, il y aura un texte de la Bible sur la tendresse de Dieu. D'abord, Camille Lyon, son texte est intitulé « Une infinie tendresse ». Il y a la douceur dans la caresse d'un regard subjugué, admirant le visage et les courbes de l'être aimé, brillant sous la lumière tremblante d'une flamme. Oui, c'est cette beauté-là qui remplit mon âme et mon cœur. Oui, il y a le bonheur dans ce partage

maintenant dans la Bible, dans l'Ancien Testament, au livre d'Osée, chapitre 11, versets 1 à 9, la tendresse de Dieu. Oui, j'ai aimé Israël dès son enfance, et pour le faire sortir d'Égypte, j'ai appelé mon fils. C'est moi qui lui apprenais à marcher en le soutenant de mes bras, et il n'a pas compris que je venais à son secours. Je le guidais avec humanité par des liens d'amour. Je le traitais comme un nourrisson qu'on soulève tout contre sa joue. Je me penchais vers lui pour le faire manger. Mais ils ont refusé de revenir à moi. Vais-je les livrer au châtiment? Mon peuple s'accroche à son infidélité. On l'appelle vers le haut, aucun ne s'élève. Vais-je t'abandonner, Éphraïm, et te livrer, Israël? Non. Mon cœur se retourne contre moi. En même temps, mes entrailles frémissent. Je n'agirai pas selon l'ardeur de ma colère. Je ne détruirai plus Israël, car moi, je suis Dieu et non pas homme. Au milieu de vous, je suis le Dieu saint, et je ne viens pas pour exterminer. Des chants qui nous parlent. Un chant qui nous parle aujourd'hui, ce chant qui a fait fureur au moment du confinement, Symphonie confinée, la tendresse. C'est un chant de Valentin Vander, mis en scène sur Internet pendant le confinement. Cette symphonie confinée reprend les paroles de la célèbre chanson La tendresse, écrite par Noël Roux, composée par Hubert Giraud et chantée par Bourvil en 1963.

la posture de la semaine pour s'exercer à bien vivre au milieu du monde tel qu'il est. Cette semaine, je vous propose la tendresse. Des relations rugueuses et blessantes se durcir comme une armure. Plutôt qu'agresser à mon tour, je cherche et j'offre la tendresse, blottie dans nos bras protecteurs, effleurée de caresses et de baisers. Sensibilité déployée en délicatesse, geste pur qui incarne l'amour, regard qui accueille et envisage, mots susurrés qui touchent et apaisent, larmes d'émotion par-delà les mots. L'un l'autre, main dans la main, côte à côte, embrassés, sans risque avec toi.

Bonjour à tous, chers auditeurs de la radio Arc-en-Ciel. C'est Émilie qui vous parle et j'ai l'honneur d'être en votre compagnie pour notre émission Jésus est mon guide ce matin. Nous sommes le samedi 29 août 2026 et je tiens à souhaiter un joyeux anniversaire à ceux qui sont nés à cette date et aussi une bonne fête à toutes les personnes qui se nomment Sabine. Donc, bonne fête aux Sabines. En cette 21e semaine du temps ordinaire, l'Église commémore aussi le martyre de Saint Jean-Baptiste. Il est le prophète qui a annoncé la venue de Jésus de Nazareth et l'a aussi baptisé dans le Jourdain. Alors que vous soyez en voiture, dans votre maison ou sur votre lieu de travail, préparons nos cœurs à entendre la première lecture du jour et ce qu'elle nous dit. Nous méditerons aussi cette lecture par l'écoute du psaume, pardon, et enfin, nous confierons notre journée à Dieu. Donc, pour le moment, entrons en présence de l'Esprit-Saint en lui confiant notre séquence du jour avec ce chant « Viens, Esprit du Seigneur » du groupe NDML.

C'était Viens Esprit du Seigneur du groupe NDML. Maintenant, écoutons attentivement la lecture de la première lettre de Saint Paul apôtre aux Corinthiens 1, chapitre 1, versets 26 à 31. Frères, vous qui avez été appelés par Dieu, regardez bien. Parmi vous, il n'y a pas beaucoup de sages aux yeux des hommes, ni de gens puissants ou de haute naissance. Au contraire, ce qu'il y a de fou dans le monde, voilà ce que Dieu a choisi, pour couvrir de confusion les sages. Ce qu'il y a de faible dans le monde, voilà ce que Dieu a choisi, pour couvrir de confusion ce qui est fort. Ce qui est d'origine modeste, méprisé dans le monde, ce qui n'est pas, voilà ce que Dieu a choisi, pour réduire à rien ce qui est. Ainsi, aucun être de chair ne pourra s'enorgueillir devant Dieu. C'est grâce à Dieu, en effet, que vous êtes dans le Christ Jésus. Lui, qui est devenu pour nous sagesse venant de Dieu, justice, sanctification, rédemption. Ainsi, comme il est écrit, celui qui veut être fier, qu'il mette sa fierté dans le Seigneur. Parole du Seigneur.

Ce passage de la première lettre de Saint Paul aux Corinthiens nous invite à regarder avec lucidité la manière dont Dieu agit dans nos vies. Saint Paul, dans ce texte, s'adresse à une communauté composée de personnes ordinaires, qui sont souvent modestes, fragiles, certainement pas reconnues comme influentes ou prestigieuses aux yeux du monde. Et pourtant, c'est précisément à travers elles que Dieu a choisi de manifester sa présence. Ce renversement est au cœur de l'Évangile. Dieu ne se laisse jamais enfermer dans nos critères humains de réussite, de puissance ou de grandeur. Là où le monde va valoriser la force, la noblesse ou le statut social, Dieu se plaît, lui, à révéler sa grâce à travers ce qui semble faible, insignifiant ou même méprisé. Saint Paul insiste en disant, voilà, ce qui est fou aux yeux du monde, Dieu le choisit. Ce qui est faible, Dieu le choisit, et ce qui n'est pas, Dieu le choisit encore. Non pas pour humilier qui que ce soit, mais bien pour rappeler que personne ne peut prétendre posséder Dieu, le mériter ou encore se glorifier devant lui. Tout est don, tout est grâce. Ainsi, le Christ, qui est devenu pour nous sagesse, justice, sanctification et rédemption, comme le dit dans ce passage, tout ce que nous cherchons pour vivre pleinement, c'est-à-dire comprendre, être relevé, être purifié ou encore sauvé, tout ceci nous est donné en Christ. Il n'est pas seulement un maître ou un modèle, mais il est aussi le chemin, la vérité et la vie. En lui, Dieu renverse les logiques humaines pour ouvrir un espace où chacun peut entrer, quel que soit son passé, sa fragilité ou son histoire. Ce texte nous invite aussi à relire notre propre vie. Là où nous nous sentons faibles, Dieu peut agir. Là où nous croyons insignifiants, Dieu peut faire naître une lumière. Et là où nous pensons ne pas être, Dieu peut créer du neuf. Il nous appelle à ne pas nous glorifier de nous-mêmes, mais à reconnaître humblement que tout bien vient de lui. La seule fierté véritable, dit saint Paul, est de mettre sa fierté dans le Seigneur. C'est une invitation à la confiance, à l'humilité et à la joie aussi de se savoir choisi par Dieu. Non pas malgré nos limites, mais à travers elles, grâce à ses limites, Dieu nous choisit.

Poursuivons avec la méditation du psaume 32. Heureux le peuple que le Seigneur s'est choisi pour domaine. Heureux le peuple dont le Seigneur est le Dieu. Heureuse la nation qui s'est choisie pour domaine. Dieu haut des cieux, le Seigneur regarde, il voit la race des hommes. Heureux le peuple que le Seigneur s'est choisi pour domaine. Dieu veille sur ceux qui le craignent, qui mettent leur espoir en son amour, pour les délivrer de la mort, les garder en vie au jour de famine. Heureux le peuple que le Seigneur s'est choisi pour domaine. Nous attendons notre vie du Seigneur. Il est pour nous un appui, un bouclier. La joie de notre cœur vient de lui. Notre confiance est dans son nom très saint. Heureux le peuple que le Seigneur s'est choisi pour domaine.

Avant de nous quitter, venons confier nos intentions pour cette journée qui commence. Au nom du Père, du Fils et du Saint-Esprit, Amen. Seigneur, nous te remercions pour ce temps de méditation autour de ta parole ce matin. Pardon de ne pas toujours faire confiance à ta parole. Je te le demande, Seigneur, aide-moi à agir avec humilité envers mon prochain, à ne pas être tenté par la gloire, la richesse et les honneurs. Permets-moi de me souvenir chaque jour que tu m'as choisi pour répandre l'amour, la paix et la joie autour de moi, malgré mes défauts. Amen. Au nom du Père, du Fils et du Saint-Esprit, Amen. Nous arrivons maintenant au terme de notre séquence. Je tiens à remercier les membres de notre équipe qui prennent plaisir chaque jour à vous partager la parole de Dieu. Et surtout un grand merci à vous, chers auditeurs, pour votre écoute quotidienne. Si vous souhaitez réécouter la parole des jours précédents, je vous invite à vous rendre sur notre page YouTube « Jésus est mon guide ». Je vous souhaite une très belle journée sous la protection de Dieu. Je vous laisse sur ce chant « Si tu veux le louer », Exo Éclat 4 des Antilles, et soyez bénis.

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3: Bonne soirée sur Radio Arc-en-Ciel, il est 23h, vous êtes à l'écoute du programme de la nuit. Nous poursuivons avec Tous Frères, un magazine de la CFRT.

0: Bonjour à chacune et à chacun et merci d'être avec nous pour ce nouveau numéro de Tous Frères. Cette émission est consacrée à la religion musulmane avec le verbe chanter. Aude, prière, chant, à quelle occasion les fidèles sont-ils invités à chanter et pourquoi? Une expression arabe dit « si ton chant n'est pas plus beau que le silence, tais-toi ». La grande mosquée du port de la Réunion nous accueille pour nous initier à la prière et au chant. D'ailleurs, l'appel à la prière est-il vraiment chanté? L'imam Nour Mohamed nous expliquera dans quelles circonstances le chant est utilisé. Il nous parlera même d'un art islamique venu tout droit des pays arabes. Dans notre portrait, nous avons rencontré Faouzia. Elle s'est donnée pour mission de rassembler et faire connaître une tradition venue de Mayotte, celle du débat. Qu'est-ce que c'est exactement? Élément de réponse dans quelques instants. Dans la chronique cette semaine, coup de projecteur sur les cantiques. C'est une forme de chant dans la Bible, un moyen aussi de vivre à nouveau des événements de l'Ancien Testament. Chanter. Et si finalement, le chant pour les musulmans était aussi une façon de communier et de se rassembler? Ne serait-ce pas l'essence même de l'appel à la prière? Quelles sont justement ses origines? Luciano nous raconte cette histoire.
1: Chanter, comme dans l'histoire de l'appel à la prière. Ça ne vous dit rien du tout? Venez, je vous embarque dans ce récit qui retrace l'origine du chant des muezzines du monde entier. Un jour, le prophète Mohammed, le voici, il marche avec quelques-uns de ses compagnons. Ils réfléchissent ensemble à une question importante. Quel est le meilleur moyen pour convier et rassembler les gens pour la prière? Et si on utilisait une corne ou une trompe, propose un premier compagnon. Impossible! Les Juifs le font déjà, répliquent-ils tous en chœur. Et si on utilisait une cloche, propose un deuxième compagnon. Impossible, les chrétiens le font déjà. Et si on utilisait un drapeau, ceux qui le verraient pourraient avertir les autres que l'heure de la prière est venue, propose un troisième compagnon. Impossible, ce n'est pas très pratique, répliquent-ils tous en chœur. La nuit tombe. Et aucune solution n'a été trouvée. Mais voilà qu'en plein sommeil, Abdallah, l'un des compagnons du prophète, reçoit en rêve les paroles d'un chant en arabe qui signifie en substance « Dieu est le plus grand. J'atteste qu'il n'y a de Dieu que Dieu. J'atteste que Mohammed est le messager de Dieu. Venez à la prière rituelle. Venez à la félicité. » Un chant pour rassembler. La voilà l'idée. Il va à la rencontre de Mohammed pour tout lui raconter. Le prophète déclare « Ce songe est véridique. Va voir Bilal et apprends-lui ce que tu as vu et qu'il l'utilise pour appeler à la prière. » Et c'est ce que Abdallah va faire. Aussitôt, Bilal lance de sa voix forte et mélodieuse le premier Adhan, l'appel à la prière. Un chant qui résonne dans toute la ville. Plus de doute, c'est l'heure de la prière et tout le monde est au courant. Ils arrivent. Mission accomplie. Ainsi, le prophète et ses compagnons ont trouvé dans la voix humaine la solution pour appeler et rassembler. Quelques notes qui portent des mots que l'on chante encore aujourd'hui.
0: Et vous ne le savez peut-être pas, mais il y a quelqu'un sur ce plateau qui aime bien chanter. Bonjour Aurélie.
2: Ah bon, bonjour Aurélie.
0: Oui, je vous ai déjà entendu.
2: C'est confidentiel.
0: Et direction tout de suite la Réunion du côté du port et de Saint-Denis. Nous allons voir avec vous que dans l'islam, la prière ne rime pas forcément avec le chant, mais pour autant, il est question de mélodie.
2: Exactement. Alors Muriel, quand on entend l'appel à la prière, on l'a un peu entendu tout à l'heure, on a tendance à penser que le Coran, finalement, est aussi un chant. Eh bien, on se trompe et il y a de nombreuses nuances. Vous allez le comprendre dans ce reportage. Notre guide, c'est Nour. Regardez, il est imam à la grande mosquée du port.
0: Existe-t-il tout de même des chants musulmans ?
2: Oui, il en existe et d'ailleurs Nour nous fait découvrir ce qu'on appelle les anachides. C'est un art du chant islamique venu des pays arabes. Tout petit, la mère de Nour lui faisait écouter des anachides pour le calmer. Très vite, il a essayé de les imiter et devenu adulte, il continue aujourd'hui ce chemin avec un objectif, développer cet art des anachides et le faire connaître à La Réunion, notamment avec l'aide d'Oumar Ali. Les musulmans le connaissent bien, c'est un chanteur d'anachides confirmé dans l'océan Indien. Alors quelle est la différence entre la récitation du Coran et le chant ? Quels sont les chants islamiques ? Et quel est leur objectif ? Réponse dans ce reportage d'Alexandre Timard. Allahu Akbar, Allahu Akbar, Allah.
3: C'est une mission réservée seulement à quelques initiés, les muezzines. Nour Mohammad est l'un d'entre eux, il est aussi imam. Ce matin, il chante depuis le minaret, tout en haut de la mosquée, d'où retentit l'appel à la prière. Le matin, à la mi-journée et à la tombée de la nuit, le chant résonne dans toute la ville. La mosquée du port est l'une des rares sur l'île où l'appel est entendu trois fois par jour. Nour Mohammad a commencé à le chanter au micro à l'âge de 14 ans.
4: On chante l'appel à prière justement pour attirer le cœur des croyants vers la mosquée pour adorer Dieu. Le fait qu'on donne l'appel à prière avec une certaine mélodie, une certaine intonation, cela justement permet de faire en sorte que dans le cœur des croyants, lorsqu'ils entendent l'appel à prière, ça les attire vers la mosquée pour adorer leur Seigneur.
5: Quand la voix est mélodieuse, quand la voix est vraiment agréable, on sent comme des frissons sur nous. Hein. Quand le muezzin a une bonne intonation, c'est mélodieux et donc ça nous encourage. Donc voilà.
3: Ce ton mélodieux est aussi celui que l'on utilise pour la récitation du Coran, le tajwid, enseigné dès le plus jeune âge à l'école coranique. La prononciation est fondamentale et se fait à haute voix. Une tradition enseignée par le prophète Mohammed lui-même. Cette récitation est souvent assimilée à tort à une forme de chant.
6: أعوذ بالله من الشيطان الرجيم بسم الله الرحمن الرحيم.
4: La lecture du Coran n'est pas une chanson. Lorsqu'on le lit, on va utiliser une mélodie, une intonation pour justement embellir la parole de Dieu tout en respectant les tonalités, la traduction et aussi ce qu'on avait parlé, le tajwid, c'est-à-dire de respecter chaque lettre. C'est plutôt une psalmodie où on va mettre l'emphase sur ce que Dieu nous interpelle à travers sa parole.
3: Si la récitation du Coran n'est pas chantée, il existe bien des chants islamiques, les anachides. Chez lui ou en voiture, Nour en écoute au quotidien.
7: Les grands maîtres anachides, il y en a beaucoup dans le monde. Mais moi, ce que j'écoute depuis tout petit, eh bien, ce sont des grands maîtres qui sont en Syrie. Le anachid, c'est un chant religieux où le chanteur, l'interprète, va faire le louange de Dieu. Et aussi à attirer le croyant en lui parlant de l'enfer, du paradis et tout ce qui est en rapport avec la religion, pour l'inciter justement, tout comme lorsqu'on récite le Coran, à l'inciter à adorer Dieu comme il se doit.
3: Des louanges et des rappels qui passent par la musique pour toucher le cœur des croyants.
7: En arabe, on appelle ça le tarab. Le tarab, en fait, c'est une émotion. Une émotion qu'on va ressentir lorsqu'on va écouter l'interprète chanter quelque chose qui est en rapport avec Dieu, le prophète, ou autre, et on va se mettre à frissonner. C'est pour ça que, en général, quand on écoute le Coran et les anachides, cela nous apporte de la joie.
3: Le chant islamique a bercé l'enfance de Nour. Il souhaite aujourd'hui développer sa maîtrise de cet art. Rendez-vous à la grande mosquée de Saint-Denis où il retrouve Oumar Ali, l'un des chanteurs d'anachides les plus connus de l'océan Indien.

0: très bien. Tu vois, la façon dont tu es monté, c'est parfait. Dans les anachides, faut avoir au même minimum de connaissances dans les maqamats. Et c'est un ensemble de notes et de structures mélodiques utilisées pour exprimer une gamme d'émotions dans les anachides. C'est plus de la poésie, on va dire, de la poésie qui sera écrite par des poètes. En général, ça parle un peu plus de Dieu, du prophète, mais ça peut parler aussi dans d'autres domaines qui est le bon comportement, respecter les parents. En fait, ça peut parler un peu de tout.
1: Parler de tout et dans toutes les langues. Si aujourd'hui Nour, Oumar et Yassine ont la chance de pouvoir chanter les anachides à la mosquée de Saint-Denis, ils se produisent généralement dans les célébrations privées ou institutionnelles.
2: Je ne pense pas qu'on a vraiment développé cette façon de chanson dans la mosquée. Les mosquées sont restées un peu traditionnelles. Tu vois, la lecture du Coran sous différentes formes, mais moins l'anachide.
3: Cette année aura lieu la 4e édition de l'art du anachide. Donc c'est que ça a pris son développement au fur et à mesure. Et aujourd'hui, on est à même de pouvoir prétendre à avoir un événement récurrent sur la Réunion.
1: Comme l'a enseigné le prophète, la voix est essentielle pour attirer le fidèle vers Dieu. L'art des anachides, longtemps méconnu, a pris de l'ampleur ces dernières années. Ces chants religieux ne manqueront pas de trouver leur place au sein des mosquées et d'aller toucher les cœurs des musulmans de l'océan Indien.
4: Et pour aller plus loin sur le sujet, direction Lille à la rencontre de notre invité qui est Tayeb Chouiref, islamologue. Alors bonjour et merci donc d'être avec nous. Comme nous parlons du verbe chanter, ma première question sera, est-ce que vous aimez chanter?
5: Bonjour à vous, bonjour à tous. Eh bien écoutez, oui, j'aime les anachites et j'aime moi-même chanter certains anachites. Alors ça peut être en famille, avec des amis, dans certaines mosquées aussi. Et ça fait vraiment partie de ce qui nous inspire au quotidien.
6: En découvrant les anachites, on a aussi découvert que pour beaucoup, seules les percussions étaient autorisées. Pourquoi ?
5: Oui, effectivement, pour certains théologiens, seule la voix et les percussions sont autorisées et les instruments à cordes et les instruments à vent vont plutôt être délaissés. Alors, ils justifient cela en disant que il y a dans la musique un pouvoir très grand qui peut être à la fois quelque chose de très positif, mais aussi qui peut-être nourrir des passions, être dans la séduction. Et selon ces théologiens, il y a moins de risques avec la voix et les instruments de percussion. Mais vous avez quand même d'autres théologiens, ils sont minoritaires, mais enfin ils existent, qui disent qu'on peut tout à fait utiliser les instruments à vent, les instruments à cordes, du moment que le message chanté, qui va être accompagné avec ces instruments, soit un message noble, un message qui élève l'âme.
4: Est-ce que justement l'anachide est une forme donc de louange? Est-ce que tous les fidèles peuvent les chanter?
5: Oui, c'est vraiment quelque chose qui est tout à fait ouvert. Alors, il y a évidemment des niveaux dans les anachides. Il y a des techniques très poussées qui sont plutôt pour les professionnels. Et puis, il y a des chants sur des mélodies très simples qui sont accessibles à tous les fidèles. Et d'ailleurs, certaines louanges, par exemple le jour de l'Aïd, sont récitées le matin avant la grande prière de l'Aïd. Et là, tous les fidèles se joignent à cette louange chantée.
6: Alors, on l'a vu dans le sujet, on parle de la voix mélodieuse qui sert à la récitation du Coran. Est-ce qu'on peut aller plus loin? Pourquoi cette utilisation de la voix et de la mélodie est importante?
5: Vous savez, il y a un principe essentiel en islam qui est donné par un hadith qui dit que Dieu est beau et il aime la beauté. Et donc, en toute chose, il faut essayer d'y insuffler une part de beauté. Et donc, quand on va réciter le Coran plutôt que le réciter sur un ton très monocorde, eh bien, comme on l'a vu dans le reportage, il est fortement recommandé d'embellir cette récitation par certaines mélodies, et c'est ce qu'on appelle le tajwid.
4: Et la musique en elle-même est-elle évoquée justement par le prophète et ou le Coran ?
5: Alors, le prophète évoque plutôt les chants, l'importance de la voix mélodieuse dans la récitation du Coran, par exemple. Alors, dans le Coran, il est fait mention de David dans la sourate 34, le prophète donc de l'Ancien Testament, où il est dit que David avait une très belle voix, il faisait de très beaux chants qui étaient parfois accompagnés de mélodies, et le verset s'adresse aux montagnes en disant « Ô montagnes, faites écho au chant de David, et vous, oiseaux, reproduisez-en les mélodies ». Et donc on voit bien que effectivement dans la louange à Dieu, dans la façon de s'adresser à Dieu, le chant, la mélodie vont en quelque sorte ajouter une intensité au message lui-même qui est contenu dans les mots.
6: On a parlé du Coran, on a parlé du prophète, on voit que le chant a quand même sa place. Pourtant, chez certains fidèles, il y a une méfiance envers la musique. Est-ce que vous pouvez nous expliquer pourquoi ?
5: Alors c'est probablement parce que certains théologiens insistent sur le fait que la musique est un vecteur très puissant au niveau des émotions. Elle peut faire naître des émotions très fortes. Et la musique, si elle est utilisée pour des messages dégradants, va faciliter ces messages dégradants dans l'âme. Alors comme elle peut être utilisée aussi bien pour élever l'âme que pour l'abaisser, certains théologiens ont préféré, par précaution, interdire totalement les instruments de musique. Mais comme je le disais, il y a toujours eu, et encore aujourd'hui, des grands théologiens. C'est le cas El-Azhar au Caire, par exemple, hein, qui est une grande autorité théologique aujourd'hui, qui disent qu'au contraire, si le message est positif, si le message élève l'âme, eh bien la musique, les instruments même de musique vont participer à cette élévation de l'âme.
4: Est-ce que justement, vous, dans votre foi, vous pratiquez ou vous utilisez cette musique ?
5: Alors, je ne pratique pas moi-même de l'instrument, mais j'écoute des anachides. Certains sont seulement avec des percussions et d'autres contiennent de la musique. Il y a un grand munshid, donc un grand chanteur d'anachid égyptien qui est connu, qui s'appelle Yassine Touhami. Et lui, il est toujours accompagné par un orchestre. Et la beauté des poèmes qu'il chante, qui sont des louanges à Dieu, des éloges aux prophètes, est comme sublimée, on pourrait dire, par l'orchestre qui l'accompagne.
4: Eh bien, merci beaucoup pour votre éclairage, Taïeb Chouirev. Je rappelle donc que vous êtes islamologue. Merci à vous. Et puis, Aurélie, nous allons rester donc dans l'Hexagone où nous avons rencontré... Oh, j'ai oublié la petite carte, évidemment. Nous avons rencontré une passionnée des chants traditionnels mahorais.
6: Tout à fait, Muriel. Celle que nous avons rencontrée, c'est Faouzia. Elle est chanteuse de débat.
4: Alors, débat, qu'est-ce que c'est ?
6: Alors, le débat, c'est une performance dansée et chantée qui est apparue à Mayotte dans les années 20. Regardez, elle était d'abord réservée aux hommes, puis elle s'est ouverte aux femmes avant de leur être totalement réservée. Dans le débat, on chante la vie du prophète ou des passages du Coran. Faouzia a toujours été fascinée par ce spectacle et en quittant son île, elle s'est donnée pour mission de le faire connaître et de rassembler autour de cette tradition, notamment à travers des associations. En quoi le chant peut-il enrichir notre foi ? Comment associer notre culture à notre spiritualité ? Reportage de Jérôme Marié.

chanter, j'ai toujours aimé ça. J'ai commencé ça depuis toute petite. J'avais à peu près 10 ans en commençant par Mayotte. J'ai commencé à Mayotte avec l'association Madrasati Fainia. C'est ma mère qui m'a mis dans le débat. C'est elle qui m'a amenée. Je lui ai demandé. Quand j'ai vu les autres s'amuser, rayonner, donc du coup, j'ai aidé ma mère. Moi aussi, j'ai envie de faire partie de ce rayon.

Pour commencer, je cherche un rythme dans ma tête en commençant par comme ça. Et une fois que j'ai le rythme, je prends mon livre de Coran qui est celui-ci. La base, c'est la base de ma création. Du coup, je cherche un passage.

Donc, du coup, ça éveille la joie et la foi est là. Donc, du coup, c'est tout un plaisir. C'est quelque chose qui me fait vibrer, en fait, quand je chante. Donc, du coup, je m'épanouis, je

0: transmettre ça à mes enfants, c'est comme un savoir. Donc, heureusement, je n'avais pas eu à les forcer. J'ai parlé une fois, elles ont suivi. Donc, du coup, aujourd'hui, elles sont dedans, elles sont là avec moi. Elles ont l'air de bien aimer. Donc, du coup, j'espère que ça va continuer.
1: J'aime bien chanter, j'aimais bien faire les débats et je voulais faire comme ma mère.

0: Et voici donc l'heure de la chronique de la semaine. Partons avec vous, Aurélie, à la découverte des cantiques. Dans la tradition chrétienne, déjà, qu'est-ce que c'est que les cantiques ?
1: Alors, quand on pense cantique, on pense globalement au chant d'église en général. Mais c'est aussi un mot technique. C'est ainsi qu'on nomme tous les textes des chants présents dans la Bible, à l'exception des psaumes, qui forment un livre à eux seuls. Alors, le premier des cantiques, c'est le cantique de Moïse, celui qu'Israël chante après la traversée de la mer Rouge dans l'Exode. Donc, les chars du Pharaon et ses armées, il les lance dans la mer. L'élite de leur chef a sombré dans la mer Rouge.
0: Ça, normalement, c'est chanté, donc je pense qu'il manque un petit peu de piment, non ?
1: Je suis d'accord avec vous.
0: Je vous propose d'accueillir un membre de notre équipe, Marc-Antoine, l'équipe de Tous Frères, que vous connaissez bien d'ailleurs en Outre-mer. Merci Marc-Antoine de nous
2: bonjour,
0: avoir.
2: Bonjour Muriel, bonjour Aurélie. Bonjour.
0: Est-ce que vous pouvez nous chanter, s'il vous plaît ?
2: On peut essayer.
0: Allez-y.
2: Les chars du Pharaon et ses armées, ils les lancent dans la mer. L'élite de leur chef a sombré dans la mer Rouge.
1: C'est vraiment mieux comme ça.
0: Exactement.
1: Alors, on l'entend, on va en entendre d'autres tout à l'heure. On l'entend, c'est pas une louange abstraite sur la grâce de Dieu. Au contraire, c'est très concret. C'est une action de grâce qui reconnaît et bénit l'action de Dieu dans l'histoire.
0: Et à quelle occasion entend-on des cantiques ?
1: Alors, la plupart des cantiques sont entendus pendant ce qu'on appelle la liturgie des heures. C'est une prière quotidienne qui s'étale sur l'ensemble de la journée. On pense parfois à tort que c'est la prière des religieux et des moines, mais évidemment...
2: Tous les fidèles peuvent la pratiquer.
1: Ouais. Merci Marc-Antoine. Alors, pour la première prière de la journée, les laudes, on chante le cantique de Zacharie. Regardez, et on écoute surtout.
2: Grâce à l'amour de notre Dieu, quand nous visite l'astre d'en haut, pour illuminer ceux qui habitent les ténèbres.
1: Alors, ce sont les premiers mots de Zacharie qui retrouve la parole au moment de la naissance de son fils Jean-Baptiste. Ce cantique est une prophétie. En le chantant chaque matin, on se souvient que chaque jour, quand nous visite l'astre d'en haut, donc le soleil, Dieu veut nous conduire vers la lumière, donc vers le salut.
0: Et on a donc parlé de l'histoire. Les cantiques peuvent-ils avoir aussi d'autres fonctions ?
1: Tout à fait. Les cantiques permettent aussi... notamment d'affirmer notre foi. Donc pour la profession de foi, on peut partir sur les vêpres. Donc l'heure des vêpres, c'est le samedi soir, on chante l'hymne aux Philippiens. Hop, c'est juste là et on l'écoute.
2: Il s'est anéanti, prenant la condition de serviteur. C'est pourquoi Dieu l'a exalté.
1: Voilà, ici, on nous rappelle l'exemple du Christ. L'unité de l'Église et la bénédiction de Dieu passent par devenir serviteur pour son prochain.
0: Et en quoi les cantiques peuvent-ils aider les catholiques, nous, à vivre notre foi ?
1: Alors, les cantiques permettent aussi de réaffirmer notre confiance en Dieu. Après le coucher du soleil, par exemple, lors de l'office des complis, on chante le cantique de Siméon. Regardez, hop, et écoutez surtout.
2: Maintenant, ô maître souverain, tu peux laisser ton serviteur s'en aller en paix selon ta parole.
1: Voilà, alors là, c'est un peu finalement l'équivalent du quand on a

0: ça, on peut mourir tranquille. Vous vous souvenez de ça, Thierry Roland, à la fin de la finale de la Coupe du Monde 98. Ben voilà, c'est une prière de confiance où on reconnaît l'accomplissement de la promesse de Dieu. On s'en remet à lui avant la nuit. En résumé, les catholiques sont connus pour chanter leur foi à travers les psaumes, les louanges, mais aussi les cantiques. Les catholiques reconnaissent l'action de Dieu dans l'histoire et dans leur quotidien.
1: Merci Aurélie et merci à vous Marc-Antoine. De toute façon, on se retrouve juste après.
2: Merci à vous.
1: Merci. Et si vous souhaitez vous rendre sur le portail d'Outre-mer la première, je vous en parle pourquoi ? Eh bien parce qu'il y a cette page et surtout cette musique, la première musique, la nouvelle offre musicale 100% musique et 100% Outre-mer pour découvrir donc les richesses de nos territoires. Et toujours sur le portail d'Outre-mer la première, un autre article sur les chants, parce que lorsque l'on parle de chants, on ne peut pas passer à côté des chantés Noël, une tradition antillo-guyanaise, juste avant donc la fête de Noël. Une assemblée chante en chœur des cantiques avant donc cette période de l'année, un bon moyen de communion en famille ou entre amis.
0: Et vous, quelle que soit votre religion, quels sont les chants qui vous aident à vous connecter à Dieu ? Envoyez-nous vos liens sur nos réseaux sociaux et sur notre site internet tousfrères.tv.
1: Et vous, Aurélie, quel est votre rapport au chant, à part chanter sous la douche ?
0: Alors, bon, ça, c'est acquis. C'est vrai que pendant la messe, je me rappelle, quand j'étais petite, je n'osais pas chanter, moi. Alors, peut-être parce que mon père, à côté, chantait très fort, lui. C'est assez drôle. Mais puis, en grandissant, j'étais moins timide, déjà. Et puis, j'ai commencé à oser. Et finalement, je me suis rendu compte que ça me permettait d'être moins spectatrice et plus actrice de ces moments-là, de vivre les émotions comme le recueillement ou la joie, de manière totalement décuplée.
1: Oui, c'est vrai que quand on chante, on a plus facilement accès à différentes émotions. Moi, je me rappelle que très jeune, j'ai entendu une prière chantée. Alors après, Marc-Antoine, je ne chanterai pas. C'est « Le Seigneur est mon berger, je ne manquerai de rien ». Et en plus, ce que j'aime bien avec cette histoire de chanter, c'est que je ne sais pas si vous l'avez déjà entendu, mais on dit que chanter, c'est prier deux fois. Donc quand j'oublie ma prière, eh ben, je chante, comme ça je l'ai rattrapée. De toute façon, que l'on soit croyant ou pas, c'est clair que le chant, finalement, est un langage universel, comme un petit peu, même un grand élan du cœur qui nous aide aussi à passer des moments parfois un peu plus compliqués dans la vie. Très bonne semaine à vous et...

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2: Le programme de la nuit sur Radio Arc-en-Ciel, il est minuit, nous retrouvons maintenant Jean-Claude avec Navé un foie. Je vous propose deux petites histoires en créole.
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0: L'histoire dehors. Boire-Bouillon. L'histoire en France. Saint-Histoire, Saint-Pé et Goscinny. L'histoire à Marmaille l'école, il appelle Ti-Nicolas. Ti-Nicolas, il raconte l'histoire Boire-Bouillon. Zordi, la maîtresse la bâche l'école. Nous t'es dans la cour, en rang. Nous t'es prêt pour rentrer dans la classe. Mais la maîtresse, en turc, elle t'est pas là. Le surveillant la nioir à nous, lui a dit comme ça, zotte maîtresse les malades. Monsieur Dubois la amène à nous dans la classe. Midi, monsieur Dubois, mais nous n'y appelle à lui Boire-Bouillon. Mais pas devant lui, bien sûr. Nous appelle à lui Boire-Bouillon, à cause chaque instant, lui dit comme ça, Marmaille, si zotte y fait pas zotte devoir, si zotte y apprend pas zotte leçon, quand va arriver l'examen, zotte va Boire-Bouillon. Boire-Bouillon a un gros moustache. Et il lui donne un bon peu de punition. Il jouait pas avec lui. Alors, nous t'es pas tranquille quand il la rentre dans la classe avec nous. Nous t'es calcul, l'été ça surveille à nous. Heureusement, il a dit comme ça. Marmaille, moi n'aurais bien aimé, reste sans autres. Mais moi n'a de travail pour faire. Alors, m'y espère, ça sera bien sage. Qui ça le meilleur élève dans la classe? À moi, monsieur, l'a dit Agnan. Agnan, t'es le premier de la classe pour de bon. Li, t'es le chouchou de la maîtresse. Nous n'y aime pas li trop, mais nous n'avons pas le droit de t'appeler à quoi il n'en a de lunettes. Les bons, l'a dit Boire-Bouillon. Alors, on va prendre la place la maîtresse et on va surveiller notre camarade. Tracasse pas zot, manier aura zot de temps en temps. Profite pour faire zot devoir, apprendre zot leçon. Sinon ça, quand zot va passer l'examen, zot va Boire-Bouillon. Agnan t'es fier, assis dans le fauteuil la maîtresse. Dès que Boire-Bouillon t'est finalé, il a dit, bon, Marmaille, normalement, première heure, nous n'en a arithmétique. Alors, trappe zot cahier, n'a fait un problème. Non, mais où la boire l'an, qu'est-ce ça? Clotaire l'a demandé. Clotaire, c'est un bon Marmaille, mais il est le dernier de la classe. Clotaire, ferme de bouche, Agnan l'a crié. Agnan, t'es y prend à aller pour la maîtresse pour de bon. Viens, dis-moi, t'es là si vous l'êtes capable, l'a dit Clotaire. L'île était déjà debout. Juste la même, la porte l'a rouvert. Et Boire-Bouillon l'a rentré. Ah bah, là, moi l'attrape à où? Moi, t'après écouter derrière la porte, l'a dit Boire-Bouillon. Ah où là-bas? Avec son doigt, il était à Monte-Clotaire. Ça, l'est sûr, quand on va passer l'examen, on va Boire-Bouillon. Alors, on va conjuguer 100 fois le verbe, mi doit pas jure mon camarade, la mettre pour surveille à nous. Tout le temps, tout le mode. Clotaire l'a assise, n'a pu dire rien. Boire-Bouillon l'a parti. Joachim l'a dit, si ça t'y veut, m'a guetté pour voir si Boire-Bouillon y vient. Dans la classe, notre tout est d'accord. Sauf Agnan. Joachim l'a levé pour aller guetter. Agnan l'a crié, Joachim, assise. Joachim l'a tiré son langue dehors. Il est assis devant la porte et il l'a guetté par le trou de la serrure. Joachim, la première personne y vient? Clotaire l'a demandé. Non, n'y voit pas personne, Joachim l'a répondu. Alors, Clotaire l'a levé, lui a dit comme ça, Agnan, Missarfin mange à haute livre l'arithmétique. Non, on n'a point le droit, l'a dit Agnan, on n'a point le droit de taper à moi, à cause on en a de lunettes. Haute lunette aussi, Missarfin mange à où? L'a dit Clotaire. Ça que la sauve Agnan, c'est quand Geoffroy l'a dit, « Bonna, arrête avec la couillonnisse, allons jouer la boule. » Geoffroy n'a un papa les riches, l'y acheter tout ça que Geoffroy y veut. Comme ça même, Geoffroy n'a 18 ballons sans case. Football, volleyball, basketball, handball, tout ça là. Comme ça même, Geoffroy n'a toujours un ballon dans son sac. Et l'arithmétique, Agnan l'a demandé. Quand ça n'y fait ?
1: Personne ne l'a pas écouté, Ali. Nous l'a commencé à jouer ballon dans la classe. Nous t'es fait de passe, rentre le banc. T'es gaillard. Quand moi sera grand, m'a acheté une salle de classe rien que pour jouer ballon. Et tout d'un coup, Joachim l'a crié l'assassin. Li t'es tiens beau son nez. Son nez t'es y saigne.
0: T'es boire bouillon l'avait rouvre la porte un seul coup, sans prévenir. L'avait battre dans la figure Joachim.
1: Joachim l'avait pas vu Ali arriver.
0: Que ça l'a fait ? 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
1: Joachim t'a écrit « Why, why, why ?»
0: Alors Boire-Bouillon l'amène à l'infirmerie. Tant qu'à nous, nous la ramasse la boule et nous la assise. Quand Boire-Bouillon et Joachim l'a revenu, le nez de Joachim t'est en tapoc. Boire-Bouillon t'es pas content.
1: « Mais comment ça te fatiguer avec Zot ? Si Zot y continuait comme ça, Zot va connaître comment m'y appelle. »
0: Pourquoi ça lui a dit ça ? Nous n'y connais, nous. Comment l'y appelle ? L'y appelle Boire-Bouillon.
1: Prends modèle sur notre camarade Agnan. Elle a un bon élève, l'y a dit.
0: Quand l'été finalé, nous la demande Joachim. Joachim, comment vous l'a fait votre compte à cause vous l'a pas vu Boire-Bouillon arriver ?
1: Joachim la répond. Ben, à force de guette par le trou de la serrure, moi la gagne sommeil.
0: Agnan, la rote dicte à nous un problème. Infirmier, il s'en va bazar. Dans son panier, n'a 28 œufs, 5,50 francs la douzaine.
1: 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Le fermier, le œuf, avec le lunette.
0: 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Zote, c'est de moun méchant, il a dit. M'a dit à mon papa que ça zote l'a fait. L'y va faire renvoyer à zote l'école.
1: La même, Boire-Bouillon la rouvre la porte. Nous toutes t'es assises tranquilles, ne t'es cause pas.
0: N'avait rien qu'agnante après pleurer, assise dans le fauteuil la maîtresse.
1: Alors, l'a dit Boire-Bouillon, que ça l'arrivait encore.
0: À cette heure, c'est où il ravage. 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
1: Continue à Zot comme ça. Zot va voir quand va arriver l'examen. Zot va Boire-Bouillon.
0: Quand Boire-Bouillon te finalé, Clotaire l'a dit. Selon moi, Bringel y charge côté gain soleil.
1: Personne n'a pas rire. Personne t'y cause plus.
0: Nous t'entendons seulement Agnan, t'après renifler, et qu'Alsace, t'après mâcher.
1: Alsace, c'est mon camarade, l'il est gros et l'y mange toute la journée.
0: La même, nous l'entendons un petit bruit, le bouton de la porte l'a tourné, la porte la rouvre doucement, du coup Alsace l'arrête manger. Nain l'a crié, Boire-Bouillon !
1: Boire-Bouillon la rouvre la porte en grand, il a fonce sur nous.
0: Qui ça l'a dit ça ? Lui a demandé.
1: Agnan l'a accusé en moins.
0: C'est Nicolas l'a dit.
1: L'a pas vrai ou c'est un menteur, moi l'a crié.
0: T'es pas moins du tout, t'es Rufus.
1: Si, à où même l'a dit Agnan, à où même, moi l'a vu.
0: Agnan l'a recommence à pleurer.
1: Boire-Bouillon l'a monte à moins coup de doigt.
0: À où là ? Où sera en retenue ?
1: À cette heure, t'es mon tour pour pleurer.
0: Moi l'a dit, ça l'a pas juste ça. Missard quitte l'école, ça te va regrette à moi.
1: Rufus a crié.
0: Monsieur, la pas Nicolas l'a crié Boire-Bouillon, c'est Agnan lui-même.
1: Non, on l'a pas dit Boire-Bouillon, l'a dit Agnan, ou c'est un menteur.
0: Rufus l'a répété. Si, ou l'a dit Boire-Bouillon, Boire-Bouillon, Boire-Bouillon.
1: Les bons, l'a dit Boire-Bouillon.
0: Vous êtes tous en retenue.
1: À cause moi, Alsace l'a demandé.
0: On l'a pas dit Boire-Bouillon, moi.
1: M'y veut plus entendre ce nom-là, Boire-Bouillon l'a crié.
0: M'y viendra pas en retenue, l'a dit Agnan.
1: Moi non plus, on l'a pas dit Boire-Bouillon.
0: Agnan la roule à terre, l'été pleure, l'y n'avait le hockey, l'été rouge, l'été bleu.
1: À cette heure, tout le monde se lève, t'es y pleure, t'es y crie.
0: La même, le directeur la rentre dans la classe.
1: Il a demandé.
0: Que ça l'arrivait, Boire-Bouillon, monsieur Dubois.
1: M'y pourrait pas dire à où, monsieur le directeur ? Barbouillon la répond. Nen, le nez il saigne quand il rouvre la porte. L'autre il roule à terre. Toute la bande il pleure, il crie. En 30 ans de carrière, moi là jamais vu ça. Lendemain matin, notre maîtresse était guérie. Elle est revenue. Mettez le tout à Boire Bouillon pour bâcher l'école.

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Comme ça même, son garçon, Titouane, la rentre comme valet, la case le diable, pour soigner un cochon. Mais soigner un cochon, ça l'a pas un petit gouillave. Il faut que ça va par ici, il faut que ça part là-bas, il faut que ça rôde cochon la vole chemin dans la montagne. 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Un jour, le diable a parti marcher forain dans une ville estivareille, côté Montluçon. Et il a acheté 15 cochons. 15 belles cochons, bien roses, bien gras. 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Il dépend le prix. Il faut où servent les intérêts au t'mètre. 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Plus, m'y donne à où 1 écu cadeau. 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Tout ça, l'argent-là, n'avait pour boire et pour manger. M'en fout le diable, il y a trop abus sur moi. 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Le paysan la tire son 32 du mât dans son poche-pantalon, il y a coupe le 15 queues et il y a donne le marmaille. Le paysan la partie avec le 15 cochon. Titouane la retrouve allée avec 15 queues de cochon dans son main. Plus 240 francs, plus un écu cadeau. 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
1: La chute n'est pas un échec. L'échec, c'est de rester là où on est tombé. On prête cette pensée à notre ami Socrate. Quelques siècles plus tard, un certain Bergson va même plus loin, prétendant que tout acte volontaire qui manifeste de la spontanéité apporte un petit quelque chose de nouveau dans le monde, et même l'échec, car échouer, aurait-il dit, eh bien cela fait pousser, grandir et mûrir sans cesse notre personnalité. Alors voilà la question que je vous propose de nous poser aujourd'hui, dans ce royaume des angoisses, n'est-ce pas, en 2026, il y a de quoi. Pourquoi avons-nous précisément si peur, tout court, et surtout si peur de l'échec? Visiblement, ça va ensemble. Nous sommes en compagnie de mes deux invités pour commencer, qui sont Pascal Perrineau. Bonjour monsieur.
2: Bonjour.
1: Ravi de vous recevoir. Vous êtes professeur des universités à Sciences Po Paris, vous êtes politologue, bien évidemment. Vous intéressez à des tas d'impact de la montée en particulier du nationalisme et du populisme. Et puis, vous avez publié plusieurs ouvrages, dont ce petit dernier qui n'a pas manqué d'attirer mon attention. Inventaire des peurs françaises aux éditions Odile Jacob, à la croisée des chemins, me disiez-vous juste avant de rentrer dans ce studio. Des chemins entre la philosophie, l'anthropologie, la psychologie des foules, la politique également. Bref, la société française décryptée par vous, Pascal Perrineau, le prisme de la peur. En tout cas, c'est tout à fait ce qui nous passionne aujourd'hui d'explorer en pleine période électorale, mais pas que. Merci d'être là donc avec nous. Je rappelle que je précise que cet ouvrage a été coécrit avec Anne Muxel. Ça se dit bien Muxel, hein,
2: Muxel, oui, voilà. Tout à fait.
1: Voilà, nous sommes également en compagnie d'Eudes Semeria. Bonjour Eudes, le retour d'Eudes. Bienvenue. Vous êtes toujours psychologue clinicien, psychothérapeute. Vous avez publié plusieurs essais, notamment un qui concerne nos peurs, les quatre peurs qui nous empêchent de vivre, chez Albin Michel. Et puis le petit dernier, éduquer, c'est rendre responsable, il me semble, hein, chez Albin Michel. Voilà. Et dans quelques instants, je ne sais pas si c'est le moment, nous serons en ligne, c'est bon, c'est le moment, avec Maxime Boll. Bonjour monsieur, bonjour Maxime Boll.
3: Bonjour tout le monde, merci de me recevoir.
1: Voilà, nous pouvons vous voir par la magie des réseaux, vous êtes surtout de la technologie, vous êtes thérapeute, alchimiste du vivant, artisan du vrai, comme vous le racontez sur les réseaux sociaux, sur Instagram, vous êtes extrêmement suivi, vous parlez beaucoup, vous, alors j'ai été regarder un petit peu votre œuvre, si je puis dire, hein, c'est très original, la mise en scène finalement de tout ce qui nous encombre dans nos quotidiens, déjà sursaturé de tas de choses, de tout ce qu'on peut avoir, ce qu'on a la chance de pouvoir posséder en quelques microsecondes. Et pourtant, on n'a jamais eu aussi peur, on n'a jamais eu autant d'angoisse, Maxime Boll. J'ai presque envie de vous poser la question, parce que vous explorez vraiment toutes nos angoisses au quotidien finalement, que l'on soit de nature anxieuse, que l'on soit de nature, comment peut-on dire, tous les types de nature en fait que nous puissions avoir, nous sommes quand même malheureusement envahis par des tas d'angoisses aujourd'hui, plus qu'avant, semble-t-il, Maxime Boll.
3: Oui, alors je suis désolé, j'ai un débit qui peut couper un petit peu. En tout cas, j'ai la sensation qu'on me pose la question en premier de pourquoi est-ce que finalement, est-ce que l'échec nous fait aussi peur? Je crois que je dirais que historiquement, il y a quelque chose de purement relié au rejet. Et le fait est que, d'une certaine manière, réussir, c'est être quelqu'un de valable, et que échouer, c'est faire face à cette insécurité, face à ce rejet, et que quelque part, c'est une menace extrêmement profonde et viscérale pour l'image que l'on a de nous-mêmes. Historiquement, que ce soit dans la préhistoire, que ce soit de manière culturelle, ouais, et banalisée, la réussite renvoie à quelqu'un qui, quelque part, arrive à se maintenir dans une image améliorative de lui-même. Et pour l'ego, c'est extrêmement catastrophique de ne pas pouvoir convenir à cet amour extérieur que le monde apporte, à cette reconnaissance que le monde apporte dans cette réussite-là. Et ce qui nous empêche finalement de cheminer, puisque l'erreur est quasi le seul moyen de pouvoir avancer et suivre son parcours de vie et suivre son chemin d'incarnation. Donc, quelque part, c'est vraiment fragiliser le cheminement le plus instinctif de l'homme que de pousser la réussite à cet amour et de pousser finalement au chemin valable extérieurement, quoi.
1: Ce qui fait qu'on a toujours cette ouais, vous êtes, j'ai pas précisé que vous étiez l'auteur donc de cette rubrique, donc CPU, Centre des plaintes de l'univers. Voilà, et vous répondez, en fait, vous faites mine, vous faites comme si vous étiez un peu Madame Soleil ou Dieu, et vous répondez à des questions existentielles ou à des angoisses très concrètes de notre monde. Et ça a eu tellement de succès, vous êtes suivi par quasiment 300 000 abonnés, cher Maxime, Et vous en avez fait un livre qui est paru fraîchement aux éditions du Courrier du Livre, CPU, Centre des Plaintes de l'Univers. Alors, je fais tout de suite, pardon, on a 52 minutes, vous inquiétez pas, Maxime, vous aurez le temps d'échanger à nouveau avec nos deux invités. Pascal Perrineau, vous dites, dans l'introduction de votre livre, la place, alors je ne sais pas si c'est vous qui l'avez écrit, la place de la peur dans nos sociétés occidentales contemporaines peut paraître paradoxale. Alors que la vie n'a jamais été aussi protégée, la peur pour celle-ci n'a jamais été aussi forte, au point que l'anthropologue, dites-vous, Marc Auger, pose la question suivante. La peur de la vie, aujourd'hui, aurait-elle remplacé la peur de la mort? C'est énorme, sans singer Fabrice Lucchini.
2: C'est énorme.
1: Mais c'est dingue qu'on en soit arrivé là.
2: C'est une très bonne question, parce que nous avons réalisé avec Anne Muxel la première enquête, ça n'avait jamais été fait en France, sur les Français face à toutes les peurs. Les peurs privées, les peurs publiques, les peurs politiques, les peurs sociales. Et donc, on a fait un recensement, d'abord un inventaire, de toutes ces peurs, et on a cherché à en comprendre la logique. Et on s'est aperçu d'abord que le niveau de peur global, quand on demande aux gens « est-ce que vous avez un sentiment de peur ?», le niveau de peur global est extrêmement élevé. Et quand on a des données comparatives, peut-être un peu plus élevées en France que dans d'autres pays européens. Donc, il y a une peur qui est à un haut niveau. Il y a une inquiétude par rapport à sa condition, par rapport à la condition de ses proches, par rapport aux anticipations sur l'avenir, une relative incapacité à se projeter dans l'avenir, qui a beaucoup accru le niveau des peurs. Et le contexte, bien sûr, actuel n'est pas fait pour faire baisser la tension. Et puis, il y a un deuxième élément qui nous a semblé tout à fait important pour essayer de comprendre, c'est la dissémination des peurs de statuts très différents dans tous les milieux sociaux, avec deux milieux qui sont particulièrement touchés, les femmes, mais qui ont quelques raisons objectives parfois, en particulier en ce qui concerne la sécurité publique, la sécurité d'aller et venir, les femmes qui ont nettement un sentiment de peur plus vif que chez les hommes, mais attention, bien sûr, nous, ce sont des réponses à des questions de sondage. Et donc là, il faut être très vigilant, parce que les hommes, certainement, sous-évaluent leur peur. C'est parce que beaucoup d'hommes ont été élevés dans même cette espèce de mythologie, même pas peur. Donc il faut faire très attention. Mais les peurs sont moins importantes chez les hommes que chez les femmes. Et ce qui nous a, alors là, vraiment étonnés, les jeunes. Les jeunes sont la génération qui a le plus peur, beaucoup plus peur, même parfois, alors que pour les 65 ans et plus, j'allais dire la fin de la vie, la maladie, certaines inquiétudes, on les touche presque du doigt, eh bien, ces générations ont beaucoup moins peur que les jeunes. Les jeunes, c'est une génération de toutes les peurs, et en particulier de manière vertigineuse, la peur de l'avenir. On a découvert, et moi, j'étais surpris, j'ai relu à plusieurs reprises les résultats d'enquête, parce que je me disais, mais ce n'est pas possible. Vous avez une majorité de 18-25 ans aujourd'hui qui considère que la fin du monde est possible dans les décennies à venir. La fin du monde. Donc la peur, en effet, de l'apocalypse, de la fin du monde.
1: C'est étonnant.
2: Ça, c'est extrêmement nouveau. Vous voyez, il y a 30 ans, il y a 50 ans, les jeunes n'étaient pas du tout porteurs de toutes ces dystopies. Ils étaient porteurs, au contraire, même s'ils racontaient parfois beaucoup de bêtises, et moi j'en faisais partie quand j'avais 18 ans en mai 68. Mais c'était l'utopie qui caractérisait la jeunesse. Là, l'utopie est presque totalement absente. Elle est remplacée dans les goûts culturels, dans les orientations politiques, par une vision très catastrophiste.
1: Je reprends quand même la première phrase que je soumets à Otsemaria, la sagacité de Otsemaria. Alors que la vie... Ça m'a fait un quart d'heure, j'aurais bugué. Pardon. Alors que la vie n'a jamais été aussi protégée, la peur pour celle-ci n'a jamais été aussi... Mais qu'est-ce que ça veut dire? Comment expliquer ça?
4: Et parce que...
1: hallucinant, Otsemaria, je ne comprends pas.
4: Pas tant que ça, parce que M. Perrineau parlait de cette peur vertigineuse chez les jeunes, 18-25 ans, et la peur de la fin du monde. Alors moi, je dirais, c'est assez objectif, parce que je parlerai de la fin dans le monde. D'abord, à cet âge-là, entre 18 et 30, il y a la fin dans le monde, qui est le monde de l'enfance, qu'on met beaucoup de temps à quitter. Ensuite, effectivement, notre monde, dans les faits, est en train de basculer à très grande vitesse, avec la technologie, dans des mondes un peu différents. etc. Donc la peur, il faut quand même préciser que la peur, c'est la fonction du vivant. Je veux dire, le vivant, sa fonction, c'est de se perpétuer, de se maintenir en vie. Et donc, bah pour ça, il faut avoir peur. La peur, c'est normal.
1: Oui,
4: faut
1: c'est humain.
4: Le dire. C'est totalement humain. Ça devient problématique quand ça déborde.
1: Oui, ça prend toute la place.
4: Quand ça prend toute la place.
1: C'est irrationnel aussi.
4: D'ailleurs, je disais dans les quatre peurs que c'est très difficile de distinguer la peur de la phobie. On croit qu'en psychologie, on a dit bon, bah, la phobie, c'est ça, la peur, c'est ça. Sauf que quand vous regardez précisément quelqu'un qui a la phobie d'aller dormir, la phobie de parler, la peur d'aller dormir, la peur d'ailleurs, en fait, c'est une phobie. À partir du moment où vous commencez à esquiver des situations, à trouver des objets contraphobiques.
1: Parce que, en fait, tous dans vos livres, je ne sais pas, Maxime, dans votre discours, je ne sais pas trop où vous en êtes de ce côté-là, mais vous, enfin, je veux dire, c'est de notoriété presque publique que la peur a toujours existé, mais que jusqu'au 19e siècle, je crois que c'est dans votre ouvrage à vous, Pascal Perrineau, que c'est mis en exergue, en fait, le religieux remplissait quelque chose, une garantie sécure, de sécurité, de rassurement des foules, alors qu'on soit croyant ou pas encore aujourd'hui, on sait que ça donne une force, une ressource particulière, un refuge particulier à tous ceux qui se fient justement à leur foi, avec confiance, voilà, ça relève de l'invisible, mais on a foi du coup beaucoup plus facilement peut-être en l'avenir, et aujourd'hui vous dites que le bien-être, que depuis le 19e en fait, c'est assez intéressant, j'aimerais bien faire réagir notre jeune attablé dans cette émission qui est Maxime, savoir quelques siècles plus tard ce qu'il en pense, mais Pascal Perrineau, c'est intéressant parce qu'il y a eu finalement, oui, on a toujours aussi peur, c'est mais la gestion n'est pas la
2: en
1: même.
2: En effet, c'est très important de dire que la peur, c'est normal. À partir du moment où elle se diffuse partout, où elle atteint une intensité, là, on peut se poser des questions. Mais la peur est normale, même il faut se méfier des gens qui n'auraient aucune peur. C'est extrêmement, extrêmement dangereux. Donc, la peur est normale, elle est aussi vieille que la condition humaine. Oui. Mais ces peurs, elles ont été, comme on dit maintenant, gérées de manière extrêmement différente. Ouais. Vous l'avez dit, pendant des siècles, c'est un cadre religieux qui offre un mode d'interprétation des peurs, qui les encadre, qui éventuellement les calme ou les détourne. Et puis, peu à peu, avec la naissance de la sortie du religieux, c'est au 19e siècle où nos sociétés commencent à sortir de siècles et de siècles d'encadrement religieux, c'est la science qui va prendre la place. Le 19e siècle est un siècle positiviste, un siècle de forte croyance dans la capacité scientifique à répondre aux inquiétudes de l'homme. Et la science va rassurer. C'est le siècle de Pasteur et de Marie Curie. La science rassure et rassure objectivement. Hein, des maladies qu'on n'arrivait pas à soigner, on les soigne. Des épidémies qu'on n'arrivait pas à contrôler, on les contrôle. Donc la science a pu jouer au 19e et jusque, je dirais, les années 1970, a joué un rôle.
1: Ouais.
2: Et puis tout d'un coup, on ne s'en est pas rendu compte. Mais la science va connaître, j'allais dire, va être mise cul par-dessus tête. C'est-à-dire la science qui rassurait va inquiéter. C'est les premiers rapports, halte à la croissance, qui commencent à dire, voilà, on est victime, en particulier au terrain, sur le terrain écologique, des progrès de la science. Et on a vu cette méfiance vis-à-vis de la science s'exprimer jusqu'à une date récente, par exemple dans le sentiment anti-Covid, qui était loin d'être négligeable, hein, la vaccination contre le Covid. Donc, la science, ça y est, fait partie de ce contre quoi on doit se prémunir. Vous vous rendez compte ? Alors, il y avait une troisième instance qui protégeait. C'est après la guerre, la mise en place de ce qu'on a appelé l'État-providence. D'ailleurs, la providence, c'est une notion religieuse que l'État laïque va reprendre à son compte. Et en effet, la sécurité sociale, on identifie quatre grands risques et on dit aux Françaises et aux Français, eh bien voilà, c'est la puissance publique qui vous protège. Et puis là aussi, patatras, depuis la fin du XXe siècle et début du XXIe, l'État n'est plus l'État-providence qui protégeait. Et les services publics fonctionnent de moins en moins bien. L'État est au bout du rouleau. Et parfois, la puissance publique donne l'impression d'être au bout du rouleau. Donc, vous voyez, il n'y a plus aucune protection collective vis-à-vis des peurs. Ce qui explique, à mon avis, ou contribue à éclairer cette dissémination des peurs et ce très haut niveau de peur. Alors que les Français n'ont jamais vécu aussi vieux, hein, alors que les Français ont un niveau d'études en moyenne plus élevé qu'auparavant. Donc, il y aurait des raisons objectives de pouvoir se rassurer. Hein. Eh bien, au contraire, dans ce contexte, et pourtant, on a un pays qui a peur. Souvenez-vous de ce journaliste qui, un jour, au journal de 20h, après un crime voilà, particulièrement atroce, avait dit « la France a peur ». Eh bien oui, la France a peur.
1: Maxime Boll, c'est ça qui vous inspire ? C'est vous inspiré au départ, vous, parce que c'est quand même magique hein, ce qui fait le Maxime Boll. Je vous invite à aller voir, parce que moi je suis fan. Hein. Je vous suis depuis très longtemps, Maxime. Et c'est rafraîchissant et c'est extraordinaire de voir que j'ose même pas vous demander votre âge, mais je peux le faire ou pas ? Parce que il a un niveau d'analyse de la psychologie humaine qui est assez incroyable. Vraiment, je vous pousse à aller le voir. Ce qu'il fait sur Instagram, son CPU, sont des plantes de l'univers. Et il envoie des petits, voilà. Donc il analyse. Alors, expliquez-nous comment vous travaillez, Maxime. Effectivement, comment fonctionne le centre des plantes de l'univers ? Allez-y, racontez-nous.
3: Le centre des plantes. On m'entend correctement ?
1: Oui.
3: Le centre des plantes de l'univers, il a vocation justement à pouvoir accompagner cette crise existentielle et ce retour à l'insécurité qui est croissant aujourd'hui parce qu'on a pour moi aussi des métiers qui changent et qui disparaissent, des identités qui deviennent extrêmement mouvantes ouais. Et les rochers sur lesquels on pouvait se déposer avant n'existent plus. Et donc moi, c'est venu répondre aussi à une volonté de démocratiser et de vulgariser cette psychologie en lien avec quelque chose de beaucoup plus tangible pour l'accessibiliser aux jeunes. Parce que j'entendais précédemment que les jeunes avaient plus peur que dans le passé. Je pense que c'est tout simplement dû aussi aux formes de vie qui bougent et qui ne nous permettent plus d'avoir des réponses partielles, d'avoir des réponses qui pouvaient convenir en partie à une grande partie de l'humanité, que ce soit des réponses en termes de structures organisationnelles et culturelles et sociétales, ou en termes de réponses spirituelles avec la religion, etc. Et pardon, du coup, je reviens sur la question, mais en fait, ce CPU, il avait la volonté vraiment de pouvoir accessibiliser ceci pour répondre finalement à des besoins précis en lien avec cette insécurité nouvelle.
1: Et de façon provocante, en plus, un peu.
3: Et de façon provocante, en tout cas, pour permettre de pousser justement à la réflexion par l'action aussi et par le fait que, quelque part, beaucoup de réponses invitent à comprendre, etc. Mais aller chercher à dépasser la compréhension, je trouve ça absolument nécessaire parce qu'aujourd'hui, pour moi, la spiritualité, c'est aussi l'action. Et le CPU, du coup, il met en évidence des humains qui appellent sur des thématiques voilà. diverses et variées. Et de comprendre, et du coup, il met face à un humain qui se plaint à l'univers et qui dit « Mais Coco, qu'est-ce que je fous là ? J'ai cette blessure-là et j'arrive pas à la dépasser. Les mecs, ça se passe mal. La santé, ça se passe mal. Qu'est-ce que tu veux me faire comprendre ?» Et à essayer de trouver de manière assez pragmatique l'endroit dans lequel je trouve ma responsabilité. Et ce sarcasme, cette violence, elle essaie de faire écho justement à la responsabilité de laquelle peut-être, par contre, les jeunes se départissent. Autant cette insécurité, elle est violente, mais quelque part, j'ai l'impression qu'on a besoin de récupérer la souveraineté. Et j'ai la sensation que ce CPU, en tout cas, il permet de proposer des clés pour qu'on puisse comprendre que l'insécurité, aujourd'hui, n'est pas quelque chose que l'on pourra régler. C'est notre rapport à l'insécurité et le fait de se maintenir dans cette insécurité qui pourra peut-être permettre, à terme, d'accepter la forme de vie qui est la Terre et au fait que finalement l'existence n'a plus ou moins aucun sens à part celui qu'on voudra bien lui donner nous-mêmes oui. avec cette escale terrestre.
1: Et ce qui est génial, moi ce que j'aime beaucoup chez vous Maxime, et je fais justement, je rebondis justement par une question que je pose à Eudes Semeria, puisque c'est complètement lié à votre livre sur les peurs, cher Eudes, Maxime, c'est que en fait vous invitez finalement les jeunes et puis les moins jeunes hein, qui vous suivent à se responsabiliser également dans la gestion, par exemple, des peurs, des angoisses. C'est toujours les autres qui sont toxiques, c'est toujours les autres. Eh ben non, vous vous dites, et toi alors, et toi, tu n'y peux rien, tout ça. Tu ne peux rien faire dans cet univers pour changer les choses. Eudes Semeria, finalement.
4: Oui, moi, Maxime. Je pense que, alors, en entendant ces personnes qui sont ici, je me dis, il faut peut-être distinguer deux sortes de peurs. C'est-à-dire une peur, effectivement, objective. Est-ce que je suis en sécurité dans la rue, etc. Ouais. Et puis, la peur d'échouer à vivre. Alors, pour revenir sur la question de la peur de l'échec, l'échec fondamental, ce serait non seulement de rester en vie, de ne pas rester en vie, mais de ne pas faire sa vie. Et là, on est...
1: De passer à côté.
4: De passer à côté.
1: Ouais.
4: Et là, on est sur une dimension beaucoup plus existentielle, qui est mon courant. Hein, donc. Et vous parliez de la responsabilité. Alors là, il faut aussi dire ce que c'est que la responsabilité. On dit souvent, répondre de ses actes, etc. Mais si on regarde... ce que c'est que répondre de ses actes, payer son loyer, payer ce qu'on casse, ce n'est que de l'obéissance en réalité. Mais la responsabilité, fondamentalement, c'est la capacité à se situer. Je suis où, dans mon histoire, dans le temps, dans l'espace. Je suis où là, à Paris, etc.
1: Ouais.
4: Je suis où dans la relation? Est-ce que je suis trop dépendant, pas assez dépendant? Je suis où dans le contexte?
1: On ne se les pose pas, ces questions.
4: On ne se pose pas ces questions bah, pour des raisons d'éducation, parce qu'on se, forme des mécanismes de défense dans le contexte familial qu'on ne questionne plus.
1: Et puis il faut agir et c'est tout, quoi. Il faut être dans l'action aussi.
4: Voilà, et si l'échec est souvent... la peur de l'échec est souvent apprise, hein. On vous dit enfant, ne fais pas ceci, tu ne vas pas y arriver, tu vas te faire mal, etc. Vous savez qu'un enfant, un bébé, tombe, on a calculé ça, 3000 fois avant de savoir marcher.
1: C'est dingue.
4: Voilà. Donc, avant de savoir se situer correctement dans son équilibre physique, et ensuite, alors, ça doit se développer dans tous les autres domaines de la vie. Où est-ce que je me situe? C'est ça la responsabilité. Je sais où je suis, je sais où je vais. C'est assez simple au fond. Moi qui ai tant souffert quand j'étais ado, de demander à des adultes, mais c'est quoi en fait? On me dit de prendre mes responsabilités. Je prends quoi en fait? On ne savait pas. On me dit, ben non, mais prends tes responsabilités.
1: Qu'est-ce que ça veut dire prendre quoi? Effectivement, ben, prendre quoi?
4: Alors que si on m'avait dit, si tu, est-ce que tu connais ton histoire personnelle? Est-ce que tu connais ta région, ton endroit, ton quartier, les rues? Est-ce que tu connais les modes de relation aux choses, aux êtres, etc.? C'est ça, c'est le travail de responsabilité.
1: Est-ce que le français n'aime pas chuter? On posera la question peut-être à Pascal Perrineau juste après cette petite page publicitaire. Les amis, à tout de suite.
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1: Les amis, pourquoi avons-nous si peur de l'échec? Vaste question. Nous n'avons que 52 minutes et 3 invités. C'est déjà pas si mal. Eudes Semeria est avec nous, psychologue clinicien qui a publié plusieurs

0: 300 000 abonnés, et qui en a fait un livre, hein, qui est sorti au Courrier du Livre, autour de cette réflexion, autour voilà, de tout ce qui nous fait nous plaindre et nous fait avoir peur et nous fait nous plaindre de nos échecs. C'est vrai que, je le disais, Socrate aurait dit « la chute n'est pas un échec, l'échec c'est de rester là où on est tombé ». Je vous demandais justement de vous nous séparer, j'ai pas oublié ma question, Pascal Perrineau, est-ce que c'est un... le français ne s'est pas tombé ? Il a la chute difficile, Pascal Perrineau.
1: Oui, il a la chute certainement difficile.
0: C'est pas qu'un Américain, c'est pour ça que je dis ça.
1: Non, mais il y a une plainte française qui est une plainte omniprésente. Vous voyez, par exemple, moi je vais enseigner chaque année deux mois aux États-Unis. Et à chaque fois que je reviens, je suis frappé par une chose. Ouais. À peine arrivé à l'aéroport, Charles de Gaulle, c'est le niveau de plainte. Vous rentrez dans un taxi, le chauffeur de taxi se plaint. Vous sortez du taxi, les gens se plaignent. Hein, et vous avez ça pas du tout au même degré, par exemple, dans la société américaine, hein, qui là-dessus est très... Elle a d'autres défauts, ouais, mais elle est très différente. Hein, vous avez une logique de la plainte qui est extrêmement forte en France. Le problème, c'est justement très souvent pour avoir trouvé la juste distance avec le monde, avec les autres, c'est de sortir de la plainte. Hein. Un excellent, d'ailleurs, psychiatre avait écrit il y a quelques années un livre formidable qui est devenu un peu mon livre de chevet, qui s'appelle « La fin de la plainte » de Roustan, qui est un livre véritablement exceptionnel. Vous en sortez éclairé. Hein. Et en effet, ça va mieux le jour où vous trouvez les issues, les voies pour essayer de sortir de cette plainte dans laquelle vous vous installez et vis-à-vis de laquelle vous pouvez avoir une forme de jouissance obscure. Hein, cette plainte
0: vous
1: permet,
0: victime, donc j'existe, voilà, hein, c'est un peu ça.
1: Vous permet d'exister et vous permet d'éviter de vous poser les questions, de savoir qui vous êtes, quelle est justement votre place, quelle est votre situation par rapport à vous-même et à votre passé, par rapport à vos proches que vous avez choisis ou dont vous avez hérité, par rapport aux autres. Et on le voit, nous, dans le livre sur les peurs françaises, beaucoup de peurs se nouent autour de ces difficultés de place dans la société. Hein. Il y a, par exemple, une plainte énorme en France avec l'impression, ou la réalité, d'un sentiment de délitement de toutes les structures d'appartenance. Les gens ont l'impression que plus rien ne fait communauté, sauf la famille qui résiste encore. Mais sinon, les gens n'ont plus du tout l'impression de faire communauté dans un groupe social, dans une région, dans une génération. Et donc, ils se vivent
0: Sauf dans les religions, par contre.
1: Oui, sauf dans les religions, mais c'est
0: là,
1: une minorité.
0: C'est très communautaire, mais c'est très minoritaire.
1: C'est une minorité. Et donc, ils se vivent comme étant des sociétés d'individus, mais ça ne leur apporte pas du bonheur. Parce que...
0: Plaisir, mais pas bonheur.
1: Voilà, du plaisir peut-être,
0: la
1: très
0: nouvelle
1: fugitif,
0: montre,
1: mais pas de bonheur, au sens où on se sent en harmonie avec plusieurs communautés d'appartenance et qui donnent sens aussi à votre vie.
0: Et oui, tu peux être heureux sans Rolex, quoi.
1: Voilà, on peut être heureux sans Rolex, on peut être heureux sans chaussures Nike. Ouais. Regardez ce rôle, par exemple, des attributs vestimentaires pour beaucoup d'adolescents qui sont justement en pleine construction de leur image par rapport aux autres et par rapport à eux-mêmes. Ouais. Hein, et qui se perdent quelque part dans « Ah, est-ce que j'ai bien les bonnes chaussures ? Est-ce que j'ai bien la bonne montre ? Est-ce que j'ai bien... le bon accoutrement,
2: mais
1: de
2: vous
1: telle,
2: voyez,
1: telle marque.
2: Si, pardon de, d'intervenir, mais si on dit tout ça, c'est de la fausse valeur, n'est-ce pas? C'est une question de valeur. Les chaussures, les montres, les voitures, les maisons, les honneurs, l'argent, voilà, ce sont des fausses valeurs. Pourquoi? Parce que elles sont très fragiles. Elles dépendent du regard des autres. Wow. Si vous êtes riche, il y aura toujours quelqu'un de plus riche. Si vous êtes beau, il y aura toujours plus beau. Si vous êtes fort, il y aura toujours plus fort. Et donc, ce sont des valeurs en permanence mise en fragilité. Alors, c'est une chose
0: d'où
2: de dire
0: peur,
2: aux gens...
0: Cette peur-là. D'où la peur? C'est ça que vous alliez nous dire?
2: Non. Allez-y. J'allais dire que si on dit aux gens, c'est de la fausse valeur, vous voyez, c'est du toc, c'est de la verroterie, ça. Ouais. Alors, ils vont vous dire, mais alors, où elle est la vraie valeur? C'est quoi la vraie valeur? Et je crois qu'on a peur parce qu'on ne sait pas chercher la vraie valeur qui ne peut pas être construite à partir de la comparaison ni de la validation. Donc si, ça, c'est très bien pour les enfants.
0: Validation.
2: Les enfants se comparent naturellement. Je cours plus vite, etc. Parce qu'ils n'ont pas conscience d'une quelconque
0: valeur. J'ai l'impression plus qu'avant. J'ai une petite fille de 4 ans et demi. C'est un bon laboratoire, croyez-moi. Alors, c'est pas pour parler d'elle tous les jours, mais quand même, hein, c'est intéressant. J'ai pas le souvenir que nous, à 4 ans, ça fait rire. Je vois que Maxime rit. Mais c'est délirant.
2: Bien sûr.
0: Mais elle se compare. Maman, je veux pas mettre ça parce que les copines, machin, mais attends,

0: 4 ans, mais je mettais ma robe à smoke et je fermais mon clapet. Hein, fallait voir. Mais attendez, les amis.
1: Pour les enfants, de se comparer.
0: Ouais, mais attendez.
1: De se valider, de dire bah, les adultes me disent j'ai des bonnes notes, ils me complimentent.
0: Mais ça a toujours été comme ça.
1: Ça a toujours été comme ça, ça le sera toujours.
0: D'accord.
1: Parce qu'il n'y a pas d'autres moyens. Enfin, si, il y a d'autres moyens. Dans éduquer, j'en parle. D'accord. Mais ça ne marche plus avec l'adulte. Et l'adulte est désemparé face à ça. Comment je fais de la valeur? La seule, et vous disiez tout à l'heure, la religion, par exemple, la spiritualité, l'art. Ce sont des moyens de créer une valeur intrinsèque qui ne dépend pas du regard des autres. Pourquoi ? Parce que vous défendez quelque chose. J'en parle dans éduquer. On peut apprendre aux enfants, dès le plus jeune âge, à défendre quelque chose. Moi, j'ai une fille qui a 13 ans. Ouais. Elle veut devenir vétérinaire, défendre les animaux blessés, etc. Et elle est habitée par une valeur intrinsèque. Elle s'en fout du reste. Alors, elle s'amuse avec voilà, comme une copine, mais... Si vous défendez quelque chose, ça peut être syndicaliste, ça peut être potier, ça peut être artiste, peu importe. Si vous
0: l'engagement.
1: En faites, ça peut être le facteur cheval qui a construit toute sa vie un palais dans lequel on ne peut pas habiter.
0: Ouais.
1: Il a morcelé des pierres. Tout. Ce type était le plus heureux de la Terre parce qu'il défendait quelque chose, là, toute sa vie. Voilà. Et donc, la valeur vient de là, existentielle. Hein. On ne peut pas échouer si on défend quelque chose.
0: Bon, Maxime, ça vous fait rire, pourquoi?
2: Ça faisait rire parce que j'ai été enseignant pendant 4 ans et que les enfants sont toujours les meilleures expériences pour nous permettre de sentir là où est la vraie justesse. Et je crois que les enfants aussi mettent en évidence le fait que peut-être que la peur aujourd'hui se situe dans cette absence d'immédiateté où les enfants arrivent à toucher du plaisir, à toucher cette forme d'addition de plaisir et qu'à l'âge adulte, on arrive à ce plaisir qui ne fonctionne pas nécessairement et que ça nécessite le fait de justement se connecter à des grands pourquoi, comme monsieur le disait à l'instant. Parce qu'à partir de ce grand pourquoi, on devient capable de pouvoir se connecter à une autre dimension de vie, à quelque chose qui nous est tellement profondément cher et assez d'ailleurs suffisant pour se maintenir dans l'échec, pour finalement le traverser et finalement se sentir presque béni de pouvoir se catharsiser dans cette forme d'échec qui finalement montre qu'on arrive à incarner tout l'inverse de ce que la société veut de nous. Et finalement, c'est à ce moment-là qu'on est capable de développer un libre arbitre, une souveraineté, un discernement qui nous permet de continuer notre vie en ayant moins peur de l'échec, puisqu'on se valide et on est validé par quelque chose qui est si juste dans notre corps. Et je pense que ce caractère immédiat aussi fait peur, parce que la réponse à un bonheur se trouve dans des choses qui sont beaucoup plus structurelles, beaucoup plus longues, beaucoup plus existentielles qu'une réponse où on cherche immédiatement cet emploi, cette chose, cette matérialité. Et finalement, c'est sûr que ça ne pourra pourvoir à quoi que ce soit.
0: Ouais, c'est intéressant, Pascal. Ça fait plaisir d'entendre... Franchement, j'allais dire la jeunesse, ça fait vraiment comme si j'ai l'impression d'incarner un dinosaure ce matin, les amis, c'est catastrophique.
3: Pas du tout.
0: Mais il a de la sagesse.
3: Assumez votre rôle de dinosaure et les choses iront mieux.
0: Première chose, je me prends ça dans la figure le lundi matin. Pascal Perrin, il a raison ce garçon.
3: Oui, bien sûr. Bien sûr, en effet, je ne dirais pas que la parole, la vérité sort de la bouche des enfants.
0: Pardon, Maxime.
3: La vérité sort de la bouche de ceux qui sont rentrés dans ce chemin de réflexion. Hein, dans ce chemin de réflexion où on s'efforce de définir toute une série de distances par rapport au monde et par rapport aux autres. Hein, et à un moment, ben voilà, on trouve plus ou moins sa juste place, ou la place appropriée. Hein, et on continue son chemin sur cette route et on n'existe plus simplement dans le regard des autres. Hein, et dans cette perpétuelle compétition qui est peut-être structurante quand vous avez 3-4 ans, mais que l'on doit abandonner. C'est ça aussi, grandir. Hein, c'est sortir en effet de cet esprit de compétition permanent dont vous parliez. Dont vous parliez tout à l'heure.
0: J'ai l'impression qu'on est pris dedans, qu'on le veuille ou non, c'est tellement violent.
3: Oui, mais enfin, ça veut dire que véritablement, vous pouvez avoir 70 ans et avoir j'exagère, mais une structure d'âge mental d'un enfant de 5 ans. Quoi.
4: C'est vrai.
3: Bien sûr.
4: Mais c'est ça l'apocalypse. L'apocalypse, c'est le retournement, la révélation. Hein. Quand on disait la peur de l'apocalypse chez les jeunes de 18 à 25 ans, et ben c'est justement, je vais faire comment si je lâche. On pressent qu'on va perdre à tous les coups avec la comparaison et la validation. Je travaille bien au boulot, mon patron me dit c'est bien.
0: Ouais.
4: Il faut que je recommence demain et après-demain. Je gagne de l'argent, j'ai des honneurs, je peux tout perdre.
1: d'un instant à l'autre.
0: Ouais. Je peux même mourir aussi en traversant la rue.
1: Mourir. Et comment je fais, comment je vais faire? Et c'est un retournement à d'autres titres, mais l'émission serait trop courte, mais c'est un retournement et c'est cette révélation à partir de la majorité qui est que je ne vais pas pouvoir continuer là-dessus. Je peux me le faire croire, mécanisme de défense, etc. Je peux râler sans arrêt, bon, mais je peux jusqu'à faire la révolution, soit dit en passant, donc ça a des bons côtés, mais je vais me questionner sur mon existence et me dire qu'est-ce que je fais là, à part aller chercher de l'argent et des honneurs.
0: Ouais. Bon,
1: qu'est-ce qui aurait de la densité là ?
0: Pascal Perrineau,
3: alors il y a quelque chose aussi qu'on a repéré et qui ne cesse de monter, c'est le développement des peurs politiques.
0: Qu'est-ce que justement, c'est bien, nous sommes connectés ce matin.
3: Voilà. Qu'est-ce que c'est
0: au lendemain de ce premier tour ?
3: Les peurs politiques, c'est les peurs que vous avez dans votre appartenance à une communauté qui, depuis l'immédiate après-guerre, pour nous Français, est une communauté démocratique dans laquelle on vit ensemble, plus ou moins bien, avec nos différences, en respectant si possible ceux qui ne sont pas en accord avec nous, où on est dans une société dans laquelle il n'y a pas d'ennemis à abattre, il y a des adversaires à convaincre, mais il n'y a pas d'ennemis à abattre. Et c'est vrai que tout ça dégénère. Dégénère, la politique devient de moins en moins désirable. Or, la politique, c'est aussi régler nos conflits pacifiquement et non pas par la violence. Hein. Ce système de régulation est de plus en plus contesté. Le système électoral est de plus en plus contesté. Hier, moi, j'ai été frappé, tout le monde a discuté gauche, droite, Paris, Lyon, Marseille. Pas du tout. Ce qui est à peine un Français sur deux a voté. Vous vous rendez compte, hein, ça veut dire que même cette patrie locale qui est très importante, la commune dans laquelle on vit, elle n'a plus beaucoup de sens aujourd'hui. Ouais. Vous voyez, les Français sont un peu déboussolés et l'emportent la colère, l'inquiétude, la peur. Et d'ailleurs, les partis extrémistes, aussi bien de l'extrême gauche que de l'extrême droite, hier ont progressé.
0: Absolument. Hein.
3: Tout ça, ce sont des symptômes de peur politique qui sont extrêmement répandus. Et maintenant apparaît une peur, à mon avis, très saine. C'est la peur de perdre la démocratie. Hein. Les Français sont aujourd'hui inquiets.
0: Mais ils font rien pour, c'est ça qui est curieux. Inquiets,
3: ils font rien pour.
0: Ils
3: sont inquiets, ils sont peut-être en attente. Ils attendent aussi de trouver à la fois les forces politiques, les hommes et les femmes qui les feront revenir. Ouais. Mais il y a une demande, si vous voulez. Il y a des espoirs individuels qui ne demandent qu'à s'investir collectivement. Hein. Ça, c'est la fin de notre livre. On a tenté de mesurer les espoirs, le montre. Les espoirs individuels, ils sont là. Ce qui manque, c'est comment on inscrit ces espoirs individuels dans un roman national, dans un récit collectif. Hein, et ça sera un des grands enjeux, d'ailleurs, de la prochaine élection présidentielle. Et j'espère qu'on ne sera pas trop déçus, une fois de plus. Mais ces peurs politiques, elles sont nouvelles. Et alors, ce qui est très inquiétant, c'est que si on a peur de perdre la démocratie, on peut faire en sorte de se battre pour faire en sorte que cette démocratie redevienne une démocratie vivante. C'est les gens, par exemple, qui vont participer à la démocratie participative, qui se sont déplacés hier et se déplaceront dans une semaine pour réélire leur maire et leurs conseillers municipaux. Mais aussi, on peut avoir aussi la tentation de sortir du système et de rêver d'autres systèmes, c'est-à-dire de rêver de play de boss. Maintenant, on a quelque chose qui est très préoccupant. Environ 40% des jeunes Français disent qu'ils rêvent ou qu'ils souhaiteraient un régime avec un homme fort. C'est-à-dire la tentation de la dictature contre laquelle notre génération, la génération de nos parents, se sont battus dans l'après-Seconde Guerre mondiale.
0: Une sorte de paternalisme rêvé.
3: Eh bien, le désir, c'est plus que du paternalisme. C'est au mieux une volonté de démocratie illibérale, comme on en connaît beaucoup dans le monde, ce qui se passe en Hongrie, ce qui se passe aux États-Unis avec le président Trump, ce qui se passe avec M. Miliel en Argentine. Pire, c'est véritablement la fascination de l'homme fort. Il faut savoir que des personnages aussi dictatoriaux que le président Poutine, le président Erdogan ou le président Xi Jinping font rêver une partie de la jeunesse française en disant, là, au moins, on ne perd pas son temps, c'est efficace.
0: Ouais. Hein?
3: Donc, c'est
0: l'homme providentiel,
3: l'homme providentiel, finalement. Ces peurs politiques, elles sont très élevées, elles sont très intenses. Et si on réagit très bien, si on se laisse faire, eh bien, on se laissera faire par la tentation autoritaire.
0: Mais là, vous êtes en train de nous dire qu'il y a un groupe, un espèce de sentiment universel. C'est pas que là, on quitte la France. Hein.
3: Bien sûr,
0: c'est
3: on quitte la France. C'est l'ensemble du monde qui aujourd'hui est travaillé par une interrogation sur l'utilité, l'efficacité de ces démocraties qui s'étaient remises. Voilà, qui s'était remise en place après les expériences totalitaires de la Seconde Guerre mondiale et puis après l'expérience totalitaire du communisme qui chute à la fin des années 80, au début des années 90. Et on avait l'impression que ça y est, le monde allait de manière heureuse vers la démocratie universelle. Tu parles. Aujourd'hui, on assiste à un immense mouvement de récession et même de régression.
0: Alors, j'ose même pas vous dire si vous êtes optimiste sur l'avenir, on dira ça à la fin de l'émission. De toute façon, votre livre est plein d'espérance, puisque c'est votre dernier chapitre. Alors voilà, mais Eudes-Emeria, c'est vrai qu'il y a la peur de l'échec collectif, l'échec politique. On est dans l'actualité là un peu fraîche, pardonnez-moi, mais c'est vrai qu'on ne peut pas ne pas en parler, Eudes-Emeria.
4: Bah, l'actualité, je disais tout à l'heure, se situer, c'est aussi se situer par rapport à l'actualité individuellement.
0: Oui. Hein,
4: donc, et l'actualité, elle est absolument catastrophique, parce qu'on parle de démocratie. Bah, franchement, demandez aux gens ce que c'est que cette démocratie française,
0: aujourd'hui,
4: ou américaine, ou on ne sait plus très bien, parce que Trump fait une guerre illégale en ce moment, par exemple. Il fait n'importe quoi.
0: Ouais.
4: De toute façon, pour moi, c'est un enfant attardé, mal élevé. Bon. mais comment se situer dans le contexte alors, on cherche peut-être quelqu'un d'autoritaire parce que c'est lui qui va nous situer. Hein, c'est ça, ça nous exonère au fond de dire, bah moi,
0: du travail.
4: On me dit ce qu'il faut faire et ça c'est l'éternelle délégation de responsabilité justement. Donc si je ne veux pas d'une dictature, alors je me situe, je choisis mon camp et il suffit pas d'avoir des paroles. Il faut s'engager véritablement par les actes. Et ça ne veut pas dire qu'il faut choisir nécessairement un parti politique.
0: Non.
4: Ça veut dire qu'il faut choisir une manière d'exister.
0: Oui. Dans tous les domaines de la vie.
4: Dans tous les domaines de la vie.
0: Personnel,
4: alors là, le domaine politique. Mm. Bon, mais il y a des manières. On peut parler, on peut faire des blogs, on peut faire des.
3: Mm. Voilà. On peut convaincre son voisin.
4: C'est ça, converser avec ses voisins.
0: Maxime Boll s'est-il situé ? Réponse après une seule vie, Gérald de Palmas, les amis. À tout de suite.
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0: Pourquoi avons-nous aussi peur de l'échec? Bon sang de bois, nous en parlons avec Eudes Semeria, psychologue clinicien, qui vient de publier avec Anne Muxel l'inventaire des peurs françaises chez Odile Jacob. Je rappelle que vous êtes politologue, évidemment Pascal Perrineau, Eudes Semeria, psychologue clinicien, qui a écrit plusieurs ouvrages, dont Les quatre peurs qui nous empêchent de vivre chez Albin Michel. Vous allez nous les citer tout à l'heure, les reciter, hein, cher Eudes. Éduquer, c'est rendre responsable, également paru chez Albin Michel. Et enfin, nous sommes en ligne avec Maxime Ball, thérapeute alchimiste et, j'allais dire, alchimiste du vivant, artisan du vrai, qui est l'auteur de ce compte Instagram, le Centre des plaintes de l'univers, qui attire de plus en plus d'abonnés et qui en a fait un livre au courrier du livre, hein, CPU, Centre des plaintes de l'univers. Maxime Ball, est-ce que ça vous parle, cette difficulté qu'auraient les jeunes aujourd'hui à se situer et à faire confiance alors à une personnalité providentielle, voire un poil paternaliste et autoritaire? Vous le ressentez?
1: Déjà, ce qui m'a fait énormément rire, juste, c'est le fait que la musique que vous avez choisie, a raison ou pas, c'est que je n'ai qu'une seule vie pour trouver le remède et chaque jour cette pensée m'obsède. C'était parfait pour expliquer à quel point il y a une insécurité qui est montante par rapport au fait qu'on croit qu'il y a un remède à la vie. Je dis juste ça.
0: Merci François Dieudonné pour la programmation, je le précise, chaque jour, puisque visiblement, effectivement, encore, il a tapé dans le mille. Merci Maxime.
1: Et par rapport au fait de donner pouvoir à une personnalité providentielle ou en tout cas à une personnalité externe, je pense que, pour reprendre ce qui a été dit juste avant, je suis pas sûr qu'il y ait une forme de récession aujourd'hui quelque part, parce que j'adore la phrase qui dit qu'une forêt qui pousse fait moins de bruit que des arbres qui tombent. Et quelque part, je crois que aujourd'hui, dans le fait de se désengager et du non-espoir qu'on remet le pouvoir à une personnalité résidentielle, je crois qu'on arrive aussi à reprendre conscience de notre propre pouvoir et que là-dedans, les forces ne sont pas tout à fait les mêmes que celles qui étaient à l'époque. Parce qu'il y a aussi, à côté de ça, une polarité qui monte avec ceux qui peuvent s'éveiller. Et quelque part, je crois qu'on choisit aussi la joie et la conscience comme acte politique. Et pas une joie qui est naïve ou déconnectée, mais une joie qui consiste à créer du lien, une beauté et du vivant et de la solidarité. Et je pense quelque part que c'est cette joie-là qui va pouvoir aussi permettre de reprendre du pouvoir, même si peut-être que l'erreur là-dedans, c'est de se désolidariser de la politique, parce que malheureusement, le biais qui permet pragmatiquement de faire avancer les choses, ben, c'est au sein de la politique. Donc quelque part, c'est bien sympa de reprendre de la joie et de la conscience dans son petit chemin, mais en même temps, de pas participer peut-être à la vie politique et à ses engagements, à ses formes sociétales, puisque c'est encore une fois des formes sociétales. Mais je pense que malgré tout, là-dedans, il y a quelque chose qui est en train de monter et qui fait que, quelque part, l'équilibre des forces va permettre de retrouver un pouvoir qui est ailleurs, effectivement, que de la forme providentielle, mais qui, je pense, peut trouver du poids dans le fait qu'on arrive à remettre de la conscience, remettre du discernement dans là où se situe peut-être le fait que les choses puissent changer un jour si on continue à avoir de la joie et à justement continuer à suivre son chemin personnel.
0: Personnel. Eudes Semeria, les quatre grandes peurs, je crois que c'est le moment de les reciter, de les renommer pour ceux qui ne vous ont pas suivi.
2: Alors, les quatre grandes peurs dans ce livre, ce sont la peur de grandir. Donc, ce sont des peurs génériques, hein, des grandes peurs qui peuvent.
0: Peur de grandir.
2: La peur de grandir, c'est la peur de devenir adulte.
0: D'accord.
2: L'adulte étant défini, en ce qui me concerne, par celui qui pose les limites et qui donc arrive à la hauteur de ses parents. On dit souvent, je ne me sens pas à la hauteur de quoi ? En réalité, quand on ne se sent pas à la hauteur de son métier, de ceci, de cela, c'est qu'on n'est pas à la hauteur de ses parents et que, pour des tas de raisons, on est resté un peu sous la domination des parents qui donnent des conseils, qui décident, etc. Et on est donc dans une position infantile. Un enfant dans ce monde d'adultes, ça ne marche pas. Donc, ça induit
0: faut tuer
2: en
0: ses
2: cascade.
0: Parents, au sens freudien.
2: Alors, oui, on dit il faut tuer le père, la vieille phrase, voilà. Ce qu'il faut, c'est, vous savez, il y a un basculement. Il faut expliquer ça.
0: Allez-y.
2: Dans l'enfance, dans la famille, il y a une loyauté absolue. C'est un mythe fondateur de la famille qui n'est même pas forcément formulé, mais la loyauté, elle est absolue. Ça veut dire quoi ? Ça veut dire la famille passe avant tout.
0: D'accord.
2: Pour un enfant, c'est une question de survie. Ma famille passe avant tout. Je dois aussi aimer mes parents. Ça, c'est totalement inculqué. Ça tombe pas du ciel. C'est pas naturel. Voilà, tu dois aimer tes parents. Auquel cas, on vit dans une loyauté absolue. Quand vous arrivez à la majorité à 18 ans, ça n'est plus possible. Pourquoi ? Parce que si vous restez dans une loyauté absolue, et beaucoup de gens le font, Ma famille passe avant tout. Comment je peux investir des personnes étrangères, la famille, fonder une famille? Comment je vais investir mes propres enfants? Des gens ne sont pas capables et laissent leurs propres parents investir leurs enfants. C'est les grands-parents qui élèvent les... Bon.
0: Ouais,
2: vous voyez? Et donc, ce basculement, donc devenir adulte, c'est ça. C'est accepter qu'à un moment donné, j'arrive à la hauteur de mes parents et que dès que je suis majeur, je dois me considérer sur un pied d'égalité avec eux.
0: Ouais.
2: Évidemment que, effectivement, ce sont mes parents, mais je dois être sur un pied d'égalité.
0: En termes de responsabilité, pas en termes de pouvoir, bien sûr.
2: Oui,
0: responsabilité.
2: Sur la responsabilité. Et en fait, l'égalité, c'est l'amitié. Mmh. Vous voyez, c'est ce qu'on apprend dès l'âge de 3 ans. On choisit des copains. Il n'y a pas de domination. Il n'y a pas de surplomb autoritaire. Il y a pas de... Voilà, c'est de l'affinité. Et donc, c'est ça qu'il faut développer avec ses parents. Faute de quoi, on ne dépasse pas le niveau de l'enfant de ses parents.
0: Mmh.
2: La deuxième peur, c'est la peur de s'affirmer. Alors, c'est un ordre absolument subjectif. Hein. C'est la peur de s'affirmer. Et là, ben, c'est de dire qui on est. C'est très difficile. Parce que qui sait qui il est. Et c'est pour ça que la question de la responsabilité de tout à l'heure, qui est de trouver dans la vie ce qu'on veut défendre, je crois, moi, après quelques années d'exercice, qu'on est ce qu'on défend.
0: Mmh.
2: Voilà. Notre parcours, notre personnalité, nos goûts, tout ça, c'est très léger, c'est très flou, c'est très disparate.
0: Ouais. Ce qu'on défend,
2: changeant.
0: C'est quoi alors?
2: Ce qu'on est, c'est ce qu'on défend. Vous défendez
0: quoi?
2: Bah, c'est pas. Si je suis catholique, je défends une foi. Si je suis artiste, je défends mon travail. Si j'écris.
0: C'est-à-dire croire en ce qu'on fait. Croire
2: par les actes.
0: D'accord.
2: C'est pas seulement croire, c'est les actes. Si je suis écolo. Et je prends des touches de
0: je crois
2: 3 minutes,
0: en quête de sens, quoi. Ça veut dire
2: je défends quelque chose.
0: D'accord.
2: Je défends, je fais avancer par les actes. Ça,
0: okay.
2: C'est qui je suis.
0: Ouais. Alors, on n'en a que deux, mais c'est
2: alors,
0: quand même déjà...
2: Rapidement,
0: oui, alors,
2: la peur d'agir, hein, donc, c'est-à-dire de s'avancer dans ce monde.
0: Ça, c'est très contemporain.
2: Et de prendre des risques,
0: d'agir.
2: De réaliser des choses, parce qu'on a peur
0: de se lancer,
2: peur de réussir.
0: Ouais,
2: parfois.
0: On y est.
2: Et puis la dernière, c'est la peur de se séparer. La vie est faite de séparation.
0: Ouais.
2: De deuil, de deuil d'un travail, deuil d'une personne.
0: Peur de se séparer.
2: Et la peur de se séparer, de s'éloigner un peu pour trouver son autonomie.
0: Mmh. Ah, ça, on peut faire une émission entière sur celle-là.
2: Absolument, même plusieurs. Hein,
0: Pascal Perriot, il va falloir revenir.
2: Oui, on reviendra en seconde semaine.
0: Ça vous parle, ce qu'évoquent quatre grandes peurs évoquées par notre
3: ami. Tout à fait, parce qu'il y a des peurs, bien sûr, que la peur de la séparation, enfin, de manière archétypale, c'est la peur de la mort, à laquelle, bien sûr, tout le monde est confronté, et plus l'âge avance.
2: Et même, je dirais, du bannissement.
3: Et du bannissement, oui, tout à fait.
0: Bannissement. Hein?
3: Voilà, la peur de la séparation, donc on la retrouve de manière omniprésente dans notre matériel. Hein.
0: Et pourtant, c'est jamais autant séparé.
3: Voilà, hein? Mais la peur de la séparation aussi, c'est la peur de grandir, parce qu'il faut se séparer de l'enfant qu'on a été.
0: Hein?
3: Donc... il y a là quelque chose qui est très douloureux et certains n'y arrivent pas. Ils meurent enfants.
0: Hein? C'est dingue.
3: J'ai des cas, moi, ça me frappe parfois. J'ai l'impression, j'ai plus de 70 ans, mais parfois je suis dans un groupe et avec des gens à peu près de mon âge, et je me dis, celui-là, c'est un enfant.
0: Il n'a pas...
3: Il a vieilli physiquement, hein, mais au fond, il ne s'est jamais séparé, en effet, de ce qu'il était. Comme enfant, il reste dans une domination parentale, même si ses parents sont morts depuis longtemps.
2: Ah, ça ne change rien.
3: Ça ne change strictement rien.
0: Il veut toujours faire plaisir à ses parents.
3: Voilà, il veut toujours faire plaisir à ses parents. Donc, c'est quelque chose, en effet, que l'on retrouve. C'est pour ça que la peur est intéressante, parce que la peur nous a intéressés en tant que symptôme.
0: Mmh. Hein.
3: La peur, c'est le sous-titre du livre, c'est la société à l'aune d'un sentiment. La peur est un sentiment. Hein, et on a voulu passer au scanner la société française à partir de ce sentiment de la peur qui se diversifie de manière tout à fait étonnante. Alors, il y a des peurs qui, bien sûr, restent des peurs, j'allais dire, qui relèvent presque de l'approche psychiatrique, les phobies, hein, par exemple. Les phobies, on le constate, hein, sont très, très présentes. Hein. Environ 20% de Français nous disent « nous sommes phobiques ».
0: Et l'espérance, hein, là-dedans, voilà. Pour terminer.
3: Alors, l'espérance là-dedans, heureusement, la société française n'est pas une société de toutes les peurs, peurs qui tétaniseraient, qui tueraient l'espoir.
0: Ouais.
3: Pas du tout. Les Français, quand vous les interrogez sur leur espoir personnel, pour eux-mêmes et pour leurs enfants, ils disent « on s'en tirera, On va bricoler quelque chose.
0: Ça, c'est hein, nous, voilà. Ça. Ça, voilà. C'est la France.
3: On va bricoler quelque chose. En revanche, ouais. Quand vous les interrogez sur l'espoir qu'ils ont pour la France, l'espoir qu'ils ont pour la société à laquelle ils appartiennent, pour les communautés larges auxquelles ils appartiennent, là, c'est redoutable.
0: Eh ben, il faut bosser.
3: On est dans une société où il y a très peu d'espoir. Et l'échéance essentielle, c'est de reconstruire, mais à partir des espoirs individuels, un véritable espoir collectif.
0: Eh bien, ça sera le mot de la fin, cher ami. Merci Pascal Perrineau. Votre livre, L'Ordre des peurs françaises, chez Odile Jacob, Otsemeria, Éduquer, c'est rendre responsable et ses quatre peurs qui nous empêchent de vivre chez Albin Michel. Et Maxime Ball, CPU, Centre des plaintes de l'univers, au courrier du livret sur Instagram et TikTok. Merci les amis, merci beaucoup. Je suis sûr qu'on va passer une bonne semaine.
3: Merci
0: grâce
3: à vous.

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1: La France vieillit, nous le savons tous depuis longtemps, mais en avons-nous réellement conscience? Du moins, dans quelle proportion précisément? Avons-nous bien réalisé, en effet, qu'un Français sur trois aura plus de 60 ans en 2050, un nombre qui aura doublé par rapport à l'an 2000? Mais surtout, prenons-nous vraiment en compte cette rupture démographique inéluctable et qui va s'accentuer tant dans nos politiques publiques que dans nos entreprises? Bref, comment notre longévité va changer l'économie dans toutes ses dimensions? C'est la question qu'on va se poser aujourd'hui avec quatre grands experts rassemblés ici à l'EM Lyon Business School à l'occasion des journées de l'économie à Lyon où nous avons installé nos studios aujourd'hui.
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1: Le premier de ces experts, c'est vous, Fabrice Langlard. Bonjour.
2: Bonjour.
1: J'aimerais avec vous qu'on dresse un peu le décor de la rupture démographique qui est en train de se passer en France en termes de vieillissement de la population et de son impact sur l'économie. D'abord, expliquez-nous ce qui est en train de se passer si on se projette à 20, 30 ans, enfin plutôt ce qui va se passer d'un point de vue démographique, car on le sait que la population vieillit, mais peut-être qu'on ne s'en rend pas vraiment compte en quelle proportion.
2: Alors effectivement, la population française vieillit. Elle vieillit d'abord à cause de deux facteurs qui sont structurels et qui datent de nombreuses années. Le premier, c'est que l'espérance de vie tend à augmenter dans la population. Et donc, en moyenne, nous vivons de plus en plus longtemps. Nous vivons plus longtemps que nos parents. Le deuxième élément qui explique le vieillissement démographique français, en fait, c'est une histoire de génération. C'est celle des générations dites du baby-boom. Les générations du baby-boom, c'est cette génération beaucoup plus nombreuse que ses parents. Ce sont les gens qui sont nés entre 1945 et 1974. Et donc, cette génération-là, eh bien, elle a d'abord induit, durant les années 60, 70, 80, un choc positif sur les personnes en âge de travailler. Et puis, à partir de 2005-2010, en fait, c'est une génération qui a vieilli et qui est entrée dans l'âge des jeunes retraités. Et donc aujourd'hui, les générations du baby-boom, qui sont celles aujourd'hui du papy-boom, bah, la moitié de ces générations sont retraitées et l'autre sont des seniors d'âge encore actifs. Et le choc qui est devant nous, en fait, c'est que cette génération du papy-boom, elle arrive maintenant, en tout cas les premières générations, à des âges de 80 et elle va arriver à 85 ans, c'est-à-dire des âges où la question de la perte d'autonomie va se poser de façon prégnante. Donc ça veut dire qu'on a devant nous, en fait, un choc démographique de vieillissement qui va induire non seulement des problèmes en termes d'équilibre de notre régime de retraite, ça c'est pas nouveau mais ça va continuer, mais on a devant nous également une forte croissance du nombre de personnes âgées en situation de dépendance. Et donc ça amène en fait des besoins en soins, mais également tout simplement d'aide-soignante, d'infirmière, évidemment de notre système de santé.
1: Donc un impact sur le financement du régime de retraite, un impact sur le financement de la dépendance, un impact sur les dépenses de santé, un impact aussi sur la question du logement.
2: Ça peut avoir effectivement un impact sur le logement double. D'une part, les ménages, disons, de personnes âgées sont de taille plus réduite que les ménages qui comptent des enfants. Et donc la taille des ménages tend à se réduire et il y a de plus en plus, disons, de ménages qui vivent seuls. Et d'autre part, il y a une problématique, là encore, qui est liée à la perte d'autonomie, qui est qu'est-ce qu'on fait pour les personnes âgées qui sont en situation de très forte perte d'autonomie. Un certain nombre d'entre eux sont en établissement et les besoins de ce point de vue-là ne vont faire que croître dans les années qui viennent, compte tenu de l'arrivée à ces âges, disons, très élevés des premières générations des générations du baby-boom.
1: Alors, il y a un autre impact économique qu'on n'a pas évoqué de cette rupture démographique, c'est celui sur le patrimoine. Expliquez-nous.
2: En effet, le patrimoine dans une société comme la société française est détenu par des générations, disons, plutôt âgées. Le patrimoine, il est principalement détenu, disons, par des gens de plus de 50 ans. Et quand on regarde les choses de façon structurelle, ce patrimoine, il s'est accru sur les dernières années et il est détenu de plus en plus par des générations plus âgées. Et la transmission de ce patrimoine se fait évidemment beaucoup au moment des décès. Et comme l'espérance de vie tend à s'allonger, cette transmission se passe à des âges plus élevés et donc bénéficie à la génération des enfants, mais à des enfants qui sont eux-mêmes, non pas âgés, mais disons qui sont plutôt aux alentours de la soixantaine. Donc ça veut dire qu'on est dans ce vieillissement de la société française. Il se traduit en termes de transmission de patrimoine par le fait que ce patrimoine est de plus en plus détenu par des générations relativement âgées. Et qui plus est, ces transmissions vont et ont déjà commencé à augmenter, puisque désormais, les générations qui décèdent sont et vont être de plus en plus les fameuses générations du baby boom, celles qui sont nées en 1945 jusqu'aux années 70.
1: Alors vous l'évoquez, on va avoir un double choc, un choc qui a lieu actuellement avec cette génération du baby boom qui est devenue la génération du papy boom, et puis en voyant la base de la pyramide de l'âge française qui s'est beaucoup plus réduite avec la baisse du taux de fécondité, on va avoir une nouvelle rupture certainement dans 20 ans. Est-ce que ça veut dire qu'on va manquer de main d'œuvre en France ?
2: Alors effectivement, je vous ai dit que les deux principaux facteurs de vieillissement aujourd'hui à l'œuvre, c'est cette génération du baby-boom qui devient un papy-boom et d'autre part l'avancement de l'espérance de vie. Mais il y en a un troisième qui est plus récent, qui est le fait que, alors que la France se distinguait des autres pays européens, parce qu'on était un pays dans lequel le taux de fécondité restait relativement élevé, en fait ce taux de fécondité a chuté sur les 10 dernières années et on est aujourd'hui à 1,6 enfants par femme, là où on était il y a une dizaine d'années encore, plutôt aux alentours de 1,9. Si cette chute de la fécondité se confirme dans les années qui viennent, ça veut dire que la génération des enfants qui naissent aujourd'hui, eh ben dans 20 ans, c'est les jeunes générations qui vont parvenir sur le marché du travail. Et donc ça veut dire qu'à l'horizon de 20 ou 30 ans, la base, disons, de la population en âge de travailler va se réduire. Et ça, c'est un choc supplémentaire démographique, cette fois-ci négatif, sur la population en âge de travailler, alors même que la part de nos aînés dans la population va continuer à augmenter. Et donc, si on se projette encore, on fait de la prospective, on parle plutôt dans 20 ans, bah, ça renforce des difficultés. Et pour les résoudre, bah, y a plusieurs types de solutions. La première, c'est évidemment de repousser l'âge moyen de départ à la retraite, donc ce qui permet d'augmenter l'âge de la population en âge de travailler par le haut, si j'ose dire. Et la deuxième, c'est effectivement la question du son migratoire. Là encore, au lieu de regarder la France dans 20 ou 30 ans, regardez ce qui se passe en Italie aujourd'hui. L'indice de fécondité italien, il est plus bas que celui de la France depuis de nombreuses années. Et l'Italie, qui est historiquement été un pays plutôt d'émigration, est devenue depuis maintenant une bonne dizaine ou une vingtaine d'années un pays d'immigration. Et donc la question de savoir comment prendre en charge ce ratio de dépendance à un horizon de 20 ans rejaillit sur la question des politiques migratoires dans notre pays.
1: Effectivement, en Italie, même si on a un gouvernement aujourd'hui plutôt une couleur politique qui n'était pas favorable à l'immigration, l'immigration reste ouverte, effectivement, pour ces raisons-là. C'est ça.
2: Ben, on a en tout cas un gouvernement italien qui, à la fois, tient un discours, je dirais, ambivalent, qui affiche une posture, disons, plutôt réticente vis-à-vis de la question de l'immigration, mais qui, en même temps, accueille un certain nombre de personnes en âge de travailler venant de l'étranger, parce que ça soutient l'économie italienne.
1: Je reviens à la question du financement du régime des retraites, un grand sujet, sujet brûlant en ce moment en France, on le voit bien. Mais effectivement, vous l'évoquez démographiquement, c'est incontestable. Là, on va avoir du mal à financer ce régime des retraites. Quelles sont les solutions ?
2: Alors, le régime de retraite français, c'est un régime par répartition. Donc, ce qu'il faut comprendre, c'est que les retraites touchées par nos retraités aujourd'hui sont tout simplement des cotisations payées par les personnes d'âge actif qui travaillent, qui servent à payer les retraites de leurs aînés. C'est une forme de solidarité intergénérationnelle. C'est un pacte auquel la société française est extrêmement attachée. Mais ce pacte peut se maintenir. Simplement, l'équilibre général de notre système de répartition, il doit faire face au vieillissement de la population et au fait de ce qu'on appelle le ratio de dépendance, c'est-à-dire la proportion de personnes âgées de plus de 65 ans rapportée à la population d'âge actif de 20 à 64 ans. Ce ratio de dépendance a tendance à augmenter. Et donc, le fait qu'il augmente fait que ça met en danger l'équilibre de notre régime par répartition. Pour équilibrer à long terme ce régime par répartition, on peut jouer sur trois éléments. Le premier, on peut dire qu'il faut augmenter les cotisations qui pèsent sur les actifs, mais ça pèse sur le niveau de vie des personnes qui travaillent en France. Et c'est un choix. Le deuxième, il consiste à dire qu'il faut accepter que le niveau des retraites servies, en tout cas le niveau relatif par rapport au niveau des salaires, va tendance à baisser légèrement en tendance. Et puis le troisième élément, c'est augmenter l'âge de départ à la retraite. Si on observe ce qui s'est passé sur les 20 dernières années, on a joué sur les trois paramètres. Et en projection, il me semble assez inévitable de jouer sur les trois. Il y a quand même un point quand je dis ça, c'est que je sous-entends effectivement que le niveau de vie relatif des retraités risque de diminuer en projection à un horizon de 20 ans par rapport à ce qu'il est aujourd'hui. Est-ce que c'est forcément un drame ? Non, si c'est bien maîtrisé. Pourquoi ? Parce qu'aujourd'hui, en France, on est dans une situation singulière en Europe dans laquelle le niveau de vie moyen des retraités français est à peu près à parité avec le niveau de vie moyen des personnes d'âge actif. Et ça place la France dans une situation singulière.
1: C'est le seul pays dans ce cas ?
2: C'est pratiquement le seul pays européen dans ce cas. Et dans les autres pays, On n'est pas à parité, mais on est, disons, entre 85 et 90% des niveaux de vie. Donc le fait que graduellement le niveau de vie relatif des retraités baisse un peu par rapport à celui des actifs fait partie, ça n'est pas la seule solution, mais fait partie en tout cas des paramètres éventuels pour permettre de maintenir dans la durée notre équilibre de retraite par répartition et donc le sauvegarder.
1: Il y a eu différentes mesures sur les retraites ces dernières années avec les derniers gouvernements. Quels ont été les premiers impacts? Déjà sous le gouvernement Sarkozy, il y a eu des premières mesures. Quels sont les impacts qu'on a aujourd'hui et quelle comparaison par rapport à la dernière loi sur les retraites qui a été abrogée pour l'instant, mais suspendue, excusez-moi.
2: On dispose effectivement d'un peu de recul vis-à-vis de la réforme précédente, celle qui avait été passée par le président Sarkozy, qui avait consisté à relever l'âge de départ à la retraite de 60 à 62 ans. Avec le recul, qu'est-ce qu'on observe? On observe globalement cette réforme, elle s'est traduite par une élévation du taux d'emploi des seniors et une élévation de l'âge de départ moyen à la retraite. Mais dans le même temps, on a également assisté à une augmentation du nombre de seniors qui se retrouvent dans une position intermédiaire plus qu'inconfortable, c'est-à-dire ni en emploi ni à la retraite parce qu'ils n'ont pas encore l'âge de pouvoir partir en retraite alors qu'ils ont perdu leur emploi. Et ce qui est intéressant, en fait, c'est de voir quels sont les seniors qui, au final, ont travaillé plus longtemps et ceux qui n'ont pas réussi à travailler plus longtemps. Et la différence entre ces deux catégories, c'est une différence, en fait, d'état de santé. Ce qu'on observe, c'est que les seniors qui ont souffert particulièrement des effets de la réforme de retraite précédente, ce sont des seniors qui étaient en mauvaise santé, qui typiquement ont connu des carrières sur des métiers pénibles physiquement, et qui n'ont pas pu, dans la durée, les occuper ou qui ont connu des accidents de santé. Donc la leçon, c'est de dire quoi? C'est de dire que si on se projette en projection et qu'on cherche à maintenir l'équilibre de notre régime de retraite par répartition, il faut sans doute accepter en moyenne dans la population qu'un certain nombre de personnes qui le peuvent parce que leur santé le leur permet, travaillent un peu plus longtemps que leurs aînés, mais qu'il faut porter la plus grande attention, un, aux personnes âgées en mauvaise santé, qui elles auront du mal à se maintenir dans l'emploi, et deux, évidemment, à ce qui provoque éventuellement cette mauvaise santé, c'est-à-dire aux conditions de travail des personnes d'âge actif durant leur carrière pour, si possible, faire en sorte que ces conditions de travail leur permettent de rester en bonne santé.
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1: On poursuit notre analyse de l'impact du vieillissement de la population sur l'économie. Avec vous, Dorothée Rouzet, bonjour.
3: Bonjour.
1: Vous êtes chef économiste à la Direction générale du Trésor, donc au sein du ministère de l'économie. Je précise que la Direction générale du Trésor a pour mission au service du gouvernement de suivre la conjoncture économique française et internationale, d'élaborer des prévisions de croissance, de compétitivité et d'emploi, mais aussi de fournir aux ministres des pistes de réforme dans le champ des finances et des dépenses publiques, des politiques sociales, de l'emploi. Dorothée Rouzet, on vient de poser le décor de cette rupture démographique présentée à venir avec Fabrice Longlard. Vous, l'économiste référente au sein du ministère de l'économie, quel regard portez-vous sur l'impact de cette longévité sur l'économie d'un point de vue macroéconomique d'abord?
3: D'un point de vue macroéconomique, il y a deux impacts principaux. L'un par le marché du travail. Une population vieillissante, c'est une population où moins de personnes dans l'ensemble de la population travaillent. Et donc ça demande de se concentrer sur le fait à la fois d'augmenter l'emploi des travailleurs seniors en âge de travailler et d'augmenter aussi l'emploi des jeunes, des femmes, des peu qualifiés dans le reste de l'économie. L'autre impact, c'est celui de la productivité, mais qui est en fait assez ambigu. C'est-à-dire que quand on vieillit, mais qu'on reste actif sur le marché du travail, on a un peu de perte de capacité cognitive, de capacité physique, peut-être des compétences qui sont un peu plus datées, mais par ailleurs des gains d'expérience et qui sont valorisés dans un certain nombre de professions.
1: Donc peu de perte de productivité en fait pour les seniors.
3: Au niveau agrégé, pas tellement dans les études existantes. Ça dépend beaucoup des professions. Les professions intellectuelles, les managers, au contraire, ont gagné en productivité chez les seniors. Pour les professions plus physiques, plus manuelles, plus routinières, en revanche, on a tendance à perdre.
1: Alors parlons d'autres impacts économiques. Parlons peut-être un peu de l'impact de la longévité sur les dépenses de santé de l'État.
3: Les dépenses de santé et de dépendance, c'est le principal impact à long terme sur les finances publiques. Dans les projections à long terme, les dépenses de retraite, finalement, sont assez stables, mais au prix, dans les règles actuelles, d'une dégradation du niveau de vie relatif des retraités par rapport au reste de la population. En revanche, les dépenses qui vraiment augmentent sont celles de santé et de prise en charge de la dépendance, avec notamment l'augmentation assez forte de la part de la population qui est au-delà de 85 ans et pour lesquelles ces dépenses sont plus prégnantes.
1: Il y a un impact aussi qui est fort, c'est celui sur le marché du travail. Est-ce que vous pouvez nous expliquer en quoi le vieillissement de la population va impacter effectivement le marché du travail ?
3: sur le marché du travail, on a un taux d'emploi qui baisse significativement après 55 ans, même si le taux d'emploi des seniors, dans les dernières années et même décennies, il augmente continuement. Aujourd'hui, il y a 68% des personnes entre 50 et 64 ans qui travaillent. C'était 55% il y a 15 ans. Mais il y a un certain nombre de freins qui tiennent à la santé ou à l'usure professionnelle, qui tiennent aux contraintes familiales d'enfants ou de parents dépendants, qui tiennent au manque d'adéquation des compétences avec les besoins du marché du travail et qui peuvent tenir aussi à des questions d'incitation ou de difficulté à trouver un emploi par ailleurs pour des raisons de discrimination. Donc il faut travailler presque sur l'ensemble de ces freins de manière conjointe pour réussir à maintenir dans l'emploi les personnes au-delà de 50 ans qui ne sont pas tant que ça au chômage, mais qui, quand elles le sont, en revanche, ont beaucoup de difficultés à retrouver un autre emploi.
1: Alors, à la Direction générale du Trésor, vous proposez, vous réfléchissez aussi à des politiques publiques pour le gouvernement. Qu'est-ce qui s'imagine en ce moment sur le sujet justement de cette adaptabilité du marché du travail pour les seniors entre l'État, les entreprises et les partenaires sociaux ?
3: Du point de vue des politiques publiques, sans doute le premier enjeu, c'est celui de la formation, à la fois de la formation tout au long de la vie sur des compétences qui se périment vite pour tout le monde, comme les compétences numériques, et des formations plus structurantes pour réfléchir à une deuxième étape de carrière, si possible en anticipant des 45-50 ans, ce que pourrait être une deuxième carrière pour les personnes qui ne seront pas capables physiquement souvent d'aller jusqu'à l'âge de la retraite dans leur métier actuel. Donc de travailler sur les dispositifs de reconversion. Certains existent aujourd'hui, mais ils ne sont pas forcément adaptés dans leur fonctionnement aux besoins des seniors, parce que le format court examen marche moins bien pour les seniors, parce que les formations sont trop longues, parce qu'ils n'ont pas forcément les disponibilités horaires ou parce que leurs employeurs ne sont pas en soutien. Donc il faut travailler sur l'adaptation du système de formation. Du point de vue des politiques publiques, c'est sans doute la priorité. Du point de vue des employeurs et des partenaires sociaux, il y a aussi beaucoup à faire en termes de proposer plus de flexibilité, d'adaptation des postes, des horaires de travail aux contraintes des personnes, de travailler aussi sur la prévention de l'usure professionnelle et enfin sur la lutte contre la discrimination par l'âge dans les recrutements et dans les évolutions professionnelles.
1: Au regard de ce qui se passe dans le reste de l'Europe, voire du monde, la France est-elle prête à justement à s'adapter en termes de politique d'emploi, de politique économique, de politique de dépenses publiques face à cette rupture démographique de vieillissement de la population? Est-ce qu'on est en retard? Est-ce qu'on est en avance? Comment on se situe par rapport aux autres pays?
3: Déjà, on a un atout qui est que la fécondité a baissé en France, mais elle a baissé moins vite et moins fort que dans la plupart des autres pays européens notamment. Donc ce phénomène de vieillissement, il arrive moins vite en France que dans des pays comme l'Italie où la population active est déjà en train de baisser. Ensuite, il y a beaucoup à faire sur le plan de la formation, mais aussi des réflexions au sein des entreprises, au sein des branches professionnelles. Mais on voit quand même qu'on progresse, puisque là encore, le taux d'emploi des seniors, par le fruit des politiques publiques qui ont été menées, et aussi du fait qu'on est en meilleure santé aujourd'hui à 50, 55 ou 60 ans qu'on l'était il y a 10 ans, 20 ans ou une génération, qui augmente. Donc on est quand même sur une tendance où les seniors travaillent plus. Évidemment, il reste encore beaucoup à faire pour s'assurer qu'on puisse bien se maintenir en emploi aussi longtemps que nécessaire.
1: Oui, parce qu'on le voit dans les entreprises, ce n'est pas forcément simple de prévoir, d'accompagner les personnes qui sont peut-être dans des travails plus pénibles, de changer de travail, voire de partir à la retraite de manière progressive. Est-ce que vous pouvez nous donner des exemples d'autres pays où on est peut-être en avance sur le sujet, qui sont inspirants ?
3: On garde souvent les pays scandinaves où c'est vrai qu'il y a eu davantage ce réflexe de l'anticipation, en fait. Ce réflexe d'anticiper dès 45-50 ans quelle pourra être votre carrière pour continuer à faire votre travail, surtout s'il est pénible, jusqu'à l'âge de la retraite. Ensuite, oui, c'est pas simple pour les entreprises, mais en même temps, je pense qu'elles vont pas avoir le choix. C'est-à-dire que oui, la population active vieillit, la main-d'œuvre vieillit, il y aura moins de jeunes sur le marché du travail, donc elles vont devoir tirer le meilleur parti des travailleurs seniors et de l'expérience qu'ils apportent. Donc cette adaptation, je pense qu'elle devra se faire dans les pratiques RH, dans les pratiques de management, d'organisation de l'entreprise. Mais évidemment, c'est des évolutions qui prennent un peu de temps et de réflexion.
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1: Bienvenue dans l'écho en commun. Si vous nous rejoignez, nous avons posé nos studios aujourd'hui aux journées de l'économie à Lyon. Nous sommes à l'EM Lyon Business School pour analyser l'impact de la longévité, du vieillissement de la population sur l'économie avec Fabrice Langlard, directeur général de l'INSEE, Dorothée Rouzet, chef économiste à la direction générale du Trésor. On poursuit cette analyse avec cette fois-ci un homme d'entreprise, Martin Roman. Bonjour.
4: Bonjour.
1: Vous êtes responsable prospective mode de vie et mobilité au sein de la direction marketing du groupe Keolis, un des leaders mondiaux du transport public. Un groupe présent dans plus de 10 pays qui gère l'exploitation et la maintenance de réseaux de transport urbain ou périurbain pour de nombreuses collectivités. À Keolis, vous avez souhaité, il y a une vingtaine d'années, créer un observatoire des modes de vie. Expliquez-nous pourquoi.
4: L'idée, c'était effectivement, en montant cet observatoire, d'échanger avec nos collectivités, de former nos personnes aussi à donner du sens à ce qu'ils faisaient en essayant de comprendre finalement quels sont nos rythmes de vie individuellement, quels sont les rythmes de vie des territoires, les interactions entre elles. Moi, je trouve que c'est super important de bien comprendre finalement comment les choses évoluent dans le temps, quelles sont les vraies attentes des citoyens par rapport à des problématiques de numérique, par rapport à des attentes de mobilité, par rapport à un certain nombre de sujets, pour éclairer le débat public et apporter collectivement des solutions.
1: Alors, ce qui nous réunit aujourd'hui dans cette émission, c'est la question de l'impact de la longévité, du vieillissement de la population en France sur l'économie. Vous l'avez évoqué, vous menez dans cet observatoire différentes études. Vous avez notamment mené une étude sur l'attente des Français sur les transports publics. Si on extrait ce que disent les seniors, les plus de 65 ans sur les transports publics, qu'est-ce qu'ils nous disent justement ?
4: La première chose qu'ils disent, finalement un peu comme l'ensemble de la population, c'est qu'ils sont globalement satisfaits de toutes les actions entreprises ces dernières années par les collectivités locales. Alors c'est une étude nationale, hein, c'est pas territoire par territoire, mais globalement ils sont satisfaits de ce qui s'est fait. Ils ont même finalement aussi une attente, est-ce qu'on continue à le faire ? Donc dans les continuités, c'est continuer à développer l'offre de transport en commun, continuer les actions en faveur de la marche à pied, et puis continuer à diminuer la place de la voiture. Par contre, ce qu'ils nous disent aussi, c'est attention deux choses. C'est un, ils constatent qu'il y a de plus en plus de conflits, de tensions entre les usagers dans les centres-villes, par exemple, avec les trottinettes, avec les piétons, avec les vélos. Donc là, il y a un sujet sur lequel ça les fatigue quelque part nerveusement. Ils ont l'impression de pouvoir se déplacer tranquillement, sereinement dans ces territoires-là, d'être toujours en hyper-vigilance. Donc ça, c'est un premier point qui est quand même très important. Comment demain on est vigilant sur ces aménagements-là et cette prise en compte de ces modes de transport qui ont des vitesses différentes et donc tous ces risques de conflit qu'il y a. Et puis la deuxième chose qui nous en fait ressortir, c'est qu'ils trouvent que c'est bien les changements, mais peut-être qu'ils ont eu l'impression de ne pas avoir été assez consultés pour participer aux discussions et comment on pouvait peut-être faire les meilleurs équilibres entre leur volonté de changer, leurs attentes à eux, parce qu'ils trouvent aussi que ça a été trop vite en termes de rythme de changement. C'est pas facile

0: il y a quelques mois finalement. Et un des sujets qui ressortait, c'est cette volonté, quel que soit le lieu où ils habitent, de pouvoir sortir régulièrement, facilement de chez eux, de pouvoir faire de la marche à pied. Parce que la marche à pied, quelque part, c'est ce qui les permet de s'entretenir physiquement, qui leur permet de sortir de chez eux, de garder finalement la capacité d'être en mouvement. Et pour ça, ça nécessite vraiment que les aménagements soient propices à ça. Et ça nécessite aussi, c'est ce que nous enseigne notre étude, qu'il y a une complémentarité par exemple entre le transport en commun et la marche à pied. Pourquoi je dis ça? Parce que la marche à pied, c'est super, ça entretient, mais ça fatigue. Donc une fois que je suis fatigué, ben finalement, je dois pouvoir trouver cette solution de transport en commun qui m'emmène chez moi, par exemple. Voilà, j'y vais à pied, mais je reviens en transport en commun. Et cette complémentarité, elle est idéale, elle est efficiente parce qu'elle permet vraiment de garder la santé, d'entretenir le plus longtemps possible cet état de forme et de sentir acteur de la société, en fait.
1: Martin Roman, en vous écoutant et en voyant cette adaptabilité de votre offre là, que vous étudiez avec votre observatoire sur ces évolutions démographiques, on sent qu'il y a des choses à changer et vous êtes partie prenante de cela. J'aimerais qu'on parle justement de la cartographie et de l'organisation des transports publics, parce que avec ce choc démographique qui est en train de se passer, on s'aperçoit que ces lignes de transport que vous avez pu construire pour le bien de collectivités locales et que vous gérez et que vous maintenez, des lignes de métro, de bus, etc., vous les aviez construites plutôt pour les jeunes ou des actifs que pour les seniors. Expliquez-nous.
0: La politique mobilité en France dans les transports urbains, elle a été beaucoup pensée au moment des années 70. Effectivement, au moment des années 70, on ne parlait pas encore de retraite ou de vieillissement de population. Le baby-boom n'était pas encore arrivé. Le monde du travail était très présent, effectivement, dans le quotidien, aussi bien en termes d'horaire que de volume horaire sur les semaines et sur l'année. Il n'y avait pas encore tous les congés, il n'y avait pas le phénomène des RTT qu'on a aujourd'hui, hein, qui fait qu'effectivement, on a aussi tout ce temps libre-là. Effectivement, on voit qu'aujourd'hui, quand on sait qu'on a que la moitié de la population en France de plus de 25 ans qui ne travaille pas, il faut qu'on... C'est important de travailler sur les heures de pointe, hein. C'est structurant, on va travailler, on va faire des études à certains horaires. Mais il n'y a pas que ça. Et effectivement, toutes ces autres temporalités, qu'elles soient ce qu'on appelle les heures de moindre influence, entre 9h et 16h, par exemple, mais tous ces moments-là, c'est effectivement des temps. Il faut qu'on retravaille là-dessus. Parce que d'abord, on a un peu moins de monde en heure de pointe, parce qu'on a un peu moins de scolaires dans certains territoires. Donc c'est l'occasion, pas forcément de faire des économies, mais c'est peut-être l'occasion de redistribuer ces moments, ces temps-là disponibles sur ces moments où il y a besoin de mobilité, où c'est facile de se déplacer. Typiquement, les personnes âgées, ce qu'elles nous disent, ce qu'elles apprennent quand elles prennent les transports en commun, c'est quand il y a du monde, c'est d'être bousculé, de tomber. Parce que quand on tombe et qu'on a 70 ans ou 75 ans, en fait, c'est une forme de première mort, parce qu'on aura du mal à s'en remettre. Donc, si on peut trouver des solutions et si on peut tout faire pour que les personnes elles, puissent avoir se déplacer en toute sérénité à des moments où il y a de moins de monde, il faut aussi qu'on aille vers ça. Et je pense qu'il ne faut pas avoir peur d'accepter qu'à certains moments de la journée, il y a des bus qui ont moins de monde dans les bus. Ils ne sont peut-être pas tout à fait remplis à fond comme on a en heure de pointe, mais c'est extrêmement important pour les personnes d'un certain âge ou les personnes fragiles de pouvoir se déplacer tranquillement. Et ça, c'est un modèle sur lequel progressivement, on essaie d'influencer les débats publics pour dire c'est important de travailler sur l'heure de pointe. Les gens, ils ont besoin de continuer au travail, d'aller faire leurs études. Mais il faut aussi penser à ces autres moments qui sont des moments où il y a des attentes très fortes en termes de déplacement. Et on a des économies à faire en heure de pointe parce qu'il y a de moins en moins de scolaires. Donc peut-être moins de cars à développer. Mais par contre, on peut les répartir à d'autres moments de la journée qui sont aussi fortement attendus.
1: Alors je change de sujet, Martin Roman, je vais parler plutôt au-delà de l'offre et de l'adaptabilité aux ces consommateurs plus âgés. J'aimerais qu'on parle de l'impact sur le travail et les fins de carrière. Qu'est-ce que vous imaginez, Keolis, par exemple, sur la question de l'aménagement des fins de carrière, parce qu'on le sait, c'est pas forcément évident pour les entreprises de s'adapter à des personnes plus âgées et dont l'âge de travail ou de départ à la retraite va être reculé.
0: Effectivement, des groupes comme nous, Keolis, on s'en préoccupe déjà au quotidien. Hein. C'est vraiment un domaine des ressources humaines. Et j'ai en tête, effectivement, des filiales où on est présent. Je pense à Dijon, je pense à Rennes, qui ont mis en place, effectivement, des outils qui permettent à, finalement, aux salariés de pouvoir un peu personnaliser, choisir, en fait, leurs horaires de travail, hein, tout en respectant bien sûr l'obligation de service public de tout couvrir. Et ça, ce qui est vraiment intéressant, c'est que en fait, on appréhendait peut-être un peu au départ de dire que si on laisse les gens choisir quand ils veulent bosser, ça va peut-être être compliqué de faire tous les services. En fait, on se rend compte que finalement, il y a une espèce de main invisible finalement qui fait que la plupart des services ils sont couverts. Donc c'est génial parce que au-delà du fait que pour certaines personnes qui sont salariées, qui vieillissent, qui ont peut-être plus de mal à changer de service tous les jours, entre un coup c'est du matin, un coup l'après-midi, un coup le soir, en fait, on solutionne une partie de ce problème-là. C'est-à-dire qu'on permet à chacun de se dire, moi je suis plutôt du matin, je garde un rythme régulier le matin, c'est quand même moins fatigant. Et puis, ça concerne aussi d'autres types de profils de salariés, des plus jeunes, des pères de famille ou des mères de famille qui veulent plutôt des services un peu adaptés parce qu'ils ont des contraintes pour aller récupérer leurs enfants ou que leurs conjoints, voilà, etc. Et donc en fait, tout le monde y gagne à trouver, à personnaliser et à rendre plus flexible finalement l'organisation de nos services, tout en ayant quand même conscience qu'on a une obligation de service, hein, donc ça c'est important. Et ce qui est impressionnant, c'est que cette fameuse main invisible, finalement, elle répond aussi bien au contrat d'entreprise qui est de garantir qu'on fait de l'ensemble des services et des

0: besoin de la diversité des salariés en fonction de leurs attentes qui sont très variées en fait.
1: Immense merci à vous trois d'avoir nourri nos réflexions sur cette question de la longévité et de son impact sur l'économie. Merci à vous, Dorothée Rouzet. Je rappelle que vous êtes chef économiste à la Direction Générale du Trésor. Merci, Fabrice Langlard. Je rappelle que vous êtes directeur général de l'INSEE. Et Martin Roman, responsable prospective au sein de la Direction Marketing du groupe Keolis. Merci également à toute l'équipe des Journées de l'économie sans qui cette émission n'aurait pu voir le jour. Hélène Martinon, Hélène Ray et bien sûr Pascal Lemerer. Bonne suite de journée à l'écoute de nos programmes sur RCF et Radio Notre-Dame.

À l'instant, c'était le magazine des radios chrétiennes en France, L'écho en commun, présenté par Philippe Lansac. La suite du programme, c'est en musique, jusqu'à 3h, où nous retrouverons Portez-vous bien, magazine consacré à la santé, présenté par Vincent Bellotti.

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3: Eh bien bonjour à toutes et à tous. Il peut être franc, fou, jaune ou discret. Sans lui, une journée serait perdue et on pense toujours que c'est le propre de l'homme. Lui, eh bien c'est le rire. Et rire, nous dit-on, eh bien c'est excellent pour la santé physique et mentale. Mais qu'en est-il en réalité? Qu'est-ce qui est vraiment prouvé? Pourquoi rit-on aussi? Puis comment profiter avec joie de toutes ces vertus? C'est ce qu'on va voir aujourd'hui avec notre invité à l'occasion de la journée mondiale du rire, ce 3 mai. Notre invité qui n'est pas humoriste mais médecin, bonjour docteur Catherine Thomas-Antérion.
4: Bonjour, merci de m'accueillir.
3: Merci d'être avec nous. Alors vous êtes neurologue spécialisé dans le domaine de la mémoire. Vous avez créé en 92 une consultation mémoire au CHU de Saint-Étienne et vous êtes membre aussi de l'Observatoire B2V de la mémoire. Alors peut-être deux mots sur cet organisme, qui est derrière et puis quels sont ses objectifs?
4: Alors l'Observatoire c'est une fondation par un groupe mutualiste pour promouvoir l'information en santé, essentiellement grand public, notamment avec une semaine de la mémoire, un site internet, etc. Évidemment, information totalement gratuite, non commerciale, qui réunit des experts médecins, experts des sciences, on va dire, dures, type neurosciences, et des sciences humaines, sociologues, historiens, philosophes.
3: Pourquoi parler de la mémoire? Eh bien parce que le rire aurait aussi un impact sur nos capacités d'apprentissage et de mémorisation. Vous allez nous l'expliquer. La drôle de vie du rire, c'est parti.
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5: Vous avez les phrases toutes faites comme ça, les phrases. Pareil, quand on prête l'oreille, on entend mieux. Ah ben c'est faux, c'est faux. Il m'est arrivé de prêter l'oreille à un sourd, il n'entendait pas mieux, hein. Le verbe ouïr. Au présent, ça fait joie. Alors que ce que j'entends peut être particulièrement triste. Ben, il faudrait préciser, n'est-ce pas, Dieu, que ce que joie est triste.
3: Voilà, lui, on avait toujours joie à l'entendre. Inoubliable Raymond Devos, qui est l'un de vos humoristes préférés, hein, docteur Thomas, ce qui nous fait un point commun.
4: Je pense qu'il y a beaucoup d'auditeurs qui partagent notre intérêt pour monsieur Devos.
3: Le rire, quelles sont ses vertus? On va en parler. Mais d'abord, comment le définir? Est-ce que le rire, c'est une émotion ou c'est un réflexe?
4: Le rire, c'est un comportement moteur et c'est un comportement moteur réflexe, c'est-à-dire que c'est involontaire. C'est une cascade de mouvements musculaires du diaphragme, des muscles des poumons, du larynx, qui fait ce drôle de bruit que nous connaissons, plus ou moins fort, plus ou moins gloussé, etc.
3: Mais pourquoi est-ce qu'on rit? Qu'est-ce qui se passe dans notre cerveau pour que nos zygomatiques s'activent, comme on vient de l'entendre avec Raymond Devos?
4: Ça se passe pas dans le cerveau directement, puisque c'est un réflexe. Ça apparaît dans nos vies vers 5 mois de vie. C'est inné.
3: Le petit bébé.
4: Le petit bébé. On a tous vu un bébé rire aux éclats, s'étrangler de rire, et évidemment traîner le rire de tous les adultes ou en grands enfants qui le regardent. Et ça va embraser tout un phénomène de système, que ça soit des systèmes végétatifs, hormonaux, etc. Mais c'est quelque chose qui, si on est vulgaire, on pourrait dire qu'il part du ventre.
3: Le petit bébé, il rit, mais après le rire, comment est-ce qu'il évolue? Pourquoi est-ce qu'on rit à une blague? Pourquoi est-ce qu'on rit à un jeu de mots, à une situation absurde?
4: Alors, ça va forcément s'éduquer, on va dire quelque chose comme ça, se contraindre, répondre à certaines règles culturelles, sociales. On ne rit pas de tout, ou on rit de certaines choses avec certaines personnes, ou il y a des endroits où on se retient de rire, etc. Néanmoins, on a tous éprouvé le fou rire ou le rire irrépressible quand c'est pas le moment. Mais c'est quand même le moment, parce que c'est le moment où le corps lâche et a besoin de ce réflexe moteur pour tout d'un coup larguer quelque chose, notamment d'hormonal. C'est exactement comme les pleurs, c'est quasi spasmodique.
3: Est-ce que le rire, c'est une question qu'on pose souvent, est-ce que le rire c'est le propre de l'homme, hein, comme l'écrivait Rabelais, ou est-ce que les animaux peuvent rire aussi?
4: Alors c'est le propre de l'homme dans le sens que c'est là qu'on peut l'étudier, qu'on peut étudier ces interactions entre congénères, parce qu'on va l'étudier souvent. vous l'avez déjà un peu évoqué par le mode verbal. Le rire existe chez le primate, uniquement chez les primates.
3: Rire réflexe alors ?
4: Rire réflexe, vous avez peut-être déjà vu...
3: Il n'y a pas des animaux qui sont des blagues entre eux, qui se cachent les bananes ou...
4: Non, ça, ça n'a jamais été observé en milieu naturel. Et dans des expériences diverses et variées de cognition sociale, on sait que les animaux peuvent mentir, peuvent cacher, peuvent raconter des histoires, mais ils se font pas des blagues au sens « on va se faire rire ». Mais c'est pas étonnant puisqu'on vient de dire que le rire est un réflexe.
3: Cela dit, le rire depuis plusieurs décennies, bon, on ne cesse de nous en vanter les bienfaits, hein, tant sur le plan physique que mental, c'est une sorte de remède universel pour aller bien. Alors qu'est-ce qui est vrai, qu'est-ce qui est faux, ou du moins à corriger ? Vous allez nous le dire, docteur Thomas, je vais vous faire plusieurs propositions. D'abord sur le plan physique, rire, ce serait très bon pour le cœur en favorisant notamment une bonne circulation sanguine. Est-ce que c'est vrai ou faux ?
4: Ben oui, parce qu'on va mettre toute une cascade de mouvements qui vont stimuler un peu tous les muscles thoraciques, on va dire. Et puis, c'est un effort. Donc, comme tous les efforts, ça fait marcher la pompe cardiaque. Donc, excellent pour le cœur.
3: Rire, ça permet de renforcer notre système immunitaire.
4: C'est plus compliqué à expliciter rapidement, mais oui, globalement, oui. On va produire certaines hormones qui ont des effets sur certaines vitamines, certaines protéines, certains anticorps. C'est toute une cascade, on va dire. Mais globalement, rire, tout son sous, améliore l'immunité.
3: On continue, rire, ça permet de tonifier les muscles, notamment du visage, du diaphragme et de l'abdomen.
4: Bien sûr, puisque le rire part du ventre, donc le rire améliore tout ce qui part du ventre. Et dans ce cadre-là, va participer à détendre. C'est-à-dire que si on détend bien son diaphragme, si on détend bien, si on respire à fond, voilà. Comme d'autres techniques, hein, le chant, le cri, forcément, ça va améliorer au niveau musculaire. Mais ça sera vraiment uniquement le travail du muscle. C'est pas la fonction uniquement du rire.
3: Justement, le renforcement musculaire, comment expliquer que quand on rit, on peut avoir des fuites urinaires, ce qui n'a alors de vraiment plus drôle ?
4: Bah, quand on rit en cascade musculaire, il arrive un moment où tous les muscles sont entraînés, y compris les muscles du petit bassin, les muscles du périnée. Mais si vous pouvez aussi aller jusqu'à la syncope, on peut faire une syncope de rire. Et dans des cas exceptionnels, on peut mourir de rire. Mais je veux dire...
3: Bon, là, vous allez plomber l'ambiance. Hein,
4: pas du tout, pas du tout. Ça doit être une belle fin en soi. Mais la plus tard possible.
3: Il est mort de rire.
4: Il est mort de rire, le plus tard possible.
3: Rire, ça permettrait aussi de maigrir. Hein. Selon le docteur Bukowski, qui est chercheur en bionutrition à l'université Vanderbilt dans le Tennessee, rire pendant un quart d'heure entraînerait une dépense énergétique de 40 calories, soit l'équivalent de 200 grammes par mois. Alors vous allez me dire, c'est pas énorme, mais c'est plus drôle pour perdre un petit peu de poids. Est-ce que c'est vrai ou pas ?
4: J'en ai aucune idée et je me méfie toujours de ces slogans. On fait X minutes, on perd X grammes, compte tenu des différences de
3: chacun.
4: Parce
3: qu'il y a une dépense énergétique, hein,
4: oui,
3: quand
4: mais
3: on rit.
4: Notre alimentation dépend tellement aussi de comment on dort, comment on marche, comment on mange, comment on boit. Étudier le facteur rire de façon isolément, je resterai très sceptique. En tout cas, ça ne va pas faire prendre du poids, sauf si on se met à grignoter avec les amis qui sont autour de nous à l'apéro.
3: Bon. Voilà donc pour les bienfaits réels ou supposés du rire sur le plan physique. En tout cas, une grande vertu que l'on prête au rire, c'est de réduire le stress et l'anxiété, et notamment dans un cadre particulier comme celui-ci.
5: Tu es Jordan.
6: Mais non, c'est Kylian.
7: Kylian.
6: Mais non, j'ai dit Kylian.
8: Mais c'est Kylian.
7: Mais non, c'est Kylian. En fait, vous êtes trop bête, quoi.
6: Et ben voilà, il a tout résumé. Tu es trop bête, mercredi.
7: C'est vous deux qui êtes bête, en fait.
3: Voilà des clowns à l'hôpital comme ici, David DiCarlo DiCaprio, il paraît que c'est le cousin du fameux acteur, et son complice mercredi, ici dans un service de cancer pédiatrique à Lyon, et que Philippe Lansac avait suivi dans les chambres. Docteur Clown, Clowns Hôpitaux, Rêve de Clown, Le Rire Médecin ou Vivre aux Éclats, on ne va pas citer toutes les associations qui envoient des artistes comédiens dans les services pédiatriques pour égayer le quotidien des enfants malades, voire même des ados. Comment expliquer, docteur Thomas Antérion, que le rire, ça fait du bien ?
4: Le rire, ça fait du bien à plusieurs niveaux. Ça détend, ça permet de plus penser aux choses pénibles et puis éventuellement, ça fait sécréter quelques hormones positives. L'avantage des clowns, c'est que c'est un regard comique extrêmement universel. Le clown, il fait rire déjà quand on le regarde. Il a son nez rouge. Il n'y a pas besoin de faire grand-chose. Je ne dis pas que ces personnes ne sont pas expertes. Ils travaillent, hein, mais... il n'y a pas besoin de faire grand-chose pour que ça marche. Voilà. Et après, ce qui est extraordinaire, c'est cette distance. C'est-à-dire que alors qu'on a mal, alors qu'on est triste, alors qu'on est en souci, alors qu'on est dans un environnement pas très sympa, tout d'un coup, tout s'oublie grâce au rire. C'est ça qui est intéressant. On peut vraiment se décaler. Et au niveau psychologique, une personne, surtout des parents d'enfants malades, qui va découvrir...
3: Oui, c'est ce que j'allais vous dire, c'est que les parents, ça fait du bien aux enfants, mais aussi aux parents, voire même au personnel soignant, voilà, le fait de rire.
4: Alors, les soignants, ils rentrent chez eux le soir. Donc, bon, normalement, il faut qu'ils trouvent d'autres astuces. Mais c'est sympathique de rire avec les collègues, les enfants, les parents. Mais surtout les parents qui s'autorisent même pas tellement parfois de rire, parce que c'est presque devenu un interdit quand dans une famille il y a un drame. Là, tout d'un coup, c'est plus fort qu'eux, ça devient réflexe. Le corps parle, les muscles parlent. Et puis, ils sentent comme ça fait du bien. Voilà. Et non rarement, il y a des parents qui témoignent que le week-end, ils ont fait quelque chose de drôle avec les autres enfants parce qu'ils ont compris qu'on ne pouvait pas tous vivre dans cette tristesse de la maladie tout le temps et toute la famille.
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3: Alors le rire, ça génère un certain nombre de bienfaits avec certaines limites qu'on évoquera aussi tout à l'heure, mais une vertu qui reste quand même méconnue, et c'est pour ça que vous êtes là aussi ici aujourd'hui, c'est son impact sur la mémoire. L'humour permettrait d'augmenter les capacités d'apprentissage, c'est ce qui a été mis en avant par l'observatoire B2V des mémoires. Expliquez-nous pourquoi faire rire des élèves ou des étudiants, ça permettrait de mieux mémoriser, docteur Thomas.
4: Alors, il y avait un vieux slogan publicitaire que beaucoup d'auditeurs doivent connaître, « Apprendre en s'amusant ». On sait que quand on va stimuler l'attention, quand on va mettre de l'imprévu, de l'inattendu, on va renforcer l'attention soutenue de l'élève. Et de ce fait-là, il va mieux saisir l'information qu'il devra encoder, puis consolider, puis apprendre. De surcroît, plus on va mettre de rire ou de choses comiques, plus on va élargir le nombre d'informations qui accompagnent l'information qui doit être mémorisée. Donc la trace va être très large, va avoir beaucoup d'indices. Donc de ce fait-là, la mémorisation sera plus solide, sera plus compacte. Et il y a eu pas mal d'expériences, mais on peut en citer une dans une université allemande où un professeur d'université faisait son cours d'histoire de façon assez neutre. Bon, ça marchait très bien, etc. Et il refaisait le même cours avec d'autres étudiants en glissant 4 ou 5 blagues sur une heure à un petit moment précis, bien étudié, etc. Et ensuite, lorsqu'on évaluait les étudiants, on voyait que ceux qui avaient ri 5 fois dans le cours, donc rire, ça veut dire rire, susciter l'inattendu et son attention, mais ça veut dire aussi rire ensemble. Or, c'est la fonction du rire, c'est nous relier nos congénères, améliorer la mémorisation de 30% et améliorer surtout son maintien dans le temps à 1 an. Donc c'est assez extraordinaire de se dire, un cours physique versus un cours sur écran, c'est déjà pas pareil, mais en plus quand le professeur crée le lien, suscite le groupe, évidemment il se passe autre chose.
3: Ça voudrait dire quoi sur le rire et les apprentissages? Que pour améliorer le niveau scolaire, il faudrait que tous les enseignants et enseignantes suivent une formation à l'humour dans leur cursus?
4: Alors non. C'est-à-dire qu'il y a 1000 techniques, heureusement que ça ne se résume pas à ça, mais parmi les techniques pour susciter l'attention, pour faire que les enfants rient ensemble, donc fédèrent leur groupe au lieu de se critiquer, de se jalouser, voilà, pour favoriser ça, c'est une des pistes. De toute manière, dans les écoles, notamment pour les instituteurs, institutrices, évidemment qu'on apprend cette place du jeu, du rire. Et là encore, il faut faire attention parce qu'il en faut un peu, mais pas trop. Trop de rire, tu le rire, c'est comme tout.
3: Et peut-être pas que ça soit non plus au détriment d'un élève, hein, objet de moquerie ou d'humiliation.
4: Absolument.
3: De la part d'un enseignant, de genre à toucher le fond et creuse encore.
4: Voilà, mais on l'a connu à certaines époques, ça, Dieu soit loué, peut-être beaucoup moins maintenant, il faut espérer. Ouais.
3: Les vertus du rire sur la mémoire et notamment contre Alzheimer, eh bien on va en parler dans quelques instants, de même que cette fameuse recommandation à rire au moins 10 minutes par jour. Est-ce que c'est une bonne ordonnance? Alors déjà, je vois, docteur Thomas Antérion, que ça vous fait pas vraiment sourire. En attendant, on va tourner une page musicale, des chansons rigolotes, il y en a des centaines, de Félicie aussi, de Fernandel à Oldolaf, en passant par Pierre Perret, Bourville, Chanson Plus, Bi Fluoré, Frédéric Fromet, enfin la liste est très longue, et les parodies, c'est pas triste non plus. Illustration avec les goguettes sur une reprise de Michel Fugain.
8: J'écoute les infos ce matin.

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1: Voilà, c'est la fête avec les goguettes, même si l'actualité ne prête pas vraiment à rire. Justement, docteur Thomas Antérion, le rire, l'humour, est-ce que c'est une bonne manière de prendre du recul sur le monde extérieur, mais aussi sur soi-même, à votre avis?
2: Alors, l'humour, oui. Le rire, c'est différent. L'humour, bien sûr, tout ce qui peut être, on le sait depuis la nuit des temps, une pensée positive ou l'envie de rire de quelque chose, y compris quand c'est pas drôle, dans les limites du raisonnable, évidemment... C'est une posture psychique qui peut...
1: Une sorte de mécanisme de défense.
2: C'est un mécanisme de défense ou c'est un décentrage ou c'est une mesure d'éloignement d'un stress quand c'est possible, parce que tout n'est pas possible non plus. On ne peut pas non plus exhorter dans certains cas certaines personnes à faire preuve d'humour.
1: C'est pas toujours évident. Les bienfaits du rire, qu'est-ce qui est vrai? Qu'est-ce qui n'est qu'une vaste blague? Eh bien, on en parle aujourd'hui avec vous, docteur Thomas Antérion, neurologue et membre de l'Observatoire B2V de la mémoire.
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4: On va trinquer? Ok. On va trinquer.
1: Voilà, votre santé. Alors, on n'est pas dans un bar, mais dans un atelier de rire pour personnes atteintes d'Alzheimer. C'est une séance intégrée dans un accueil de jour à Paris qui commence par des échauffements respiratoires, par bâiller, par soupirer, par se taper aussi sur les cuisses et faire semblant de trinquer. En quoi le rire, c'est aussi un bon outil pour des personnes Alzheimer, à votre avis, docteur Antérion?
2: Pour la même raison que n'importe quelle personne, parce qu'un malade qui a une maladie d'Alzheimer, c'est avant tout une personne. Donc, ça permet de restaurer ou d'améliorer, si cette personne a des problèmes dans ce domaine, la cognition sociale, c'est-à-dire les interactions avec les autres, notamment parce que le langage est moins favorable dans cette maladie que d'autres canaux, et le rire permet de partager avec les congénères.
1: Ça permet de se détendre aussi, hein, tout simplement.
2: Et puis ça permet de se détendre aussi, mais des patients Alzheimer, pour certains, ils n'ont pas besoin de se détendre, enfin, du moins pas plus que tout le monde. Ils ont le droit de se détendre, etc. Mais outre se détendre, c'est aussi de communiquer. C'est-à-dire de, pendant une fenêtre, rire ensemble avec les soignants, avec les intervenants, avec les autres malades. Il y a un échange humain qui est au-delà du langage. Et c'est d'autant plus important dans des maladies où le langage, parfois, est réduit, où la communication est difficile. Sans compter l'apaisement des proches, si par exemple vous confiez un malade en accueil de jour ou vous avez placé un patient en EHPAD, de voir qu'il est malade mais qu'il est encore capable de rire, d'échanger, de partager, c'est énorme.
1: Le rire, c'est bon dans certains aspects, hein, pour la santé physique et mentale, on l'a dit, mais en pratique, est-ce que vous riez souvent? Qu'est-ce qui vous fait rire? Est-ce que vous forcez également à rire? Eh bien, on a promené notre micro rigolo dans les rues de Lyon.
5: Oui, on rit plutôt facilement ici.
6: Que vous riez facilement. Ah bah ça, c'est déjà un premier point.
7: Je suis très bon public.
8: Rire peut-être pas, mais sourire, oui.
1: Qu'est-ce qui vous fait rire?
9: Aymeric Lamprey.
10: C'est de l'absurde.
5: Une bonne blague, une situation un peu cocasse, ou même une personne qui tombe dans la rue.
6: Ça vous fait rire?
5: Ouais, j'ai un peu un petit côté malveillant parfois.
7: Moi, ouais, plus mes potes.
11: Moi, je fais plutôt rire. J'aime bien faire des blagues.
12: Ça dépend de quoi je ris et de quoi, parce qu'il y a plein de rires, plein d'en. Enfin, le sens du rire.
11: Nous reprenons des mèmes, par exemple, que nous trouvons sur Internet.
1: Exemple le dernier que vous avez trouvé.
11: Ah bah, je vous fais gâteau quand vous voulez.
7: Gâteau!
1: Vous vous rappelez la dernière fois où vous avez vraiment piqué un fou rire, hein?
9: Il y a 3 minutes quand vous m'avez posé une question.
1: Comment est-ce qu'on se sent une fois qu'on a bien ri?
10: Libéré. Ben, il n'y a plus de tension.
7: Procure du bien-être.
5: On oublie tous les problèmes de ce monde et ça nous procure un bonheur durant un instant qui est indescriptible.
1: Est-ce que vous pensez qu'il faut rire, comme on le dit, 5 à 10 minutes par jour? Est-ce que vous le faites?
7: Alors, je le fais sûrement.
5: Oui, je prends le temps de me chronométrer. Non, en vrai, non. Mais oui, je pense que je ris bien plus que 10 minutes, oui, par jour.
10: Non, ça c'est sûr que non.
1: Forcez pas.
10: Non, ah non. Et un jour, j'ai participé à un atelier sur le rire. Et je trouvais ça complètement absurde au départ. Et ça m'a... Ouais, j'étais bien prêt.
7: Ça sert à rien de compter, je le sais. Je rigole tout le temps, donc ça se voit en plus. Ça s'entend aussi, je pense.
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1: Voilà, le rire dans tous ses états. Alors peut-être quelques commentaires sur ce qu'on vient d'entendre. Il y a ceux ou celles qui ont le rire facile et d'autres un petit peu moins. Qu'est-ce qui peut expliquer à votre avis cette différence, docteur Thomas Therion ?
2: Alors très certainement déjà la personnalité qu'on a, des gens plus positifs que d'autres. Le caractère, c'est encore autre chose. Le moment de la vie, il y a des moments, on a entendu des jeunes gens fort sympathiques, légers, etc. Probablement ont-ils aussi une personnalité joyeuse, mais ils ont peut-être une vie insouciante, légère. Il y a des moments, c'est plus ou moins facile. Et puis la culture, l'éducation, le milieu familial. Si je prends mon exemple, j'étais d'une famille où on riait de tout, tout le temps. On faisait des farces le 1er avril, tout le temps, tout le temps, tout le temps. C'était continuellement burlesque. Donc quand on est éduqué comme ça, forcément, ça reste. Par contre, des gens qui ont peut-être grandi dans des familles plus austères ont plus de mal à accorder une vertu au rire, parce qu'on, voilà, s'ils sont plus coincés du rire.
1: Ce qu'on remarque aussi, c'est que certains grands comiques, qui sont très drôles sur scène ou dans les films, dans la vie personnelle, sont des rabat-joie intégraux.
2: Mais là encore, on a un tout petit peu dérapé, c'est l'humour. Ouais. C'est-à-dire que ces gens qui sont torturés, souvent, ils vont essayer de s'en sortir en paroles absurdes, en étant cyniques, enfin par des aspects très intellectualisés du rire. Alors on peut prendre un exemple, parce qu'il en a témoigné, par exemple Desproges, qui était le comble de l'absurde, et probablement qui arrivait comme ça à se faire rire aussi.
13: Le jour de la mort de Brassens, je pleurais comme un môme. Alors que je ne sais pas pourquoi, mais le jour de la mort de Tino Rossi, j'ai repris deux fois des moules.
1: On peut rire aussi au détriment des autres. On a entendu un jeune qui dit moi, c'est les blagues qui me font rire, mais aussi quand je vois quelqu'un tomber. Est-ce que ça peut vraiment s'expliquer, le fait de voir quelqu'un chuter, de se faire mal et que ça fasse rire?
2: Alors, je ne pense pas que ce soit aux dépens des autres. Je pense qu'il était sévère avec lui-même, ce jeune homme. C'est le burlesque. Le burlesque, c'est le propre de l'inattendu. C'est-à-dire, c'est l'inattendu, ça fait toujours rire la personne qui tombe sur la plaque de verglas. C'est drôle.
1: Pas pour elle, hein, en tout cas.
2: Certainement pas pour la personne. Et généralement, passer le rire, en une demi-seconde, on intervient, on est catastrophé. Mais au niveau de notre réflexe, c'est inattendu, c'est burlesque. Ce qu'on doit rester sur ses deux pieds, c'est drôle. C'est le propre du rire.
1: Peut-on rire de tout? Et pourquoi ce qui a pu faire rire à une époque ne ferait plus rire aujourd'hui? On va laisser peut-être ces considérations sociologiques pour revenir peut-être plus sur le domaine de la santé, docteur Thomas Therion. Faut-il rire plus souvent pour rester en bonne santé, justement, et comment? Que

0: rencontre humaine, ce qui est quand même le gros problème de notre société, notamment chez les enfants et les anciens, d'être seuls, pour favoriser les interactions qui favorisent elles-mêmes le burlesque, l'inattendu, la chose qui était cocasse, et rire par l'interaction. Ce qui m'embête avec le yoga du rire, on va travailler le travail musculaire proprement dit qui nous fait rire, mais pas forcément l'enrichissement social du lien qui est quand même la base du rire. Mais après, c'est pas dangereux. Et si ça peut faire beaucoup de bien, passer une séance de détente, comme du reste, si on va à la chorale, combien de personnes témoignent du bien-être physique et mental quand ils rentrent de la chorale, quand on fait du jardin partagé. Enfin, je veux dire, ce que je veux dire, c'est que pourquoi pas le yoga du rire, mais il y a tellement de manières de se rencontrer, de rire, sans travailler directement sur le rire.
1: Mais pour les gens qui ont du mal à rire, est-ce que ça peut pas quand même être efficace? Moi, je vous cite quand même une méta-analyse qui a été publiée dans la revue Brain and Behavior, qui a passé en revue les résultats de 29 études menées sur près de 3000 personnes qui souffraient de dépression, d'anxiété, voire même des deux. Si certains des participants ont déclaré que la thérapie par le rire n'avait eu aucun impact sur leurs symptômes, bien la majorité ont vu leur état s'améliorer grâce à l'humour. 29 études qui montrent que le rire, bah, ça peut aussi avoir un effet sur la dépression, sur l'anxiété, c'est quand même pas rien, docteur.
0: C'est pas rien, mais c'est des études dont il faut faire très attention. Parce que votre étude, là, c'est ce qu'on appelle une méta-analyse. C'est-à-dire qu'on va regrouper des études dont les caractéristiques vont être très différentes en termes de sélection d'individus et de ce qu'on va utiliser pour rire, de la durée des séances, etc. Donc, faire très, très attention. Et immédiatement, il y a deux choses qu'on peut-être critiqué, c'est que quel que soit le traitement médicamenteux ou non médicamenteux, on a 40% d'effets placebo. Donc dans la majorité de ces études, quand vous regardez bien les chiffres, vous avez 30-35%, 40%. Alors vous me direz, après tout, si c'est un effet placebo qui fait du bien, on va pas pleurer. Voilà. Mais attention de pas dire c'est le traitement miracle. Non, mais après tout, c'est un bon placebo, bien sympathique, etc. Alors, c'est ça que j'aurais envie de dire. Et dans ces études, il manque toujours un groupe contrôle. C'est-à-dire, par exemple, un groupe où les gens iraient faire de la cuisine toutes les semaines, le même nombre de séances, je caricature. Ainsi, il y avait eu un travail sur la musique dans la maladie d'Alzheimer avec Hervé Platel à Caen, hein, qui est un grand chercheur du CNRS, où pour montrer l'effet de la musique, il avait aussi fait faire à ses patients de la cuisine, de la peinture, de la poésie, etc. Et là, pour le coup, l'effet de la musique était positif, comme toutes les autres activités, mais tellement plus qu'on pouvait dire bah, la musique a un sens particulier. Mmh. Voilà. Donc faire très attention, c'est pas parce que c'est dans des revues scientifiques, c'est pas parce que ça marche, que c'est universel.
1: Conclusion, docteur Thomas Antérion, est-ce que rire 8 à 10 minutes par jour, comme le recommandent certains médecins, ça serait une bonne prescription pour vous ?
0: Oui et non, c'est un slogan, oui. Mais c'est comme manger 5 fruits et légumes, marcher 10 000 pas, après tout, pourquoi pas se dire 10 minutes hein. Mais il ne faut pas limiter. La bonne prescription, ça serait, autant que vous le pouvez, faites du lien, parlez aux gens, y compris dans la rue.
1: Riez en groupe.
0: Riez en groupe. Vous êtes,
1: ne riez pas dans votre coin, c'est
0: voilà,
1: ce que vous dites.
0: Vous vous asseyez au soleil sur un banc, profitez que quelqu'un s'assoit à côté de vous, racontez-vous quelque chose de drôle, regardez un pigeon qui pique une miette à un autre pigeon. C'est ça que je dirais. Sortez, parlez, rencontrez des congénères, riez ensemble.
1: J'ai envie de vous demander, pour conclure, docteur Thomas Antérion, est-ce que vous riez souvent ou la dernière fois que vous avez ri, c'était quand? Est-ce que vous en rappelez?
0: Oui, j'ai ri ce matin, il y a 5 minutes, oui. Chez ma coiffeuse, qui a fait tomber son flacon de shampoing qu'elle était en train d'ouvrir, avec un patient et tellement aux éclats que la famille, quand on s'est retrouvés, parce qu'ils étaient en salle d'attente, nous a entendus, a dit « mais pourquoi vous avez ri comme ça ?» C'était étonnant pour eux, voilà tout le temps.
1: Ouais. Le rire chez la coiffeuse.
0: Voilà, le rire chez la coiffeuse. Mais c'est un lieu de convivialité. Mais les coiffeurs sont...
1: Les premiers psychanalystes de quartier, on va dire.
0: Exactement.
1: Allez, fini de rire, on est arrivé au terme de cette émission. Un grand merci, docteur Catherine Thomas-Antérion, d'y avoir participé. À rire et mémoire, eh bien, on pourra en retrouver les études sur le site de l'Observatoire B2V des mémoires.fr. Merci aussi à Nicolas Fournel, qui n'est jamais le dernier à rire en régie technique. Et ça fait toujours du bien. On va se quitter avec la citation du jour. Elle est signée du père Joseph Follier, prêtre du Prado et fondateur de la vie catholique.

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1: Il est 4 heures sur les ondes de Radio Arc-en-Ciel, vous écoutez le programme de la nuit. On poursuit avec le magazine des radios chrétiennes en France, Où va la vie ?

0: Bonjour à tous, nous sommes très heureux de vous accueillir sur votre radio chrétienne pour cette nouvelle édition de notre émission Où va la vie ? Au micro Frédéric Mounier. Chaque semaine, je vous accompagne tout au long de cette conversation consacrée aux questions éthiques d'aujourd'hui. Et nous sommes, comme chaque semaine, en partenariat avec les facultés Loyola Paris. Alors, la semaine dernière, nous avons abordé dans une première étape un nouveau volet des questions éthiques d'aujourd'hui autour de la médecine humanitaire, du droit international. Nous avons vu avec le témoignage du docteur Raphaël Pitti, qui est avec nous, qui a été médecin militaire, qui est médecin humanitaire, qui est aujourd'hui conseiller municipal à Metz et qui a traîné son sac, si j'ose dire, beaucoup en Syrie, en Ukraine, à Gaza, en Yougoslavie, en Irak, au Tchad. Eh bien, nous avons vu avec lui comment le monde est en train de se dérégler, comment est-ce que on en vient à tirer sur les hôpitaux et de quelle façon les populations civiles sont les plus dramatiquement atteintes, sont les premières victimes des dérèglements du monde, ce monde où la force de la loi cède la place à la loi de la force. Je rappelle le titre du livre du docteur Raphaël Pitti, « Va où l'humanité te porte », c'est chez Talendier. Et nous sommes également, au fil de cette conversation, en compagnie du père Bruno Saintot, je vous salue, jésuite, faculté Loyola Paris, co-responsable du domaine éthique biomédical. Voilà, nous poursuivons cette conversation avec le docteur Pitti.
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0: Donc on a écouté tout à l'heure, docteur Pitti, votre témoignage assez fort concernant Gaza, la situation là-bas. Et en vous écoutant, on ne peut que se demander qu'est-ce qui fait que vous ne cédez pas à un désespoir existentiel après 30 ans de médecine humanitaire, alors que vous voyez la situation se dégrader, vous voyez les puissants devenir de plus en plus puissants et vous entendez, vous voyez les armes parler jour et nuit, s'attaquer aux civils. Qu'est-ce qui fait que vous conservez un peu d'espoir? Vous avez abordé rapidement dans le premier épisode la doctrine sociale de l'Église. Quelle est la place de la foi dans votre espérance, docteur Pitti?
2: Elle est vraiment très importante. Il n'y a pas d'espérance sans action. On ne peut pas s'asseoir et dire « j'espère » et espérer que. Il est le Christ, tapez et on vous ouvrira, cherchez et vous trouverez. Il y a une action nécessaire. Donc dire « j'espère » sans rien faire, bien évidemment, c'est tout à fait condamnable. Il y a une nécessité, dans le cadre de l'espérance, il y a une nécessité d'action, c'est-à-dire de se mettre aussi en action pour que cette espérance se réalise aussi. Après, nous laissons faire, justement, Dieu de nous soutenir en même temps dans ces actions qui sont les nôtres, là. Et ça, ça me paraît vraiment important. Moi, je me situe tout simplement comme un bâtisseur de cathédrale.
0: Voilà. Moi, tout à fait modestement. C'est-à-dire, oui, expliquez-nous.
2: Tout simplement, voilà.
0: Vous apportez votre pierre ?
2: J'apporte ma pierre en sachant pertinemment que je ne verrai pas, justement, la fin de la construction. Oui. Mais j'apporte cette espérance d'un monde qui soit un monde spirituel, un monde d'amour, de fraternité, d'échange, de partage, etc. Ce monde-là, j'y aspire. Parce que c'est ce monde-là qui fera que le paradis, nous l'aurons déjà sur terre. Parce que l'homme deviendra spirituel. Et à ce moment-là, bien évidemment, nous vivrons dans l'amour, tous les uns pour les autres et les uns avec les autres. C'est ça l'espérance chrétienne, au fond, de ce monde-là vers lequel nous devons tondre. Moi, j'y apporte ma contribution. Je ne verrai pas ce monde. Mais j'essaye, en tapant sur ma pierre,